C'est un plaisir de passer ce dimanche soir en votre compagnie, bien branché à votre radio en Beauce. Mathieu Guimond pour vous accompagner avec proposition d'activité la Grande Marche de Sainte-Marie qui sera de retour le samedi 17 octobre prochain au domaine Taschereau, Parc Nature. L'accueil commence à 9h15 avec un petit mot de bienvenue. On se réchauffe un peu et par la suite, vous commencez la marche à votre rythme à partir de 9h30. Les départs qui se poursuivent comme ça jusqu'à 11h. Et c'est gratuit pour l'inscription et même en vous inscrivant d'avance, vous allez recevoir une petite surprise à l'effigie de l'événement à votre arrivée. Alors, vous pouvez vous inscrire en ligne sur onmarche.com ou encore en personne à la bibliothèque Honorius Provost. Alors, on enfile les espadrilles et on va marcher avec la Grande Marche de Sainte-Marie qui sera de retour le samedi 17 octobre prochain. Merci Dieu.

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dimanche 4 octobre, on passe la soirée ensemble, bien branchés à votre radio en Beauce. Je m'appelle Mathieu Guimond. On va jaser, entre autres, ce soir d'économie à faire. On va jaser d'activités à venir dans la région, d'actualité aussi. Hein? On est la veille des élections. Demain, on vote. Demain, on saura qui va former le prochain gouvernement, qui seront nos prochains et prochaines députés à l'Assemblée nationale. Ça va être une grosse journée dans l'actualité. On va se brasser un petit portrait de ça un peu plus tard ce soir. Salut toute la gang de la carrière RC Roy à Vallée-Jonction qui sont là, bien branchés, fidèles au poste à votre radio. D'ailleurs, vous autres, qu'est-ce qui s'est passé de bon pour vous autres en fin de semaine? On se fait un petit bilan du week-end ensemble. Via nos réseaux sociaux, notre site web, vous nous appelez, vous nous textez, histoire de savoir qu'est-ce qui s'est passé de bon pour vous en cette belle fin de semaine.

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Bien sûr, quand on jette un petit coup d'œil à l'actualité, ben la campagne électorale provinciale retient toute l'attention. On est à moins de 24 heures du vote. Ben demain matin, hein, on va pouvoir aller se prononcer dans les bureaux de vote partout dans la région et partout au Québec pour choisir nos prochains et prochaines députés à l'Assemblée nationale. On va pouvoir voir aussi si les merveilleux sondages, les analyses de nos experts politiques, si on était pas pire dessus ou si on était complètement dans le champ. Ça va être une soirée qui risque d'être très intéressante à suivre. Ça se peut qu'on se couche tard même dans certaines régions où est-ce que le scrutin risque d'être extrêmement serré. D'ailleurs, pour vous tenir au courant de tout ce qui retient l'attention dans l'actualité, un bilan de la campagne électorale, rendez-vous sur mabos.com en ce dimanche soir. Et bien sûr qu'on aura l'occasion de s'en parler dans votre radio.

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C'est un plaisir de passer ce dimanche soir en votre compagnie, bien branché à votre radio en Beauce. Mathieu Guimond pour vous accompagner avec proposition d'activité la Grande Marche de Sainte-Marie qui sera de retour le samedi 17 octobre prochain au domaine Tachereau, Parc Nature. L'accueil commence à 9h15 avec un petit mot de bienvenue. On se réchauffe un peu et par la suite, vous commencez la marche à votre rythme à partir de 9h30. Les départs qui se poursuivent comme ça jusqu'à 11h. Et c'est gratuit pour l'inscription et même en vous inscrivant d'avance, vous allez recevoir une petite surprise à l'effigie de l'événement à votre arrivée. Alors, vous pouvez vous inscrire en ligne sur onmarche.com ou encore en personne à la bibliothèque Honorius Provost. Alors, on enfile les espadrilles et on va marcher avec la Grande Marche de Sainte-Marie qui sera de retour le samedi 17 octobre prochain.

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dimanche 4 octobre, on passe la soirée ensemble, bien branché à votre radio en Beauce. Je m'appelle Mathieu Guimond. On va jaser, entre autres ce soir, d'économie à faire. On va jaser d'activités à venir dans la région, d'actualité aussi. Hein? On est la veille des élections. Demain, on vote. Demain, on saura qui va former le prochain gouvernement, qui seront nos prochains et prochaines députés à l'Assemblée nationale. Ça va être une grosse journée dans l'actualité. On va se brasser un petit portrait de ça un peu plus tard ce soir. Salut toute la gang de la carrière RC Roy à Vallée-Jonction qui sont là bien branchés, fidèles au poste à votre radio. D'ailleurs, vous autres, qu'est-ce qui s'est passé de bon pour vous autres en fin de semaine? On se fait un petit bilan du week-end ensemble. Via nos réseaux sociaux, notre site web, vous nous appelez, vous nous textez.

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sûr, quand on jette un petit coup d'œil à l'actualité, ben la campagne électorale provinciale retient toute l'attention. On est à moins de 24 heures du vote. Ben demain matin, hein, on va pouvoir aller se prononcer dans les bureaux de vote partout dans la région et partout au Québec pour choisir nos prochains et prochaines députés à l'Assemblée nationale. On va pouvoir voir aussi si les merveilleux sondages, les analyses de nos experts politiques, si on était pas pire dessus ou si on était complètement dans le champ, ça va être une soirée qui risque d'être très intéressante à suivre. Ça se peut qu'on se couche tard, même dans certaines régions où est-ce que le scrutin risque d'être extrêmement serré. D'ailleurs, pour vous tenir au courant de tout ce qui retient l'attention dans l'actualité, un bilan de la campagne électorale, rendez-vous sur mabosse.com en ce dimanche soir. Et bien sûr qu'on aura l'occasion de s'en reparler dans votre radio.

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Ça y est, on est arrivé à ce jour J pour les élections provinciales. Donc aujourd'hui, vous pourrez voter entre 9h30 et 20h pour le choix du prochain gouvernement. En fait, pour le prochain qui va nous enlever taxes et impôts. Hein? On pourrait le voir de cette façon-là. Et c'est à ces personnes-là qu'on va confier le loisir de gérer les finances publiques. Est-ce qu'on aura du succès dans notre choix? Ben, la démocratie s'exprime. C'est ça qui est le plus important. Donc, je vous invite à exercer votre droit de citoyen. Il y a plein de citoyens dans le monde qui aimeraient bien voir ça, le droit de vote. Nous, on l'a, donc il faut absolument s'en prévaloir, peu importe le choix qu'on va faire aujourd'hui. C'est vous qui décidez, c'est vous qui êtes juge. Et règle générale, les citoyens ne se trompent pas beaucoup. Journée spéciale aujourd'hui, il y a des gens qui sont assurément très nerveux. C'est mon cas, pas parce que c'est la journée des élections aujourd'hui, parce que c'est ma dernière semaine à l'antenne de la radio que vous écoutez, par choix, pas par décision des patrons, même qu'eux souhaitaient que je demeure, mais j'ai d'autres projets, ce qui fait que je vais avoir la chance de vous dire salut vendredi, OK? On réglera tout ça vendredi, je vous donnerai tous les détails, mais officiellement, c'est ma dernière semaine comme animateur, comme employé pour Arsenal Média. Merci au patron de la confiance, parce que règle générale dans le monde de la radio, quand quelqu'un annonce qu'il quitte ou qu'il se fait montrer la porte, il n'y a pas cette opportunité-là de vous dire bonjour, de vous dire salut, de vous dire merci. Ben moi, j'aurai cette chance-là de faire tout ça vendredi. Lundi 5 octobre, donc 6h, presque 3 minutes, on a 8 degrés. On prévoit des averses pour aujourd'hui. Température assez automnale toute la semaine, là. 11, 9, 13, 14, 12 degrés. C'est ce qu'on aura au cours de cette présente semaine. Donc, le jour J est arrivé, les électeurs québécois qui iront aux urnes aujourd'hui pour élire leur prochain gouvernement. Au terme d'une course serrée entre les 5 partis, les bureaux de vote ouvriront à 9h30 et fermeront à 20h. Les électeurs sont invités à trouver leur bureau de vote sur le site d'Élections Québec. Déjà en date de vendredi, plus de un Québécois sur 4 avait exercé son droit de vote par anticipation. En Chaudière-Appalaches, les circonscriptions de Lévis et Chute de la Chaudière affichent les plus hauts taux de participation avec respectivement 37,4 et 35,98. Beau-Sud suit avec 30,68. Aux dernières élections de 2022, en tout, le taux de participation aux élections avait atteint 66,15. Les policiers du service de police de la Ville de Québec ont été passablement occupés au cours de la dernière fin de semaine. Les enquêteurs confirment que l'homme retrouvé sans vie vendredi dans une résidence du quartier Saint-Jean-Baptiste à Québec a été victime d'un meurtre. Gabriel Simon Okakan, un homme de 21 ans, a été découvert lors d'une perquisition réalisée avec le groupe tactique d'intervention. L'enquête a été confiée au crime majeur contre la personne, puis les policiers enquêtent sur la mort inexpliquée d'un homme de 45 ans, retrouvé samedi matin dans le secteur de Sainte-Foy. Un appel logé au 911 vers 9h40 signale un homme inanimé au sol entre deux bâtiments commerciaux du boulevard Laurier. Son décès a été constaté sur place. Un périmètre de sécurité a été établi. Les enquêteurs tentent de déterminer les circonstances de l'événement. Finalement, les policiers enquêtent pour un événement impliquant une arme à feu. Des appels logés au 911 signalent qu'un coup de feu a été entendu dans la nuit de samedi à dimanche dans le secteur de Le Bourgneuf à Québec. Vers 1h35, un individu aurait fait feu en direction de la porte d'entrée d'une résidence de la rue de Courtil avant de prendre la fuite. Les policiers ont tenté de localiser avec l'aide du maître chien le suspect. Personne n'a été blessé. L'enquête est toujours en cours. Vers 20h30 hier soir, les pompiers de Saint-Georges ont été appelés à intervenir dans un restaurant du boulevard Lacroix. De la fumée s'échappait de la toiture du bâtiment. Les employés et les clients ont pu être évacués durant l'intervention. Les dégâts sont somme toute mineurs. Une défectuosité du système de ventilation serait en cause.
puis un véhicule qui circulait sur la route Langevin à Saint-Énédine a été endommagé par un incendie. Le feu s'est produit un peu avant 14 heures hier. Personne n'a été blessé. Un problème électrique serait en cause. Une sortie de route suivie d'un capotage est survenue vers 17h20 samedi sur le rang de la Chapelle Fraser à Beauceville. Une personne a subi des blessures qui ne mettent pas sa vie en danger. La voiture a terminé sa course dans le fossé et sous la force de l'impact, un poteau électrique a été sectionné. Une distraction pourrait être en cause dans l'accident. Beaucoup d'activités sont à prévoir en octobre au Palais de justice de Saint-Joseph. Le Journal de Québec rapporte ce matin qu'un bon nombre de dossiers seront de retour devant le tribunal. Ainsi, la juge Julie Roy devra, elle, déterminer si les entreprises Bois Ouvré et Séchoir de Beauce se sont rendues coupables de négligence criminelle en lien avec la mort de 3 employés dans une explosion survenue le 20 septembre 2021 à Beauceville. Les observations finales seront donc présentées le 26 octobre prochain. Le ministère public accuse les entreprises d'avoir eu une gestion déficiente de la poussière de bois dans leur usine. Pour sa part, la défense a fait entendre un témoin expert selon lequel il n'y avait pas d'accumulation significative de cette matière combustible. Les gardes-côtes américains ont suspendu hier les recherches des 6 personnes qui se trouvaient à bord d'un avion médical disparu au large de Nantucket. 4 des victimes présumées sont des Canadiens, membres d'équipage de la compagnie Latitude Air Ambulance établie en Ontario, qui transportait un patient et un proche des Bermudes vers Boston. Un champ de débris provenant de l'appareil a été localisé à environ 32 km de l'île de Nantucket par 24 à 27 mètres de fond. Selon un enregistrement du contrôle aérien, le pilote avait signalé des problèmes électriques et déclaré une situation d'urgence avant que l'avion ne chute brusquement de son altitude de vol. Finalement, record de participation au Marathon de Québec en fin de semaine. Malgré le froid, plus de 21 000 coureurs ont pris part aux compétitions. À titre comparatif, en 2024, le marathon accueillait 13 500 coureurs. L'augmentation importante des inscriptions est notamment attribuable à l'engouement pour les courses de longue distance. Plus de 2 000 bénévoles sont nécessaires pour la tenue de l'événement. Chez les hommes, l'ancien du Rouge et Or, Jonathan Tedeschi a établi une nouvelle marque en terminant le parcours de 42,2 km en seulement 2 h 21 minutes 34 secondes. Chez les femmes, c'est Caroline Pomerleau, dont la famille est native de Saint-Georges, qui a été la première à franchir la ligne d'arrivée. Elle a terminé le parcours en 2 h 42 minutes 46 secondes. Dans le monde du sport, les joueurs du Canadien de Montréal sauteront sur la glace du complexe sportif CN de Brossard ce matin pour s'entraîner en vue de leur premier match de la saison à domicile demain soir. Pour l'occasion, les hommes de Martin Saint-Louis accueilleront les Hurricanes de la Caroline qui les ont éliminés des séries le printemps dernier en finale de l'Est. Ligue de hockey junior maritime, Québec victoire de 7-0 hier pour les Remparts de Québec face à l'Armada de Blainville-Boisbriand. Baseball, finale de division, des victoires hier pour les Brewers et pour les Braves. Ce soir, affrontement entre les White Sox et les Guardians, match numéro 2 entre les Yankees et les Rays. Football de la NFL, victoire hier pour Dallas, Chicago, la Nouvelle-Angleterre, Baltimore et Kansas City. Des défaites pour Tampa Bay, Philadelphie, Miami et Denver. Ce soir à 20h15, les Falcons d'Atlanta visitent les Saints en Nouvelle-Orléans. Tennis, l'Espagnol Carlos Alcaraz a accédé aux demi-finales de l'Omnium de tennis du Japon en raison de l'abandon du Canadien Denis Shapovalov hier à Tokyo. Finalement, Formule 1, le Néerlandais Max Verstappen a signé sa première victoire de la saison hier à Sepang en Malaisie en remportant le Grand Prix de Formule 1 de Bahreïn. Verstappen a devancé l'Italien Kimi Antonelli sur Mercedes. Lewis Hamilton sur Ferrari a complété le podium. Le Québécois Lance Stroll a terminé 12e.
Des averses pour aujourd'hui, avec un maximum à 11 degrés, des nuages, des risques d'averses en soirée à 40%, minimum de 4. Demain mardi, des nuages maximum de 9, des nuages pour mercredi avec 13 degrés. Les normales de saison 13 le jour et 3 la nuit. Et actuellement du côté de Saint-Georges et Beauceville, on a 8 degrés. On en a 9 centre-ville Sainte-Marie, avec la musique de Francis de Grandpré. Bon début de journée.

Depuis quelques années maintenant, on nous parle beaucoup des besoins en matière d'énergie au Québec, notamment parce que, bon, on a vu arriver les voitures électriques et les bornes de recharge, mais il y a aussi tout ce remplacement du système de chauffage au mazout par les thermopompes. Mais ce matin, le journal, Radio-Canada, nous apprend quelque chose pour lequel on n'a peut-être pas imaginé toute l'importance de ces nouveaux parcs éoliens ou en tout cas de ces systèmes pour produire de l'électricité. C'est toute la croissance qu'on a connue en termes de salles qui contiennent des serveurs informatiques, notamment pour vous permettre d'aller prendre des nouvelles de votre entourage sur les réseaux sociaux. Il y a la croissance de plus en plus énorme de l'intelligence artificielle, ce qui fait qu'il y a des centres de données qui ont besoin énormément de courant, d'électricité. Et il y aura à l'ouverture des audiences de la régie jeudi dernier, Hydro-Québec a révélé que le gouvernement examine actuellement des demandes qui totalisent 2500 mégawatts d'électricité juste pour des centres de données, des centres de serveurs. D'ailleurs, il y en a un qui était, la construction est presque complétée du côté de Charny, où était l'ancien terrain de golf. Dans le secteur de Charny, il y aura un investissement de 400 millions de dollars quand tout ça sera terminé. Mais 2500 mégawatts, ça pourrait correspondre à quoi? Ben, Thomas Gerbet du Radio-Canada nous dit que c'est l'équivalent de 2 millions de résidences. Juste pour des serveurs puis des centres de données informatiques, d'où l'importance, évidemment, de développer certains parcs éoliens, même si certains citoyens sont contre. On n'aura pas d'autre choix parce qu'évidemment, on veut pas manquer d'électricité, en tout cas le moins souvent possible. OK, la musique de Vincent Vallière maintenant. Je marche comme on tombe dans vos 100 000 matins au 101.5. Bon lundi.

Toi sonné, ben oui, c'est aujourd'hui qu'on est appelé à se prononcer sur le choix du prochain gouvernement qui va diriger les destinées de la province entre 9h30 et 20h. Restez bien branchés chez nous. On vous parle des

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0: Autoroute Robert Clich pour entrer sur Québec, c'est ralenti à la hauteur du parc des Chutes de la Chaudière. Si vous êtes sur l'autoroute 20 direction Québec à partir de Saint-Nicolas, bien c'est à la hauteur des bretelles Saint-Nicolas-Briqueville que ça ralentit. Et si vous êtes sur l'autoroute 20 direction ouest, c'est à partir de Thomas Chapet que ça ralentit dans le secteur de Lévis. Et la congestion se maintient jusqu'en approche finale pour le tablier du pont Pierre-Laporte. C'est au ralenti sur le pont de Québec, c'est au ralenti sur Henri IV, direction nord, entre le boulevard Hochelaga et aussi le chemin Sainte-Foy. Sinon, pour le reste, c'est partout, il y a des travaux, ça provoque un peu de ralentissement. C'est le cas notamment du boulevard Laurier, entre Henri IV et le Chul. Il y a un peu de ralentissement remarqué dans les bretelles de l'autoroute 20 vers Lévis. Avenue des Églises à Charny, Taniata, Saint-Jean-Chrysostome. C'est très léger du côté du chemin des Îles, secteur Saint-David. Il y a un peu de résistance pour Lévis-Centreville via la route Kennedy, mais pour le reste, ça circule plutôt bien. Vous êtes témoin d'événements sur la route, n'hésitez pas à partager l'info. 418-387-1015.
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4: Bonjour, ici Benjamin Aubert. Voici vos actualités. Les Québécois seront appelés aux urnes aujourd'hui alors que les bureaux de vote seront ouverts de 9h30 à 20h. Plus de 1,6 million d'électeurs ont déjà voté par anticipation, ce qui représente 25,59% des électeurs inscrits. En Chaudière-Appalaches, les circonscriptions de Lévis et de Chute-de-la-Chaudière affichent les plus hauts taux de participation préliminaire, avec respectivement 37,4% et 35,98%. Beauce-Sud suit avec 30,68%. Le SPVQ confirme que l'homme retrouvé sans vie vendredi dernier dans une résidence du quartier Saint-Jean-Baptiste à Québec a été victime d'un meurtre. La victime est Gabriel Simon Acocane, un homme de 21 ans. Il a été découvert lors d'une perquisition menée en collaboration avec le groupe tactique d'intervention. L'enquête a été confiée au crime contre la personne. Toujours à Québec, les policiers enquêtent sur la mort inexpliquée d'un homme de 45 ans retrouvé samedi matin dans le secteur de Sainte-Foy. Un appel au 911 a été logé autour de 9h40 pour signaler la présence d'un homme inanimé au sol entre deux bâtiments commerciaux du boulevard Laurier. Son décès a été constaté sur place, un périmètre de sécurité a été établi et des enquêteurs tentent de déterminer les circonstances de l'événement. Et enfin, les policiers de Québec...

40% les risques d'averses en soirée, minimum de 4. Des nuages demain mardi avec 9 au maximum, nuages mercredi 13, soleil nuages jeudi avec 14. Les normales de saison 13 le jour et 3 la nuit. Et actuellement, partout où vous êtes, on est à 8 degrés. Hey, bon début de journée, bon début de semaine. En ce lundi, 5e jour d'octobre, depuis le temps qu'on en entend parler de la campagne électorale, ben c'est aujourd'hui que les électeurs sont appelés à se prononcer. En musique, voici Harpin Lépine et Mentir.

10h39 minutes dans vos 100 000 matins. Les joueurs du Canadien de Montréal, samedi soir, ça n'a pas été super. Oui, on est revenu de l'arrière. Malheureusement, on a perdu en prolongation. Mais à un certain moment donné, les Penguins de Pittsburgh menaient 5-2. Et là, le Canadien est revenu de l'arrière, 5-3, 5-4, 5-5. Et bon, en prolongation, on a perdu par la marque de 6-5. D'ailleurs, les joueurs du Canadien vont sauter sur la glace du complexe sportif CN de Brossard ce matin en prévision de leur match d'ouverture à domicile qui sera présenté demain mardi. On va accueillir les Hurricanes de la Caroline dans la Ligue de hockey junior maritime Québec. Victoire de 7-0 hier dimanche pour les Remparts de Québec face à l'Armada de Blainville-Boisbriand. Les finales de division baseball majeur, ça se poursuivait hier. Des victoires pour les Brewers de Milwaukee et pour les Braves d'Atlanta. Ce soir, affrontement entre les White Sox de Chicago et les Guardians de Cleveland. Match numéro 2 entre les Yankees de New York et les Rays de Tampa Bay. Il y avait aussi du football de la NFL hier. Victoire pour Dallas, pour les Bears de Chicago, les Patriots de la Nouvelle-Angleterre, Baltimore, Kansas City. Des défaites pour Tampa Bay, Philadelphie, Miami et pour Denver. Ce soir à 20h15, les Falcons d'Atlanta, dans le traditionnel match du lundi, rendent visite aux Saints en Nouvelle-Orléans. Il y avait aussi du tennis du côté de Tokyo. L'Espagnol Carlos Alcaraz va accéder aux demi-finales de l'Omnium de tennis du Japon en raison de l'abandon du Canadien Denis Shapovalov, blessé à une hanche. Et en course automobile, Formule 1, le Néerlandais Max Verstappen a signé sa première victoire de la saison hier à Sepang en Malaisie en remportant le Grand Prix de Formule 1 de Bahreïn. Verstappen a devancé l'Italien Kimi Antonelli sur Mercedes et Lewis Hamilton sur Ferrari. Le Québécois Lance Stroll s'est contenté de la 12e place. En musique tout de suite, Vince Lemire, voici Coup de tête.

0: 6h44 sur les nuages du temps gris aujourd'hui. Possibilité d'avoir des averses de pluie pour une bonne partie de la journée, surtout que ce sera venteux. J'espère que vous avez pu profiter des couleurs de l'automne parce que j'ai comme l'impression que les feuilles des arbres vont se dégarnir. Message, on vient dans un petit moment avec classe moyenne.
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0: 10h53 minutes depuis quelques jours maintenant. Il y a une histoire qui fait beaucoup, beaucoup réagir parce qu'avec, bon, l'automne et l'arrivée de l'hiver, ben, c'est le retour de plusieurs jeunes dans les arénas du Québec. Et il y a une problématique qui est soulevée, qui a été soulevée, entre autres, par la presse jeudi dernier, où on apprend qu'il y a un peu plus de 192 arénas de hockey au Québec qui ont des permis d'alcool pour vendre de la bière. Jusque-là, bon, il n'y a pas de souci avec ça. Sauf que on vend la bière pendant les matchs de hockey mineurs aux parents, notamment entre 8h le matin et 3h du matin. Ce qui fait que, ben, dans certains cas, il y a des dépassements, il y a des parents qui s'emportent. On le sait, au hockey mineur, il y a des parents qui, visiblement, n'ont pas compris que c'était pour s'amuser, que c'était pour jouer. Pour que les enfants se retrouvaient sur la patinoire. Et on s'en prend aux arbitres, on s'en prend aux coachs, on s'en prend aux équipes adverses. Et l'alcool, ben, n'aide pas vraiment tout ça. De sorte que, ben, il faudra s'y attarder. Puis je peux comprendre que dans certains cas, les villes, les municipalités veulent rentabiliser le personnel qu'on retrouve là-bas. On veut rentabiliser les bâtiments parce que ça coûte excessivement cher de garder des arénas. Mais de là à voir des parents prendre de la bière à 8h le matin? Visiblement, si on ne réussit pas à devenir un peu plus discipliné, il y a des gens qui vont être tentés d'imposer des règles, des lois, un peu comme on le fait notamment dans les sentiers de motoneige. Hein. On trouvait ça anormal de voir que les clubs vendaient de la bière puis que les motoneigistes se ramassaient pompettes derrière les guidons. Ben, c'est un peu la même chose pour les parents d'un arena qui viennent carrément fous de voir leurs jeunes potentiellement devenir un futur joueur de la Ligue nationale. Surtout quand l'alcool est là, bien présente. Ce dossier-là, vous pouvez le retrouver dans le quotidien La Presse. Ça a été publié, sauf erreur, jeudi dernier. Mais ça fait encore beaucoup, beaucoup réagir. D'ailleurs, il y a même des dirigeants, des recruteurs de la Ligue de hockey junior majeur du Québec qui sont allés jusqu'à dire « Ben, moi, je ne recruterai pas un tel joueur, même s'il est de potentiel de niveau supérieur, notamment parce que les parents sont trop présents et surtout trop agressifs. On ne veut pas avoir à gérer tout ça du côté de la Ligue de hockey junior maritime Québec. » C'est triste, hein, mais c'est le constat qu'on doit en faire. Donc, si vous êtes parents puis que vos enfants s'amusent au hockey, laissez-les s'amuser. Et peut-être qu'un jour, ils pourraient atteindre la Ligue nationale. On leur souhaite, mais les parents, restons dans les estrades puis apprécions le spectacle puis encourageons la jeunesse de chez nous.
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0: Ouais, ben l'heure de pointe est bien commencée à 6h56 pour entrer sur Québec. C'est tout de suite après la structure du Canadien national sur Robert Clich, direction Nord, que ça ralentit. Et d'ailleurs, ça va être compliqué là parce qu'on a fermé une voie sur le pont Pierre-Laporte en direction Québec, direction Nord, pour un accident qui est survenu à 6h42. Et déjà, là, ça commence à être rouge, foncé. D'ailleurs, sur l'autoroute 20, direction Est, c'est un peu avant d'arriver à la halte routière à Bréquéville. Et si vous êtes sur la 20, direction Ouest, c'est à la hauteur de la raffinerie de pétrole Valero. Et c'est presque arrêté sur le tablier du pont Pierre-Laporte. C'est code rouge sur le pont de Québec, mais une fois qu'on n'a pas dépassé les deux structures, ça circule plutôt bien dans la région de Québec. Évidemment, partout où il y a des travaux, ça provoque un peu de ralentissement, mais sur la rive sud, ça va être un casse-tête ce matin avec cet accident qui est survenu dans les dernières minutes. D'ailleurs, si vous êtes dans le secteur, vous pouvez me tenir informé via le téléphone 418-387-1015 et c'est le même numéro pour me faire parvenir un message texte.
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3: Bon lundi, ici Louis-Philippe Arnoirel. Le jour J est arrivé au Québec. Les électeurs québécois iront aux urnes aujourd'hui pour élire leur prochain gouvernement au terme d'une course serrée entre 5 partis. Les bureaux de vote ouvriront à 9h30 et fermeront à 20h. Les électeurs sont invités à trouver leur bureau sur le site d'Élections Québec. Déjà, en date de vendredi, plus d'un Québécois sur quatre avait exercé son droit de vote par anticipation. Aux dernières élections de 2022, en tout, le taux de participation aux élections avait atteint 66,15%. Le directeur du service de sécurité incendie de Matane, Jonathan Brunet, a reçu une Croix du Courage hier à Québec. La distinction honore un sauvetage héroïque en mer réalisé en novembre 2024 au large de la Gaspésie. Monsieur Brunet et trois coéquipiers ont brisé la glace du fleuve pour rejoindre un navire cimentier où un marin souffrait d'une hémorragie interne. Après trois tentatives périlleuses, l'équipe est parvenue à secourir le blessé qui a survécu. Les gardes-côtes américains ont suspendu hier les recherches des 6 personnes qui se trouvaient à bord d'un avion médicalisé disparu au large de Nantucket. 4 des victimes présumées sont des Canadiens, membres d'équipage de la compagnie Latitude Air Ambulance établie en Ontario, qui transportait un patient et un proche des Bermudes vers Boston. Un champ de débris provenant de l'appareil a été localisé à environ 32 km de l'île de Nantucket par 24 à 27 mètres de profondeur. Selon un enregistrement du contrôle aérien, le pilote avait signalé des problèmes électriques et déclaré une situation d'urgence avant que l'avion ne chute brusquement de son altitude de croisière. Et au Brésil, le président sortant Luiz Inácio Lula da Silva affrontera le sénateur Flavio Bolsonaro lors d'un second tour le 25 octobre. Aucun des deux hommes n'a obtenu la majorité des voix lors du scrutin d'hier, selon le tribunal électoral du pays. Monsieur Bolsonaro, allié du président américain Donald Trump, a récolté un peu plus de 56 millions de voix. C'est ce qui complète vos actualités Arsenal Média. Passez une bonne journée sur nos ondes.
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5: Les joueurs du Canadien de Montréal sauteront sur la patinoire du complexe sportif CN de Brossard ce matin pour s'entraîner en vue de leur match d'ouverture, le premier de la saison au Centre Bell demain. Pour l'occasion, les hommes de Martin Saint-Louis vont accueillir les Hurricanes de la Caroline. Ligue de hockey junior maritime Québec, victoire de 7-0 hier pour les Remparts de Québec face à l'Armada de Blainville-Boisbriand. Baseball majeur, finale de division des victoires hier pour les Brewers et pour les Braves. Ce soir, affrontement entre les White Sox et les Guardians. Match numéro 2 entre les Yankees et les Rays. Football de la NFL, victoire pour Dallas, Chicago, la Nouvelle-Angleterre, Baltimore, Kansas City, des défaites pour Tampa Bay, Philadelphie, Miami et Denver. Match du lundi ce soir à 20h15, les Falcons d'Atlanta ont rendez-vous avec les Saints de la Nouvelle-Orléans. Tennis, l'Espagnol Carlos Alcaraz accède aux demi-finales de l'Omnium de tennis du Japon en raison de l'abandon du Canadien Denis Shapovalov, blessé à la hanche. Finalement, course automobile, le Néerlandais Max Verstappen a signé sa première victoire de la saison hier à Sepang en Malaisie en remportant le Grand Prix de Formule 1 de Bahreïn. Verstappen a devancé l'Italien Kimi Antonelli sur Mercedes. Lewis Hamilton sur Ferrari complète le podium. Le Québécois Lance Stroll a terminé 12e. Des averses pour aujourd'hui, ce sera venteux, 30 km avec des rafales à 50 km à l'heure, maximum de 11 degrés. Des nuages pour ce soir, 40%, les risques de gouttelettes au cours de la soirée, minimum de 4 la nuit prochaine. Des nuages pour demain, maximum de 9. Des nuages pour mercredi avec 13. Et actuellement, partout où vous êtes, on est à 8 degrés.
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chacune des 127 circonscriptions. Le chiffre magique ce soir pour atteindre la majorité, c'est 64. Est-ce que le Parti québécois pourra y arriver? On aura le résultat en fin de soirée, mais ça risque d'être pas mal long, surtout très serré. Je vous encourage d'ailleurs à vous présenter pour aller voter entre 9h30 et 20h aujourd'hui. En musique, voici Chabouzé et Cowgirl. Bon lundi.

un exercice démocratique, c'est bien celui qu'on va connaître aujourd'hui, où les Québécois sont appelés aux urnes pour se choisir un nouveau gouvernement. Est-ce qu'il n'est pas là temps de revoir notre système au Québec? Peut-être que oui, parce que évidemment, on vote pour des députés, des candidats dans chacune des 127 circonscriptions, et le parti politique qui aura le plus de représentants pourra voir son chef entrer comme premier ministre. Évidemment, d'entrée de jeu, il faut que le chef soit élu dans son propre comté. Par contre, il y a des gens qui viennent en instance de décision, que ce soit des proches conseillers, des directeurs de cabinet, par exemple, ou encore des sous-ministres. Ça, ce sont tous des gens pour qui on n'a pas voté. Et règle générale, ces gens-là occupent des fonctions importantes où il y a prise de décisions importantes et qui viennent jouer aussi, évidemment, sur le quotidien des Québécois. On peut penser au monde de la santé, on peut penser au monde de l'éducation, notamment. Et là, on a eu plein de promesses durant les 39 jours de campagne électorale, tous les chefs. C'est drôle, hein? Quand on est en campagne électorale ou encore quand on est dans l'opposition, on trouve des réponses à peu près à tout. Mais une fois qu'on est rendu au pouvoir, qu'on est en poste, qu'on est là pour décider, on a comme l'impression qu'on a perdu les moyens de ses ambitions. Pour tous les partis, sans exception, là. J'en en vise pas un en particulier, mais ils sont tous comme ça. Depuis que je suis la politique, ça a été Parti québécois, Parti libéral, Parti libéral, Parti québécois, Parti libéral, l'ADQ, la CAQ. Bref, plus ça change, plus c'est pareil. Par contre, il faut se prononcer comme citoyen pour démontrer, évidemment, qu'on veut faire confiance à des gens, mais la perception qu'on en a, puis je me trompe peut-être, là, comme je dis souvent, je suis peut-être dans le champ gauche, mais d'après moi, pas beaucoup. Quand on vote pour des partis politiques, c'est qu'une fois qu'ils sont rendus à la tête du gouvernement, on a comme l'impression que c'est davantage les centrales syndicales qui mènent. Regardez comment ça s'est passé dans le monde des médecins, des infirmiers, infirmières, des fonctionnaires. À un moment donné, là, c'est quand même la capacité de payer des citoyens. Puis là, ben les centrales syndicales nous disent « Oui, mais nos membres aussi payent. » Oui, je comprends, là, mais vous avez quoi, 100 000 membres? On est 9 millions au Québec, là. Il y en a une grande partie qui paye pour des services qu'ils n'utilisent pas ou encore qui sont mal représentés. Je sais pas quand, comment, par qui ce changement-là va arriver. Il faudra qu'à un moment ou à un autre, on prenne du temps pour réfléchir, mais surtout pour passer à l'action, puis dire, ben là, c'est assez. Il y a des éléments pour lesquels on n'a plus besoin d'investir. Au début des années 2000, à l'époque où je travaillais dans la salle des nouvelles, j'avais fait venir l'espèce d'annuaire des subventions au Québec. Boy. C'est impressionnant. C'est vraiment impressionnant. L'annuaire des subventions au Québec est plus gros que l'annuaire de la Ville de Montréal. Si vous savez pas ce que c'est un annuaire, parce que maintenant vous allez sur votre téléphone intelligent, c'est une espèce de brique dans laquelle on avait les noms, les numéros de téléphone des gens avec leurs adresses. Ça n'existe plus, ou à peu près plus. Maintenant, c'est informatisé, c'est Canada 411, puis des trucs comme ça. Mais l'annuaire des subventions, c'était colossal, c'était gigantesque. Puis là, ben, tu sais, à partir du moment où tu dis, OK, on va couper telle subvention. Ah, non, tu peux pas couper, moi j'en ai besoin. Puis là, il y a des manifestations un peu partout. Tu sais, il y a pas tellement longtemps, il y a des organismes communautaires qui disaient, le communautaire à bout, je peux le comprendre. Mais parfois, il y a 2-3 organismes qui font le même boulot. Ça vous tente pas de fusionner? Ça vous tente pas de faire en sorte que vous soyez un plus efficace, mais surtout plus reconnu. Je pense que la population sera derrière vous à partir de ce moment-là. C'est la même chose pour les subventions aux artistes, les subventions aussi aux entreprises. On a une dette accumulée de 254 milliards de dollars. Va falloir personne n'a parlé de la dette durant la campagne. Avez-vous remarqué? Personne n'a parlé de ça. Tout le monde a de l'argent pour faire toutes sortes de patentes. Mais il n'y a personne qui a dit, là, faut s'attaquer à la dette. Visiblement, on a encore pas mal de boulot à faire. La musique souvenir d'LGS, c'est parti maintenant dans vos 100 000 matins. Bon lundi.

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0: 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Matin, on a 8 degrés sous les nuages. On prévoit des averses pour aujourd'hui. Hier soir, les pompiers de Saint-Georges sont intervenus là pour de la fumée qui s'échappait de la toiture d'un bâtiment commercial du boulevard Lacroix-Saint-Georges. Et les dégâts sont somme toute mineurs. On dit qu'une défectuosité du système de ventilation du restaurant serait en cause. D'ailleurs, les pompiers de Saint-Georges seront présents sur la rivière Chaudière demain, mardi, mais également mercredi en soirée entre 18h30 et 21h. On veut provoquer des exercices de sauvetage nocturne sur les eaux de la rivière Chaudière. Donc, ces entraînements se feront entre le barrage gonflable et le pont David-Roy, en plein cœur du centre-ville de Saint-Georges. Évidemment, il n'y a pas, si vous voyez des véhicules d'urgence, si vous voyez des pompiers en tenue spécialisée sur la rivière Chaudière, là, il n'y a pas de techniquement, il n'y a pas de sauvetage et des gens en danger. C'est vraiment pour de l'entraînement nocturne. On veut permettre aux membres de l'équipe de sauvetage de s'exercer pour la recherche, la localisation et la récupération de potentielles victimes, surtout dans des conditions de pleine noirceur. Donc, les pompiers vont sillonner les rives de la rivière Chaudière alors que d'autres seront directement dans des embarcations. On utilisera des projecteurs, il y aura même un drone qui va survoler la rivière Chaudière, mais tout ça est dans le but d'augmenter les qualifications des pompiers, de l'équipe de sauvetage du côté de la sécurité de Ville-Saint-Georges. Donc, les pompiers qui seront très actifs demain et mercredi, 6 et 7 octobre, entre 18h30 et 21h. Donc, il n'y a pas de souci, c'est vraiment un exercice pour les pompiers, pour de la recherche nocturne en cas de sauvetage. Si jamais on devait le faire, ben on sera mieux outillé pour réaliser ces sauvetages. Coup d'œil circulation, et puis au retour, on aura les nouvelles régionales, les nouvelles de 7h30 avec Benjamin Aubert. Bon lundi tout le monde.
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0: Oui, un peu avant 7h moins quart ce matin, il y a eu un accident sur le tablier du pont Pierre-Laporte. On a dû fermer une voie sur les trois, de sorte que là, c'est le bordel total. C'est code rouge partout quand on est sur la rive sud. Robert Clich, direction Québec, c'est à partir des échangeurs de la rue Beaulieu que c'est arrêté. C'est même chose pour l'autoroute 20, direction Est. C'est après route Lagueux, dans le secteur de Saint-Étienne. Et si vous êtes sur la 20 Ouest en provenance de Lévis, c'est à la hauteur de la raffinerie de pétrole Valero. Et c'est congestionné sur le tablier du pont Pierre-Laporte jusqu'à la hauteur du chemin Saint-Louis. C'est code rouge sur le pont de Québec. Ça refoule sur Guillaume Couture vers Lévis, mais ça refoule également sur Marie-Victorin vers Saint-Nicolas. Henri IV, direction nord, c'est au ralenti entre boulevard Hochelaga et chemin Sainte-Foy. Le boulevard Charest, direction est, c'est tout de suite après l'avenue Legendre jusqu'à la hauteur de Québec Centre-Ville. Le boulevard Laurier, compte tenu des entraves et des travaux, c'est au ralenti entre Henri IV et l'Université Laval. Si vous êtes sur la rive sud, autoroute 20, dans les bretelles de l'autoroute, avenue des Églises à Charny, Taniata, Saint-Jean, Chrysostome, également chemin des Îles, secteur Saint-David et route Kennedy, Lévis-Centreville. Il y a un peu de ralentissement à la hauteur des bretelles, mais une fois ce secteur dépassé, ça reprend du rythme plus normal. Vous êtes témoin d'événements sur la route, n'hésitez pas à partager l'info. 418-387-1015.
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6: Bonjour, ici Benjamin Aubert. Voici vos actualités. Les Québécois seront appelés aux urnes aujourd'hui alors que les bureaux de vote seront ouverts de 9h30 à 20h. Plus de 1,6 million d'électeurs ont déjà voté par anticipation, ce qui représente 25,59% des électeurs inscrits. En Chaudière-Appalaches, les circonscriptions de Lévis et de Chute-de-la-Chaudière affichent les plus hauts taux de participation préliminaire, avec respectivement 37,4% et 35,98%. Beauce-Sud suit avec 30,68%. Le SPVQ confirme que l'homme retrouvé sans vie vendredi dernier dans une résidence du quartier Saint-Jean-Baptiste à Québec a été victime d'un meurtre. La victime est Gabriel Simon Akokan, un homme de 21 ans. Il a été découvert lors d'une perquisition menée en collaboration avec le groupe tactique d'intervention. L'enquête a été confiée au crime contre la personne. Toujours à Québec, les policiers enquêtent sur la mort inexpliquée d'un homme de 45 ans retrouvé samedi matin dans le secteur de Sainte-Foy. Un appel au 911 a été logé autour de 9h40 pour signaler la présence d'un homme inanimé au sol entre deux bâtiments commerciaux du boulevard Laurier. Son décès a été constaté sur place, un périmètre de sécurité a été établi et des enquêteurs tentent de déterminer les circonstances de l'événement. Et enfin, les policiers de Québec enquêtent également après un coup de feu survenu dans la nuit de samedi à dimanche dans le secteur de Le Bourgneuf. Vers 1h35, un individu aurait fait feu en direction de la porte d'entrée d'une résidence de la rue Ducourtil. Avant de prendre la fuite, les policiers ont tenté de le localiser avec l'aide d'un maître chien. Personne n'a été blessé. Voilà, c'est ce qui complète. 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
7: Des averses pour aujourd'hui, ce sera venteux, maximum de 11 degrés. Des nuages pour ce soir, 40% les risques d'averses, avec un minimum de plus 4 la nuit prochaine.

0: Beaches in Tennessee avec Cage the Elephant, 7h39 minutes dans vos 100 000 matins. C'est du temps gris, parfait pour regarder ce qui traîne dans nos trousses à la maison, notamment quand il est question de crème protectrice, parce que, ouais, il n'y a pas de soleil aujourd'hui, il est davantage liquide, mais quand même, il n'y a pas de soleil, on pourrait prendre un coup de soleil, ou en tout cas, faut toujours bien se protéger. Pour en parler, elle est propriétaire d'Esthétique L'Essentiel, Nathalie Roy. Salut, comment ça va?
1: Salut Jeff, ça va bien.
0: Oui, attends-moi juste une seconde, parce qu'en même temps, il faut comprendre que nous autres, là, on a une petite ouverture, puis je voudrais juste pas l'oublier pour pas me faire chicaner.
1: D'accord.
0: Fait que tu me donnes-tu une seconde pour jouer ça? Parfait, je vais te partir ça là, maintenant.
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0: Ah, voilà. Tout a été dit, là, hein? C'est donc bien beau. Comment vas-tu?
1: Ça va super bien.
0: Bon, passe une belle fin de semaine?
1: Oui, ça a passé vite, là, mais oui.
0: En fin de semaine, j'entendais une chroniqueuse dire très souvent les compagnies qui sont fabricants ou distributeurs de crèmes protectrices vont user de stratégies marketing pour aller chercher de la nouvelle clientèle. Ouais. Mais des fois, il faudrait regarder ce qu'on a dans nos armoires, dans nos pharmacies, dans nos trousses.
1: Oui, puis il faut apprendre à tourner les peaux. Moi, quand j'ai fait ma formation de cornéothérapeute l'année passée, on avait vraiment un gros module en cosmétologie, c'est connaître les ingrédients. Fait que moi,
0: Puis des fois, il y a des noms bizarres.
1: Flash, il y a des noms vraiment bizarres. Mais il faut les décortiquer là-dedans. Mais c'est ce que j'ai appris. Puis je continue à me former là-dedans. Mais ce qui est important, c'est que les compagnies, même s'il y a 0,0001% de collagène dans leurs produits, ils peuvent l'écrire en gros collagène. Et ça va faire ça, ça, ça. Mais quand on tourne la boîte puis qu'on voit que le collagène est à la fin, il n'y a pas beaucoup. Là. Les cinq premiers ingrédients, c'est habituellement ce qui est le plus... dans la crème.
0: C'est un peu comme... peut-être que mon comparatif sera pas bon, mais mettons qu'on veut éviter le sel ou le sucre dans certains produits. S'il est en premier ou deuxième, c'est parce que là, il est en plus grande importance.
1: T'as tout compris. T'es donc ben bon un matin.
0: C'est mon linge qui me fait pas mal. Mais ça pour dire que parfois, il y a des... Ça prend évidemment de l'aide là pour s'y retrouver là-dedans. Fait que quand une cliente se présente chez vous... Ça veut pas dire qu'elle va jeter aux poubelles
1: tout
0: ce qu'elle a,
1: pas
0: là.
1: Pas du tout. C'est pour ça que je leur dis, amenez-les, parce que des fois, ils vont m'envoyer des photos, mais amenez vos produits, puis on les tourne de côté, puis ceux qui sont encore bons pour elles, puis qui ont vraiment une efficacité pour leur peau, on va les garder, puis on va combler avec ce que j'ai. Mais il y en a qui ont été surpris, comme je te contais tantôt, une cliente qui a des produits naturels et un conservateur était dans les cinq premiers. Donc, c'est vraiment...
0: C'est moins naturel, là.
1: C'est pas mal moins naturel. Ouais. Puis dans tous les produits, même quand ils sont bio, je vous le dis, il y a toujours des conservateurs.
0: Parce que sans ça, c'est quoi la...
1: La crème, elle se garderait pas.
0: OK.
1: Tu sais, elle se garderait...
0: Changerait de couleur ou en tout cas, la texture serait moins efficace.
1: Ah oui. Puis tu l'ouvres. J'ai déjà été justement dans un congrès puis il y avait des produits naturels. Je l'avais acheté. Puis je l'avais comme oublié un peu, tu sais, je l'ai vu au bout d'un an, j'ai rouvert le pot et c'était tout plein de petits amis dedans que j'aurais pas mis sur mon visage.
0: OK, c'était pas une bonne idée.
1: Exact. Donc, c'est pour ça que je dis tout le temps aux clientes, même mes clientes régulières, les nouvelles, amenez vos produits, on va faire un ménage là-dedans, ayez pas peur, on jette pas tout, ce qui est bon, on va le garder. Même mes clientes régulières, ramenez vos produits. Ben, quand ils sont chez moi, ils n'ont pas besoin. Mais on fait aussi une mise à jour. Parce que là, la température va changer. On est chanceux, il fait 11 aujourd'hui.
0: Ouais, l'été est pas mal fini.
1: C'est ça. Puis là, il va commencer à faire plus froid. On va chauffer plus les maisons. Les clientes, même il y en a qui commencent à me dire, Nathalie, Ben, on réajuste vos produits à ce moment-là. Votre crème, souvent, va être plus onctueuse pour combler des besoins aussi. Vous avez été au soleil sans vous protéger. Puis là, la protection solaire, c'est à l'année. Là. Parce que même si c'est ombrageux là, il y a des rayons qui passent à travers les nuages et qui vont endommager. Puis c'est eux qui vont endommager, qui vont briser les fibres dans votre peau pour l'élastine collagène. Donc, réduire. Puis une perte de tonicité. Et ça, on veut pas ça.
0: Non, c'est ça. Puis plus on vieillit, plus il y a certains effets...
1: La loi de la gravité.
0: la loi de la gravité, mais tu sais, parfois, c'est banal, mais quelqu'un qui a fumé une bonne partie de sa vie...
1: Oh my God, oui.
0: Ça peut entraîner certaines problématiques rendues à en haut de 55, 60 ans. Là.
1: Énormément. Puis, tu sais, moi, j'ai une cliente, j'ai tellement rêvé avec elle, parce qu'elle arrêtait de fumer, elle recommençait. Ouais. Puis quand elle arrivait au mois, je lui disais si elle avait recommencé ou pas. Parce que je le voyais dans son teint. Un teint de fumeuse, c'est terne, il n'y a pas d'éclat. Puis quand il arrête, ben là, la peau, elle s'oxygène, elle-là, puis le corps au complet, et on voit une différence automatiquement. Fait que ça, c'est bien le fun à travailler aussi, là, quand elle arrête puis qu'elle recommence pas. Là.
0: Première étape, c'est évidemment de prendre rendez-vous, d'aller te rencontrer pour des soins, puis... Deuxième étape, c'est avant de vous présenter à votre rendez-vous, apportez vos crèmes, vos produits que vous utilisez. Nathalie, vous regardez ça avec vous autres.
1: On va s'amuser là-dedans.
0: Puis après?
1: Puis je vous explique aussi pourquoi que c'est pas...
0: C'est moins bon pour vous.
1: Exactement.
0: Ouais, ça peut être par la suite,
1: on réagit.
0: Pour ta belle-sœur, mais peut-être pas pour toi.
1: Oui. Des fois, j'ai des jeunes, moi, qui m'arrivent avec des crèmes antirides.
0: Puis ils ont 23, 24 ans.
1: Oui, c'est ça. Fait que là, on se calme. Là, c'est pas ça que vous avez besoin.
0: Ça presse pas dessus.
1: On réajuste à ses besoins aussi. Puis par la suite, ben, c'est sûr qu'un soin à l'automne, c'est toujours l'idéal pour repartir la peau. Puis souvent, juste un soin avec les bons produits. Puis vous êtes en business pour l'hiver qui s'en vient.
0: Là, s'il y a des gars qui nous écoutent, puis vous vous dites, hey, ça serait peut-être une bonne idée d'offrir un certificat cadeau.
1: Oui.
0: Eh bien oui.
1: Ah oui, toujours.
0: Puis votre blonde va être très contente, votre conjointe va apprécier d'aller se faire dorloter par Nathalie.
1: Exact.
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1: 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Il y a des belles choses qui s'en viennent. Des nouveautés aussi. J'ai reçu deux nouvelles appareils à ce moment passé, mais je vais en parler dans d'autres chroniques.
0: Ah, bien parfait. Bon, on aura la chance de s'en parler. Merci beaucoup.
1: Merci à toi.
0: Salut,
1: Jeff.
0: Bonne semaine. Nathalie Roy d'Esthétique l'essentiel qui est avec nous pour nous parler, évidemment, de ces changements de saison, mais aussi de bien prendre soin de sa peau. 418-389-2636, Esthétique l'essentiel. 7h46 minutes dans vos 100 000 matins, les messages. On va revenir dans un petit moment avec la musique de Greenwoods. Et puis, on va assurément parler des élections. Ben oui, c'est aujourd'hui qu'on vote le choix du Québec entre 9h30 et 20h. Tous les détails sur mabose.com.
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0: 7h55, bon début de journée, bon lundi, jour de vote, jour d'élection aujourd'hui partout au Québec. Dans les prochaines minutes, Cathy Légaré, directrice générale de Liens Partage, sera avec nous. Coup d'œil circulation et on aura les nouvelles nationales et internationales de ce lundi, cinquième jour du mois d'octobre.
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0: C'est Code Rouge sur Robert Clich, direction Québec, à partir de l'avenue de la Rotonde à Charny. C'est aussi rouge sur l'autoroute 20, direction Est, à partir de Saint-Étienne-de-Lauzon. Et c'est au rouge sur l'autoroute 20 Ouest, tout de suite après les bretelles de l'autoroute à la hauteur de la raffinerie de pétrole Valero. C'est au ralenti sur le pont La Porte jusqu'à la hauteur du chemin Sainte-Foy sur Henri IV. C'est Code Rouge sur le pont de Québec. Tout ce qui est direction Est à Québec, c'est compliqué. Chemin Saint-Louis, boulevard Laurier, chemin des Quatre-Bourgeois, chemin Sainte-Foy et aussi boulevard Charest. Sur la rive sud, dans les bretelles de l'autoroute, c'est au ralenti. Charny, Saint-Jean-Chrysostome, Saint-David et c'est très léger du côté de Lévis-Centreville.
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2: Bon lundi, ici Louis-Philippe Arnoirel. Le jour J est arrivé au Québec. Les électeurs québécois iront aux urnes aujourd'hui pour élire leur prochain gouvernement au terme d'une course serrée entre 5 partis. Les bureaux de vote ouvriront à 9h30 et fermeront à 20h. Les électeurs sont invités à trouver leur bureau sur le site d'Élections Québec. Déjà, en date de vendredi, plus d'un Québécois sur quatre avait exercé son droit de vote par anticipation. Aux dernières élections de 2022, en tout, le taux de participation aux élections avait atteint 66,15%. Le directeur du service de sécurité incendie de Matane, Jonathan Brunet, a reçu une croix du courage hier à Québec. La distinction honore un sauvetage héroïque en mer réalisé en novembre 2024 au large de la Gaspésie. Monsieur Brunet et trois coéquipiers ont brisé la glace du fleuve pour rejoindre un navire cimentier où un marin souffrait d'une hémorragie interne. Après trois tentatives périlleuses, l'équipe est parvenue à secourir le blessé qui a survécu. Les gardes-côtes américains ont suspendu hier les recherches des 6 personnes qui se trouvaient à bord d'un avion médicalisé disparu au large de Nantucket. 4 des victimes présumées sont des Canadiens, membres d'équipage de la compagnie Latitude Air Ambulance établie en Ontario, qui transportait un patient et un proche des Bermudes vers Boston. Un champ de débris provenant de l'appareil a été localisé à environ 32 km de l'île de Nantucket par 24 à 27 mètres de profondeur. Selon un enregistrement du contrôle aérien, le pilote avait signalé des problèmes électriques et déclaré une situation d'urgence avant que l'avion ne chute brusquement de son altitude de croisière. Et au Brésil, le président sortant Luiz Inácio Lula da Silva affrontera le sénateur Flavio Bolsonaro lors d'un second tour le 25 octobre. Aucun des deux hommes n'a obtenu la majorité des voix lors du scrutin d'hier, selon le tribunal électoral du pays. Monsieur Bolsonaro, allié du président américain Donald Trump, a récolté un peu plus de 56 millions de voix. C'est ce qui complète vos actualités Arsenal Média. Passez une bonne journée sur nos ondes.
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4: OK, les joueurs du Canadien de Montréal sauteront sur la patinoire aujourd'hui dans le but de s'entraîner en vue de leur premier match de la saison à domicile qui est prévu pour demain mardi. Les joueurs de Martin Saint-Louis vont accueillir demain les Hurricanes de la Caroline. Ligue de hockey junior maritime Québec, victoire de 7-0 hier pour les Remparts de Québec face à l'Armada de Blainville-Boisbriand. Baseball majeur, finale de division, des victoires hier pour les Brewers de Milwaukee et les Braves d'Atlanta. Ce soir, affrontement entre les White Sox et les Guardians. Match numéro 2 entre les Yankees et les Rays à Tampa Bay. Football de la NFL hier, victoire pour Dallas, Chicago, la Nouvelle-Angleterre, Baltimore et Kansas City. Des défaites pour Tampa Bay, Philadelphie, Miami et Denver. Ce soir à 20h15, Monday Night, les Falcons d'Atlanta rendent visite aux Saints de la Nouvelle-Orléans. Au tennis, l'Espagnol Carlos Alcaraz accède aux demi-finales de l'Omnium de tennis du Japon en raison de l'abandon du Canadien Denis Shapovalov, blessé à une hanche. Course automobile en Formule 1, le Néerlandais Max Verstappen a signé sa première victoire de la saison hier à Sepang en Malaisie. Il remporte ainsi le Grand Prix de Formule 1 de Bahreïn. Verstappen a devancé au fil d'arrivée l'Italien Kimi Antonelli sur Mercedes et Lewis Hamilton sur Ferrari. Le Québécois Lance Stroll termine 12e. Des averses pour aujourd'hui. Avec un maximum à 11 degrés, des nuages pour ce soir, la nuit prochaine, 40% les risques d'averse, minimum de 4. Demain mardi, des nuages avec 9 degrés au maximum. Nuages encore une fois pour mercredi avec 13. Retour du soleil jeudi 14. Les normales de saison, 13 le jour et 3 la nuit. Partout où vous êtes, c'est stable à 8 degrés.
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6 millions de Québécois qui se sont prévalus de leur droit de vote. Ben oui, vote par anticipation. Dans la région, c'est du côté de Lévis, chute de la Chaudière, où ça a voté en plus grand nombre. À compter de 9h30 jusqu'à 20h, aujourd'hui, vous pouvez exercer votre droit de vote. Pour savoir où voter, vous avez assurément reçu le carton de l'électeur. Si vous l'avez mis au recyclage, pas de souci. 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D'ailleurs, je vous invite à vous abonner maintenant sur mabosse.com pour avoir tous les résultats dans la région en début de soirée. Dans les prochaines minutes, on parle avec Cathy Légaré de Lien Partage. Elle sera accompagnée de Samantha Fecto, répartitrice pour le service d'accompagnement transport. Mais pour tout de suite, la plus récente de Summer, voici My Body Isn't Ready au 101.5.

0: Salutations à tous les joueurs de Ligue de Garage, mais aussi à ceux et celles qui conduisent la resurfaceuse, la Zamboni. Ben oui, merci d'être là au quotidien pour permettre à toutes ces équipes de boys de pouvoir pratiquer le hockey. 8h12 minutes dans vos 100 000 matins. Bon lundi, cinquième jour du mois d'octobre. Aujourd'hui, encore une fois, on va accueillir, oui, les directrices générales de l'organisme Lien Partage à Sainte-Marie, Cathy Légaré. Bon matin.
1: Bon matin, Jean-François.
0: Comment vas-tu?
1: Très bien, et toi?
0: Ben oui, très bien, merci. Parmi tous les services que vous offrez, il y en a un qui est drôlement important, qui est le service d'accompagnement transport.
1: Oui, très en demande et très important. Service d'accompagnement pour les rendez-vous de santé. Mmh. Et quand on parle de santé, Jean-François, on ne parle pas uniquement d'aller à l'hôpital ou d'aller à la clinique médicale. J'ai besoin d'aller chez le dentiste, ça convient. J'ai besoin d'aller passer un examen de la vue, ça convient. Vraiment, quand on pense à notre santé.
0: Donc, tout ce qui est santé de A jusqu'à Z, on peut offrir le service de transport ou d'accompagnement transport.
1: Oui.
0: Et pour savoir de quoi il en retourne, on reçoit la répartitrice oui, du service d'accompagnement transport, Samantha Fecteau. Bon matin.
2: Bon matin.
0: Comment allez-vous?
2: Ça va bien, vous?
0: Oui. Qu'est-ce que ça implique, le service d'accompagnement transport? C'est quoi votre boulot, vous, au quotidien?
2: Moi, je reçois les appels, là, les demandes là, pour... Les personnes m'appellent, disent j'ai un rendez-vous, mettons, telle date, j'aurais besoin de me rendre à Lévis, par exemple. Ouais. Moi, à ce moment-là, je regarde des bénévoles plus près de la personne qui va pouvoir la conduire à son rendez-vous et la ramener à la maison par la suite.
0: Parce que ça, c'est un service qui est offert uniquement aux gens de la MRC de la Nouvelle-Beauce. Hein, c'est exact?
1: Il faut que les personnes habitent une des 12 municipalités qu'on dessert. Alors, en Nouvelle-Beauce, on les dessert toutes, excepté Saint-Lambert, parce qu'il y a un organisme comparable à Lien Partage dans cette municipalité-là. Et dans le Binière, on dessert Saint-Patrice et Saint-Sylvestre.
0: C'est un peu le territoire des jeunes qui fréquentent la polyvalente, si je ne me trompe pas.
1: Ça ressemble pas mal,
0: c'est pas mal à ça.
1: À ça.
0: Hein? Puis en même temps, bon, la personne appelle, dit « moi j'ai un rendez-vous santé ». Comment ça fonctionne à partir du moment où la personne appelle? On prévoit le transport,
2: oui.
0: Mais c'est quoi l'implication de l'organisme? Ça coûte combien pour la personne et tout ça? Parce que j'imagine que ça doit être discuté, là.
2: Oui, oui, ça, il y a des frais de 55 sous du kilomètre. C'est vraiment juste le kilomètre qui est calculé. C'est pas, mettons, la durée du rendez-vous. Des fois, les gens me disent, là, mon rendez-vous, c'est un rendez-vous long de 3-4 heures. Il y a pas de frais par rapport à ça. C'est vraiment le kilométrage qui est calculé.
0: Et là, vous contactez une personne qui a dit, moi, j'aimerais ça être bénévole, faire du transport.
2: Oui. Je regarde toujours les bénévoles les plus proches de la personne qui fait la demande, justement à cause des frais de 55 sous du kilomètre, oui. Parce que ça commence dès le départ du bénévole qui quitte sa maison.
0: De chez lui, oui. À destination de l'adresse du client ou de la cliente.
2: C'est
0: puis
2: ça.
0: Après, on se dirige vers le point de service pour le soin de santé, par exemple.
2: Oui.
0: Parce que là, moi, je vais essayer de poser les questions comme un client. Mettons, quand je vous appelle, c'est quoi le délai minimum que vous avez besoin? Je peux pas vous dire, là, j'ai un rendez-vous à 9h, puis je vous appelle à 8h15, là.
2: Ça peut être difficile un peu, parce que j'ai quand même une démarche à faire. Faut que je contacte le bénévole, je lui demande s'il est disponible. Le premier bénévole que je demande, s'il me dit je suis pas disponible, faut que j'aille en voir un deuxième, et ainsi de suite, jusqu'à temps que je puisse trouver. Donc, le plus tôt vous avez votre date de rendez-vous, le plus tôt vous m'appelez, c'est le mieux.
0: Qu'est-ce que ça prend comme critère ou que ça prend pas pour être un client?
2: Faut que ce soit des rendez-vous de santé qui fassent partie de une des 12 municipalités, comme Cathy disait, qui soient capables d'assumer les frais là, de 55 sous du kilomètre.
0: Puis c'est payable d'avance ou payable une fois le service terminé? Comment ça marche?
1: Les gens reçoivent un état de compte à la fin du mois, Jean-François. Mais ce qui est important de préciser, c'est que il y a pas de critère d'âge pour l'accompagnement transport. C'est vraiment au niveau de la perte d'autonomie qui peut être temporaire ou permanente. Par exemple, toi, demain matin, tu te fais opérer pour une cataracte. T'as personne pour aller te reconduire, t'accompagner à l'hôpital. Ben, tu deviens admissible à notre service d'accompagnement. C'est sûr que si c'est un mineur, ben là, on va demander qu'il y ait quelqu'un qui l'accompagne dans la voiture, mais c'est possible aussi. Le bénévole va accompagner à temps à l'hôpital, puis si la personne a besoin, il va l'accompagner à l'intérieur de l'hôpital aussi. Évidemment, les bénévoles vont jamais entrer dans le bureau du médecin pour des raisons
0: ben
1: de confidentialité.
0: Oui. Ben oui.
1: Mais après ça, va ramener la personne.
0: Donc,
1: là,
0: il va
1: à la
0: attendre
1: maison.
0: Tout le temps de la consultation.
1: Exactement.
0: Et on va ramener la personne à la maison.
1: C'est ça.
0: Fait que le bénévole, lui, son temps, il compte pas, c'est dans le 55 sous du kilomètre. Est-ce que c'est lui qui reçoit l'entièreté de ces 55 sous-là ou s'il y en a une partie à l'organisme?
1: Ben, c'est vraiment, il y a deux façons. Non, il n'y en a pas de partie à l'organisme. Le montant chargé à l'usager, c'est pour le dédommagement de l'auto et l'utilisation de l'essence du bénévole. Ça fait que nous, on envoie un état de compte à l'usager une fois par mois, à moins que la personne ait une condition spéciale. Par exemple, on a des ententes avec l'aide sociale, où est-ce que là, on va facturer à l'aide sociale, pas à la personne. Bon. Il y a aussi certaines situations quand les gens doivent suivre des traitements d'hémodialyse aussi, où est-ce qu'on a des ententes là.
0: Parce qu'on y va plus souvent là, pour
1: exactement,
0: ça.
1: Exactement, c'est ça.
0: Oui. OK. Combien de clients, est-ce que vous avez une estimation du nombre de clients que vous desservez à chaque mois, mettons?
2: Plus ou moins 200.
0: Eh boy, j'aurais jamais pensé ça. Jamais, jamais. Fait que là, ça prend des bénévoles.
2: Oui, c'est des bénévoles, j'en ai entre 30 et 40, là, plus ou moins.
0: Dans le monde idéal, ça prendrait un petit peu plus.
2: Oui, parce que souvent, là, mettons, Sainte-Marie, ça peut arriver qu'ils sont pas tout le temps disponibles. Mm-hmm. Fait que des fois, il faut que j'aille voir municipalité
0: avoisinante. Est-ce qu'il y a des municipalités qui n'ont pas ce service-là, des bénévoles qui ne sont pas disponibles dans certaines municipalités de la région?
2: Frampton, par exemple, on n'a pas de bénévoles là, en ce moment. On est à la recherche là, pour faire ce service-là.
0: Il y a des besoins de citoyens de Frampton. Donc, c'est des gens autour, soit de Saint-Ange, soit de Sainte-Marguerite, soit de Sainte-Marie ou de Vallée-Jonction, qui vont se déplacer à Frampton. Oui. Récupérer le client, l'emmener à sa consultation, le ramener à Frampton, puis revenir à la maison par la suite. Là.
2: C'est ça, oui.
0: Parce qu'il n'y a pas assez de bénévoles ou il n'y en a pas du tout du côté de Frampton?
2: Il
0: n'y
2: en a pas en ce moment là pour le service d'accompagnement de transport.
0: Donc, on a besoin du côté de Frampton. La semaine passée aussi, on a parlé de besoin de bénévoles, notamment pour le système de vie active, le programme vie active. On a besoin de bénévoles du côté de Frampton. Si vous avez du temps à donner, si vous avez goût, pourquoi pas, vous pouvez toujours communiquer avec l'équipe de Liens Partage au 418-387-3391. Puis pour parler à Samantha Fecteau, qui est répartitrice du service d'accompagnement transport, faites le poste 2.
2: Oui.
0: OK, parfait. Bien, écoute, je souhaite bon succès pour la suite. Y a-t-il autre chose à ajouter, ma belle Cathy? Parce que service transport, accompagnement transport, c'est essentiel, là.
1: Ben moi, je
0: 200 transports par mois.
1: 200 personnes, oui. Ouais, parce que
0: oui, parce qu'il y a plus de transports. Il y a 200 personnes qui utilisent le service.
1: Oui, je dirais 200, même dans nos statistiques de fin d'année, souvent on va se rendre à 280. C'est vraiment...
0: C'est
1: ça. Fait qu'il y a des grands besoins en termes de bénévoles. Mais moi, ce que je dirais aux gens, si vous avez des questions, appelez-nous. Si vous sentez que vous aimeriez faire du bénévolat, mais vous avez peur que ce soit trop prenant, quoi que ce soit, appelez-nous, parce qu'on va toujours respecter les disponibilités des bénévoles. On va les former, les accompagner.
0: C'est important ce que tu viens de dire là, former le bénévole. C'est pas pour la conduite automobile qu'on va vous former. On va vous former pour comment bien aborder un client, quel discours, quelle conversation vous pourriez avoir avec lui. Puis parfois, s'il y a des articles qui l'aident dans ses déplacements, que ce soit un fauteuil, une canne, une marchette, ou même s'il n'y en a pas, on va vous donner quelques lignes directrices pour être un bénévole aguerri avec deux étoiles jaunes dans votre cahier.
1: Exactement. Hein? L'objectif, c'est que tout le monde soit en sécurité puis que ce soit un beau service. Là,
0: alors, 418-387-3391, si vous souhaitez devenir bénévole, dès que le message d'accueil se met en marche, on va vous défiler le menu que vous pourriez tenter de rejoindre pour différents services. Mais le service d'accompagnement transport, si vous souhaitez parler à Samantha Fecteau, c'est le poste 2 au 418-387-3391. Merci à vous deux. Bon succès pour la suite.
1: Merci à toi aussi, Jean-François.
0: Merci beaucoup. Cathy Légaré, directrice générale de Liens Partage, accompagnée de Samantha Fecteau, répartitrice pour le service d'accompagnement transport. Un simple coup de téléphone, puis je vous le dis, là, de devenir bénévole, ça fait du bien autant pour soi que pour les autres. 418-387-3391.
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11: Bonjour, ici Benjamin Aubert. Voici vos actualités. Les Québécois seront appelés aux urnes aujourd'hui alors que les bureaux de vote seront ouverts de 9h30 à 20h. Plus de 1,6 million d'électeurs ont déjà voté par anticipation, ce qui représente 25,59% des électeurs inscrits. En Chaudière-Appalaches, les circonscriptions de Lévis et de Chute-de-la-Chaudière affichent les plus hauts taux de participation préliminaire, avec respectivement 37,4% et 35,98%. Beauce-Sud suit avec 30,68%. Le SPVQ confirme que l'homme retrouvé sans vie vendredi dernier dans une résidence du quartier Saint-Jean-Baptiste à Québec a été victime d'un meurtre. La victime est Gabriel Simon Akokan, un homme de 21 ans. Il a été découvert lors d'une perquisition menée en collaboration avec le groupe tactique d'intervention. L'enquête a été confiée au crime contre la personne. Toujours à Québec, les policiers enquêtent sur la mort inexpliquée d'un homme de 45 ans retrouvé samedi matin dans le secteur de Sainte-Foy. Un appel au 911 a été logé autour de 9h40 pour signaler la présence d'un homme inanimé au sol entre deux bâtiments commerciaux du boulevard Laurier. Son décès a été constaté sur place, un périmètre de sécurité a été établi et des enquêteurs tentent de déterminer les circonstances de l'événement. Et enfin, les policiers de Québec enquêtent également après un coup de feu survenu dans la nuit de samedi à dimanche dans le secteur de Le Bourgneuf. Vers 1h35, un individu aurait fait feu en direction de la porte d'entrée d'une résidence de la rue Ducourtil. Avant de prendre la fuite, les policiers ont tenté de le localiser avec l'aide d'un maître chien. Personne n'a été blessé. Voilà, c'est ce qui complète. 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
0: Ben, il y a des averses au programme. Il y a même un risque d'orage. Tout ça vient d'être ajouté. Maximum de 11 degrés. Des nuages pour ce soir, la nuit prochaine. Des risques d'averses à 40%, minimum de 4. Des nuages demain, mardi, avec 9 degrés. Des nuages pour mercredi, avec 13. À plus long terme, pour jeudi. Alternance soleil nuages. Minimum de 9, maximum de 14. Les normales de saison, 13 le jour et 3 la nuit. Et actuellement, partout où vous êtes, on est à 9 degrés. Dans les prochaines minutes, mon collègue Fred Côté a réalisé un entretien avec Amélie Smith pour la chronique Audisson. Des spécialistes audioprothésistes et aussi propriétaires de ces 12 cliniques partout au Québec. Mais en musique, voici Shine Down maintenant.

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1: Fais attention à nos oreilles, fais attention à notre audition. C'est toujours un plaisir de l'accueillir. Comme à tous les mercredis, c'est l'heure de la chronique auditive Audisson avec Amélie Smith, propriétaire des cliniques Audisson et aussi audioprothésiste. Bon matin, Amélie.
2: Bon matin, Fred. Ça va bien?
1: Ça va bien, merci, toi.
2: Ben oui.
1: Amélie, je te l'ai déjà dit, moi je pense que je serais un client potentiel pour toi parce que je pense que mon audition baisse et que je devrais aller faire un dépistage auditif. À un moment donné, je vais arrêter de le dire puis je vais le faire. Mais il y a une autre affaire que ça, au moins je n'ai pas, c'est les fameuses acouphènes. Et là, on entend souvent les gens qui disent « Ah, les acouphènes, c'est de même, qu'est-ce que tu veux, il n'y a rien à faire ».
2: Ouais, malheureusement, on entend souvent ce message-là, hein, les acouphènes, il n'y a rien à faire. Mais c'est pas vrai. Il y a toutes sortes de choses à faire pour aider à mieux gérer nos acouphènes, à mieux vivre avec. C'est vrai qu'il n'y a pas de pilule miracle, hein. On peut pas promettre de faire disparaître les acouphènes ou de les guérir. L'acouphène peut avoir différentes causes, mais il y a beaucoup de stratégies pour réduire la perception des acouphènes, diminuer la gêne au quotidien, puis reprendre le contrôle là, sur ces petits sons-là qui peuvent vraiment nous nuire dans notre vie personnelle.
1: Je me doutais bien que c'était pas vrai parce que ça aurait fait une courte chronique. T'sais. C'est vrai qu'il n'y a rien à faire? Oui, c'est vrai. OK, merci, Amélie. Bye.
2: Il
1: n'y
2: a rien à faire, au revoir.
1: Est-ce qu'il existe différents types d'acouphènes, Amélie?
2: Oui, il y a plusieurs types d'acouphènes. Puis c'est important avec les acouphènes d'être un peu curieux. Il faut comprendre que l'acouphène, c'est un symptôme. Donc, le symptôme, ça veut dire qu'il y a une cause. Et la cause peut être variable d'un individu à l'autre. Et parfois, ça peut être même multicause. Donc, on rappelle, là, un acouphène, c'est la perception d'un son qui est pas produit par une source sonore extérieure.
1: Okay.
2: Donc, ça peut être sous forme d'un sifflement, d'un bourdonnement, d'un bruit de fond. C'est comme un son fantôme. Il y a plusieurs acouphènes, là, la majorité, qui vont être liés au système auditif. Donc, on les retrouve quand il y a une perte d'audition ou après une exposition importante au bruit. Donc là, le cerveau, il reçoit une information auditive qui est différente ou diminuée. Puis, il y a des mécanismes du système auditif qui vont produire l'acouphène, ce son fantôme-là.
1: Okay.
2: Mais ça peut venir d'ailleurs.
1: Ça peut venir d'ailleurs? Moi, je pensais que c'était juste auditif, les acouphènes.
2: Ben non, même si on l'entend dans nos oreilles ou dans notre tête, la cause peut être ce qu'on appelle somatosensoriel, là, un grand mot pour dire que c'est une autre cause physique. Donc, ça pourrait être des tensions, donc des tensions au niveau de la mâchoire, du cou, des tensions musculaires. Quand on bouge la tête, le cou, la mâchoire, si ça fait fluctuer notre acouphène, hein, que le son varie, ça peut être des indices que c'est à ce niveau-là. Donc, des gens qui vont avoir des problèmes au niveau des vertèbres cervicales, qui vont avoir eu un traumatisme crânien. Ça peut être aussi au niveau de la circulation. Donc, toutes les maladies, là, hypertension, diabète, on peut entendre comme des pfff dans nos oreilles.
1: Ouais.
2: Donc, pulsatile, ça peut aussi causer un acouphène. Donc, vraiment, l'acouphène, c'est un symptôme pour aller chercher la cause, et pour ça, on a souvent besoin d'une prise en charge qui est multidisciplinaire.
1: Fait qu'il faut commencer tout de suite avec une évaluation. Il n'y a pas de secret là-dedans, Amélie.
2: Ben, c'est sûr que le bilan auditif, ça peut être la façon la plus rapide, hein, d'essayer de trouver la cause. Vu que la majorité des acouphènes vont être liés à un problème du système auditif, ben, en faisant une évaluation de l'audition, on peut voir justement s'il y a une perte auditive dans les sons clairs, souvent dans les sons très clairs, dans les très hautes fréquences. Donc, on peut aussi, avec l'audiologiste dans ces cas-là, là, comprendre le contexte dans lequel l'acouphène est apparu.
1: Okay.
2: Donc, on peut voir est-ce que ça touche un côté, les deux, c'est constant, c'est intermittent. Donc, tout ça, là, ça nous permet de mieux cerner l'acouphène et de mieux prendre la prise en charge. Donc, si on voit au bilan auditif que tout est parfait et que ça semble pas auditif, ben à ce moment-là, on peut référer vers les autres professionnels de la santé pour compléter la prise en charge.
1: Mais si jamais ça vient d'une perte auditive, j'imagine que les appareils auditifs peuvent aider là-dedans aussi.
2: Ben oui, c'est certain. Donc, si on a une perte d'audition, en portant des appareils auditifs, on va venir corriger. Donc, c'est vraiment une des stratégies les plus importantes. Puis souvent, on n'en parle pas. Hein. On pense qu'il faut être vraiment sourd pour porter des acouphènes.
1: Mm-hmm.
2: Mais j'ai plusieurs patients avec des pertes d'audition très, très légères qui se seraient même pas doutés parce que c'est dans les sons très clairs. Et quand ils portent leurs appareils auditifs, parce que le cerveau reçoit un signal corrigé, le cerveau se calme et la perception de l'acouphène est atténuée, parfois même disparue. Donc, l'acouphène prend moins de place là, dans notre paysage sonore. on entend mieux, mais en plus, nos acouphènes nous dérangent moins.
1: Est-ce qu'il y a d'autres solutions que les appareils auditifs? Ou est-ce qu'il y a d'autres choses qu'on peut faire?
2: Ben c'est sûr, parce que l'appareil auditif, ça fait pas tout. Hein. Puis comme je le dis, il faut que ça soit causé. L'appareil va aider quand on a un problème auditif. Il y a des appareils de génération sonore. Donc, on pourrait avoir des bruits. Puis ça, c'est une stratégie souvent qu'on oublie quand on a des acouphènes. L'acouphène va prendre la place quand on est dans le silence. Donc, d'avoir du bruit dans notre environnement, un ventilateur, une petite chute d'eau, bien, ça va aider aussi à camoufler l'acouphène. On veut pas nécessairement le couvrir, l'acouphène. On veut diminuer le contraste entre l'acouphène et le silence. Donc, la correction auditive peut aider, mais toutes sortes de stratégies aussi à mettre en place. Puis c'est du cas par cas, selon la tonalité de notre acouphène. Donc, ça vaut la peine de se faire accompagner pour bien choisir.
1: Mais là, allez pas écouter du Metallica dans le fond, là, tu sais, au son le plus fort, là, pour faire disparaître vos acouphènes. Vous allez vous donner une perte auditive, puis là, c'est pas ben mieux non plus. Amélie, l'objectif, finalement, c'est pas de faire disparaître des acouphènes. De toute façon, ça disparaîtra jamais, de ce que je comprends.
2: Ça pourrait, okay. Si c'est vraiment une cause physique, puis que le médecin pourrait trouver la cause physique puis la régler. Okay. Mais la majorité du temps, là, on fera pas disparaître l'acouphène. On va apprendre à mieux vivre avec. On va utiliser différentes stratégies. Ça peut être même de la thérapie là, cognitivo-comportementale. Donc, il y a toutes sortes de stratégies. Le stress aussi va amplifier nos acouphènes. Donc, on peut agir sur notre stress, diminuer l'anxiété, avoir une meilleure hygiène de vie. On va voir hein, que certaines choses là, comme l'alcool, le café, le sucre, ça peut amplifier la perception de nos acouphènes. Donc, il y a vraiment toutes sortes de stratégies pour diminuer la place que l'acouphène prend dans notre vie. C'est vraiment ça. Je dis souvent, l'acouphène, c'est une petite bébite qui cherche à grossir. Plus on y donne de nourriture, plus on s'en occupe, plus ça prend de l'importance. Donc, il faut trouver des stratégies pour arriver à oublier nos acouphènes. Oui, l'appareillage auditif, ça fait partie de cette stratégie-là, mais en consultant, on va aller s'outiller pour pouvoir mieux gérer ça.
1: Fait que quel conseil on donne, Amélie, à des gens qui ont des acouphènes depuis longtemps, qui vivent avec ça et qui disent « Ah, il n'y a rien à faire! »
2: On arrête de se résigner, OK? Ouais. Donc, il y a des choses à faire, même si on n'a pas de pilule miracle pour guérir. On va commencer par faire évaluer son audition, son acouphène, pour mieux déterminer les stratégies adapté à notre situation. Puis c'est pas parce que le beau-frère a pas réussi à gérer ses acouphènes que nous, on réussira pas. Les technologies s'améliorent aussi. Donc, même si vous avez consulté il y a plusieurs années, ça vaut la peine de retourner. Hein, la science évolue, il y a d'autres stratégies. On développe de plus en plus une expertise là, au niveau des acouphènes. Donc, restez pas avec ça. Il y a beaucoup plus de possibilités de prise en charge qu'on pourrait croire.
1: Ah, oh, les fameux beaux-frères, hein? À part pour venir t'aider à construire ta galerie, là. Ils sont jamais ben, ben, dadons. 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
2: On va référer les gens à notre site Internet au centre-auditif.ca.
1: Aussi simple que ça. Merci beaucoup, Amélie. À la semaine prochaine.
2: À la semaine prochaine.
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Dès qu'on aura des résultats, ils vous seront transmis en ligne. 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Demain, on aura les commentaires, les réactions des différents candidats. Passez une belle journée. On se donne rendez-vous demain 6h. Salut!

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4: Bon lundi, bon début de semaine. J'espère que t'as passé un excellent week-end. Mon nom est Chuck. Je m'installe dans les prochaines heures avec le meilleur de la musique au travail. Un début de semaine qui est pas comme les autres. On est en mode élection aujourd'hui avec les Québécois qui vont voter. Une élection qui va être imprévisible, j'ai l'impression. Ça va être hyper intéressant à suivre toute la journée. C'est immanquable. C'est ça qui va faire jaser aujourd'hui, évidemment, la machine à café. Et si nous, on était un parti politique, clairement qu'on tiendrait nos promesses avec nos hits. On a Almost Monday qui s'en vient dans les prochaines minutes. No More Regrets. Le band qui était en prestation à Montréal vendredi, c'était ben festif. Et pour commencer, Bittersweet Symphony, le sud et plus gros hit en carrière de Verve qu'on écoute sur le meilleur. La musique en haut.

Le groupe irlandais U2 nous prépare un nouvel album qui va sortir très bientôt, le 13 novembre prochain. C'est le 16e album en carrière de U2 et le premier de chanson originale en 9 ans. L'attente est bientôt terminée pour les fans. Et même qu'il y a un nouveau single qui est sorti récemment. Silencio est, d'après moi, il file exotique un peu parce que l'album s'appelle Carnaval de Luz, qui veut dire Carnaval de la lumière. Que c'est beau! On les écoute avec Vertigo, U2 à haut.

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1: Pendant le week-end, il y a la triste nouvelle du décès de Lyle Odelein qui a circulé un peu. Je sais pas si t'as attrapé la nouvelle en fin de semaine. Décédé à l'âge de 58 ans d'une crise cardiaque. Lui qui a joué avec le Canadien, bien sûr, au-dessus de 1000 matchs dans la Ligue nationale de hockey. Choix de 7e tour au repêchage de 86 avec le Canadien. Il a joué 7 saisons, dont celle de la Coupe Stanley en 93. Bien sûr qu'il a marqué beaucoup de fans du Canadien de Montréal. Je peux comprendre à quel point ça a touché comme nouvelle les gens. Malheureusement, je suis un peu trop jeune pour l'avoir vu évolué, évidemment, qui a pris sa retraite en 2006. Fait que j'ai connu Lyle Odelein quand même, exemple, avec les Blue Jackets de Columbus. Mais ce qui m'a marqué beaucoup, bien sûr, de Lyle Odelein, là, vous me voyez venir, c'est la scène dans le film Les Boys. Oui, cette scène-là, avec le pool de hockey et Julien qui y va de sa sélection.
2: OK, mon équipe est fière de sélectionner Lyle Odelein.
1: Un classique, là.
3: Lyle Odelein. Il n'y a même pas scoré 10 buts dans les 10 dernières saisons.
2: Justement, il est dû.
1: Le call de « Il est dû », là, c'est magique. Oh là là, Two Princes s'en vient en haut sur le meilleur de la musique avec Spin Doctor. Ça va être là dans deux petites secondes.

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0: On est lundi, ça se peut, pas impossible que tu sois pas tout à fait encore réveillé. Ben, j'ai du gros stock pour toi. Linkin Park Numb de 2003, ça s'en vient dans les prochaines minutes. Et Holy Water collaboration de Jelly Roll et Marshmallow, ça s'en vient haut.
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5: Bonjour, ici Benjamin Aubert. Voici vos actualités. Les Québécois sont appelés aux urnes aujourd'hui alors que les bureaux de vote seront ouverts jusqu'à 20h ce soir. Plus de 1,6 million d'électeurs ont déjà voté par anticipation, soit 25,59%. En Chaudière-Appalaches, les circonscriptions de Lévis et de Chute-de-la-Chaudière affichent les plus hauts taux de participation préliminaire avec respectivement 37,4% et 35,98%. Beau-Sud suit avec 30,68%. Et la Sûreté du Québec demande l'aide du public pour retrouver Marie-Céline Desbiens, une femme de 51 ans de Saint-Victor. Elle a été vue pour la dernière fois hier soir vers 20h40 dans le secteur de la 14e rue et de la 11e avenue à Saint-Georges. Ses proches craignent pour sa santé et sa sécurité. Elle mesure 1m54 et pèse 82 kilos. Toute personne qui l'aperçoit doit composer le 911. Voilà, c'est ce qui complète. 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

qui s'en viennent avec Tassi Boudelot et le phénomène Arpin Lépine pour mentir le temps de retourner dans les années 90 avec R.E.M. et Men on the Moon sur le meilleur de la musique en ce lundi à O.

0: Pendant que plusieurs parlent du désastre, du flop du dernier film de Tom Cruise, je vais me concentrer sur ce qui est un peu plus un succès au box-office. Pendant le dernier week-end, on parle bien sûr de Verity, qui a été vraiment là, un succès sur toute la ligne. J'en ai beaucoup entendu parler en bien. L'histoire, ben, c'est Dakota Johnson qui incarne l'écrivaine en difficulté, qui est engagée pour terminer une série de romans à succès, dont l'auteur, qui est incarné par Anne Hathaway, est devenue victime d'un accident de voiture quasi mortel. Il y a Josh Arnett aussi qui est à l'affiche dans ce film-là. Et c'est Michael Showalter qui réalise le film. Anne Hathaway, bien sûr, est habituée au succès cinéma cette année avec, entre autres, sa présence dans le film L'Odyssée. Bref, j'ai vraiment hâte de voir ce film-là. Une autre personne qui accumule les succès, ben c'est Shabuzy et il s'en vient avec Cowgirl sur le maire. La musique à haut.
1: Ce qui s'en vient, encore des...

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0: 21 ans, Summer s'en vient sur le meilleur de la musique au travail. En fin de semaine, si jamais t'as scrappé une toune au karaoké, c'est quand même pas si grave, c'est pas la fin du monde. C'est plus quand tu scrappes un hymne national devant des milliers de gens avant un match de soccer. Là, c'est un peu plus gênant quand ça donne ça.
1: Car tu es là.
0: Écoute, je vis encore le malaise juste à entendre ça. Ouf, on va se consoler. Il y a des meilleures versions, celle de Joey Lazy au Canada sur le meilleur de la musique à haut.

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1: T'as sûrement vu ça passer, ça va pas bien pour Starbucks. Autrefois comparé à une machine à imprimer de l'argent, on arrache récemment, notamment au Québec, on en a fermé une dizaine. Ça fait suite à d'autres qu'on avait fermés dans les dernières années. Qu'est-ce qui se passe avec eux? Ben, je pense que peut-être que le contexte actuel n'aide pas. Mais il y a une autre chose qui vient de Seattle et qui traverse le temps. Eh oui, tu me vois venir, c'est le grunge. Et Nirvana qui vient de Seattle, tout comme Starbucks, qui s'en viennent avec comme As You Are sur le meilleur de la musique.
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6: Bonjour, ici Benjamin Aubert. Voici vos actualités. Les Québécois sont appelés aux urnes aujourd'hui alors que les bureaux de vote seront ouverts jusqu'à 20h ce soir. Plus de 1,6 million d'électeurs ont déjà voté par anticipation, soit 25,59%. En Chaudière-Appalaches, les circonscriptions de Lévis et de Chute-de-la-Chaudière affichent les plus hauts taux de participation préliminaire, avec respectivement 37,4% et 35,98%. Beau-Sud suit avec 30,68%. Et la Sûreté du Québec demande l'aide du public pour retrouver Marie-Céline Desbiens, une femme de 51 ans de Saint-Victor. Elle a été vue pour la dernière fois hier soir vers 20h40 dans le secteur de la 14e rue et de la 11e avenue à Saint-Georges. Ses proches craignent pour sa santé et sa sécurité. Elle mesure 1m54 et pèse 82 kilos. Toute personne qui l'aperçoit doit composer le 911. Voilà, c'est ce qui complète. 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

0: plaît, Denis.
1: Samedi, j'ai eu la chance d'être au Centre Vidéotron pour le match du Raptors à Québec. Tout un show. J'étais un fan de basket, j'ai joué pendant des années. Et là, en plus, moi qui ai une obsession sur la musique, c'est un point qui revient souvent, à quel point l'utilisation de la musique dans un match de basket, ça rythme le match. Le seul sport qui a de la musique pendant que le monde y joue sur le terrain. Et les possessions sont vraiment très courtes. Fait que les extraits sonores sont vraiment punchés. Ça m'a vraiment beaucoup marqué encore une fois pendant le match. Puis je pense que la prochaine chanson, après très bien joué, dans n'importe quel sport, Seven Nation Army, The White Stripes, sur le meilleur, la musique à haut.

Aujourd'hui, 5 octobre, bien sûr que les électeurs Beauceron sont invités aux urnes, les bureaux de vote qui sont ouverts jusqu'à 20 heures. Deux circonscriptions dans Chaudière-Appalaches affichent parmi les plus hauts taux de participation au vote par anticipation. On parle de Lévis à au-dessus de 37 % et Chute de la Chaudière à au-dessus de 35, là, presque 36 %. Beau-Sud à au-dessus de 30 % aussi arrive quant à elle en 19e place des plus hauts taux de participation pour le vote par anticipation. Et j'ai l'impression qu'il y a bien des gens qui vont se déplacer en bourse pour aller voter aujourd'hui, évidemment. On a les Allaries qui s'en viennent en musique en haut. Oh!

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Manque pas Larac et Gonzalez qui s'en viennent sur l'heure du lunch avec le genre de week-end que le Canadien a eu. D'après moi, ils ont bien des choses à jaser. Je te souhaite un très beau lundi électoral. On se retrouve demain, 9h, pour le meilleur de la musique au travail. Mon nom est Chuck. Je te souhaite un très beau lundi. Goodbye!

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14: Bonjour, ici Benjamin Aubert. Voici vos actualités. Les Québécois sont appelés aux urnes aujourd'hui alors que les bureaux de vote seront ouverts jusqu'à 20h ce soir. Plus de 1,6 million d'électeurs ont déjà voté par anticipation, soit 25,59%. En Chaudière-Appalaches, les circonscriptions de Lévis et de Chute-de-la-Chaudière affichent les plus hauts taux de participation préliminaire, avec respectivement 37,4% et 35,98%. Beau-Sud suit avec 30,68%. Et la Sûreté du Québec demande l'aide du public pour retrouver Marie-Céline Desbiens, une femme de 51 ans de Saint-Victor. Elle a été vue pour la dernière fois hier soir vers 20h40 dans le secteur de la 14e rue et de la 11e avenue à Saint-Georges. Ses proches craignent pour sa santé et sa sécurité. Elle mesure 1m54 et pèse 82 kilos. Toute personne qui l'aperçoit doit composer le 911. Voilà, c'est ce qui complète. 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

0: mardi 5 octobre. Bienvenue dans la règle Gonzalez. La deuxième du tour la meilleure. Comment ça va, les boys?
1: Comment ça va, la gang?
2: T'es tellement éloigné. Je suis habitué de faire 1, 2, 3, mais toi, t'es à l'autre bout de la salle avec ton quatrième micro.
1: Ah, ben, justement.
2: Ça va y aller.
1: Justement.
2: Demain, là, je te dis...
1: Justement, il est à l'autre bout de la salle. Il habite à la salle.
0: Non, j'habite à la Chine, genre. Oh. J'habitais à la salle.
2: Ah, oh, ça a failli. Ça a failli y aller. Ça a failli y aller. Ça a failli.
0: Man, dis-moi que ça va pas recommencer cette semaine
1: ça
0: en partant.
1: Jusqu'à temps que je l'aille.
0: Une fois que tu auras ton tour du chapeau, est-ce que tu prends ta retraite?
1: Oui, je fais plus de jeu de mots après. Si je fais un tour du chapeau, c'est fini le jeu de mots.
0: Pour la vie?
1: Pour la vie.
2: Ben non.
1: Pour la vie.
2: C'est plus fort que toi.
1: Non. Si, quand je fais un tour du chapeau, je prends ma retraite des jeux de mots.
0: Tu vas faire un Alex Ovechkin?
1: Oui.
2: Alex.
1: Exact.
2: Il a annoncé ça.
1: Exactement, Big. Dernière fois, that's it.
0: Dernier tour de piste pour Alex Ovechkin. Là, c'est une grosse nouvelle, les boys, aujourd'hui, pareil.
2: Oui.
0: Grosse nouvelle. On s'en doutait peut-être un peu tous, mais c'est quand même une grosse nouvelle. Vous avez passé un beau week-end, messieurs?
1: Hein? Oui,
0: j'espère que vous avez passé un beau week-end à la maison. Là. C'est,
1: moi, je veux dire, salutations au peuple. À Actonville, Ben.
2: T'as eu du fun à Acton?
1: Oui, avec ton peuple, plein de monde qui dit salaud. C'est le patelin de Ben, savais-tu ça?
0: Oui, il pourrait se présenter
1: ben,
0: à la mairie.
1: Ben, tu serais un maire là-bas. Le genre de le nombre de personnes qu'il connaît. Combien de temps t'habites là-bas?
2: J'ai été à Acton quelques années, là, je te dirais. J'ai fait de la radio là-bas, la radio communautaire. J'ai relancé ma carrière. Moi, tu sais, mes 10 années là, de cochonnerie, là, je suis reparti par en haut avec Acton Vale.
0: À la radio communautaire.
2: À la radio communautaire.
1: Le nombre de personnes qui m'ont demandé si Ben était là. Qui connaissent, c'est incroyable. À
2: ça.
0: Hey, si jamais, Ben, réinventer ta carrière, là, tu sais, qu'il se passe de quoi de croche, là.
2: Ouais.
0: Après moi, t'as quelque chose là-bas, là, au municipal, là.
2: Ouais, ça se peut. Ah, mais tu me donnes une idée.
0: Vu qu'on est en pleine journée.
2: C'est une journée pour ça, effectivement.
1: Puis, Gonzo, salutations aussi à tous les gens qui étaient à Drummondville. Je peux pas nommer la place où j'étais parce qu'ils n'ont pas payé pour, mais salutations aux gens du peuple qui étaient là-bas. Puis, Gonzo était tout. Il est où, Gonzo? Pourquoi il est pas là?
0: Ben, c'est parce que c'était pas un rassemblement habituel.
1: Non, mais j'ai dit que Gonzo, il dose le nombre de rassemblements aussi.
2: Oui.
0: Aussi. C'est vrai c'est que cette année, dosé. Maintenant, c'est un par... pas plus qu'un par semaine, puis pas de deux en deux. C'est pas une année olympique, fait que je suis correct. Calendrier modifié.
1: Mais c'est pas la même ambiance, je veux dire.
0: Non!
1: Un rassemblement comme ça versus ce qu'on fait, c'est pas partout pareil. Ça prend moins de jus, disons.
0: Bon, fais-tu le tour des tables, puis...
1: Non, c'est pas... non, mais c'est pas pareil. C'est pas...
0: Non.
1: Ce qu'on fait, c'est...
0: pas dans le micro avant le début...
1: Il y a rien, c'est pas la même chose. Il y a pas la toune, c'est pas la même ambiance. C'est complètement différent.
0: Parce que là, la toune, elle aurait joué souvent, là.
1: Oui, c'est pas pareil. Puis c'est fou parce que c'est la même gang de Monsoon qui est là, tu sais, pour les rassemblements qu'on a, mais ils sont pas pareils quand c'est avec nous. Que c'est
0: ah non, ceux-là. Même non. Eux, l'équipe de Monsoon n'est pas pareille.
1: C'est pas la même chose. Je te dis, c'est pas la même énergie. L'armée, c'est quelque chose qui est complètement différent.
0: Mais c'est ça l'affaire.
1: Toutes les autres, parce qu'il y a plein de monde qui font des watch parties, OK, de plein de façons. Puis, mais ce qu'on fait, c'est complètement différent. C'est détracté. C'est pas la même chose. Je te dis, Ben, c'était calme. Je fais quasiment dormir.
2: Là. OK.
0: Ah ouais, dans un match comme ça.
1: Ouais, c'est pas la même chose.
0: C'est sûr qu'à 5 à 1.
2: À 5 à 1,
1: Non, mais je te parle, Gazzo, même avant que ça soit 5 à 1. L'ambiance avec le peuple qu'on fait, les belles labeufs.
0: Ouais, mais c'est ça l'affaire.
1: C'est fou, là.
0: Celle-là, tu l'as pas annoncé en ondes. Quand nous, on les annonce en ondes, les rassemblements, c'est des rassemblements du peuple, genre. Ouais. C'est pas la même affaire. Il y a une énergie spéciale. Ouais, il y a du monde complètement pété.
2: Il y a un aura.
0: Et cette année, là, on les a déplacés le mardi. La majorité, c'est le mardi et non le jeudi. Pour voir si les gens sont capables d'être crinqués pareil le mardi.
2: Oui.
0: Parce que des fois, le jeudi, la semaine l'année passée... Là, ça...
1: Non, c'est parce que l'affaire, c'est
0: que... dangereux presque.
1: Tu sais, pense à ça deux secondes. Les jeudis, samedis, les business n'ont pas besoin de pub pour remplir parce que
2: non,
1: t'as un écran, les gens vont voir le Canadien. Les lundis, mardis, par contre...
2: Plus difficile.
1: C'est pour ça que nous, c'est ces journées-là qui nous mettent parce qu'on les remplit, les journées de lundi, mardi.
2: Exact.
1: Fait que c'est pour ça que c'est là qu'on est là. Alors que, tu sais, un jeudi, vendredi, samedi, ça sert à rien, là.
2: Ouais.
1: Mais c'est toujours plein pareil. Puis demain, on a hâte de voir promener à Saint-Bruno. Parce que Gonzo, il y a un concept. Écoute ça, Ben.
2: Oh!
1: Gonzo, un concept demain qu'on va faire.
2: Ah oui?
1: Okay. Olivier, PO, tu vas capoter. Écoutez bien ça.
0: OK. Je vous pose une question à la maison. Avez-vous vu la célébration du coach de Minnesota au college football en fin de semaine contre Michigan?
3: Ouais.
2: Non, moi, j'ai pas vu ça.
0: Avez-vous vu ce match de cinglés de Michigan contre Minnesota? Minnesota a remporté le match, OK, contre...
2: Les Wolverines.
0: Ouais, contre les Wolverines. Ben, j'ai mal,
1: ça,
0: j'ai mal à l'âme.
1: Ça de main, là. Écoute ça. Écoute ça. Qu'est-ce qu'on
0: le
1: fait?
0: Le coach, c'est un solide, OK? Et là, après le match, on l'a vu aussi faire du crowd surf sur la foule à l'extérieur. Mais faut que vous alliez voir la séquence en question. J'ai tagué Georges, OK, sur mon Instagram, Steph Gonzo G, OK? Allez voir la séquence pour ceux qui comprennent pas. Il y a déjà, je sais pas combien de monde qui m'ont écrit, vous êtes pas game, vous êtes pas game, vous êtes pas game.
2: Ah ouais.
0: Demain, là, ce serait cool de recréer la séquence où...
1: Écoute ça, Ben.
0: Georges part en courant.
1: Non, pas moi.
0: Come on!
1: Gonzo, il y a personne qui va m'attraper. Oublie ça, là. C'est toi.
0: Est-ce que t'es en train de challenger l'armée, toi, de Saint-Bruno?
1: Big. Je vais tuer quelqu'un, là. Saute. Je peux pas sauter sur du monde.
0: J'ai déjà vu du monde de 300 livres crowdsurfer dans des shows.
2: Ben oui, mais... Big,
1: c'est de partir à courir... C'est de sauter comme Superman.
0: Oui, mais les premiers en avant, là, s'ils sont après, okay, s'ils vont, on te propulse.
1: Qui les volontaires qui vont se mettre premiers en avant?
0: C'est sûr qu'il y a des armoires à glace qui sont là demain. Si vous êtes armoire à glace, vous êtes quand, hey, quand on a amené le marteau l'année passée dans un rassemblement, combien de chess bras sont venus pour essayer de le lever, le marteau?
1: C'est-tu comment de chess bras qu'il faut que tu me lèves de même? Toi, par contre, si on le fait avec toi, tu peux plonger, on va te lancer jusque des nuages.
0: J'ai pas le goût d'accrocher un avion demain. Moi, je parle, j'aimerais ça le faire avec toi.
1: Ouais, mais mec, on regardera la foule demain, là, mais avec toi, ça va être beaucoup plus plausible. Parce qu'après le mosh pit, ce qu'on ferait, c'est que tout le monde est tout dans la rue. Puis là, on regardera, puis là, supposons que Gonzo, tu te mets à 20 mètres, puis là, tu passes, puis là, tu sautes, puis là, on t'attrape tout. Tu sais, comme dans Dirty Dancing, là.
0: Ben oui, mais non, mais là, faut juste... Hey, je te parle pas de crowdsurfer une demi-heure, là, puis de faire le chemin, genre, tu sais, des promenades, mettons, d'un magasin à l'autre, là. C'est juste quelques mètres, là. Allez voir la scène en question sur l'extrait vidéo. Dites-nous si c'est réaliste ou pas.
1: Non, mais avec toi, oui. Avec moi, c'est impossible.
2: C'est le gars qui l'a fait dans le vestiaire avec ses joueurs.
1: Là, check ça.
2: PJ Fleck, là.
1: Check ça, avec la vitesse toute. Oublie ça, Ben.
2: Il saute dans les airs, les gars le ramassent, puis il lève.
0: T'es athlétique à ce point-là. Genre, si tu pars en courant, on te lève, puis bang.
1: Gonzo, j'ai pas goût de tomber dans l'asphalte, là.
0: Tommy, c'est un solide, là.
2: Ouais, mais attends. Genre, parce qu'il est massif, là.
1: Gonzo, si je saute de même, les deux premières personnes qui sont là qui veulent m'attraper vont avoir une commotion.
0: C'est sûr que là, on parle ici d'un vestiaire d'une équipe de football. Des gars qui sont capables de lever une coupe de plate.
1: Oui, exactement. Mais là, Belle et la Bœuf, je sais pas bien.
2: Ça peut mal finir.
1: Oui, mais avec toi, Gonzo, ça va marcher.
2: Oui.
1: Avec toi, ça va être écœurant.
2: T'enlèves tes lunettes, là.
1: Puis là, tu pars, tu sautes. Je vais être en avant parce que j'ai dit à Gonzo...
2: C'est ça, genre, je vais être là en
1: moi,
2: plus.
1: Je peux l'attraper tout seul.
2: Oui, ben oui. Là, tu le soignes par en arrière.
1: Ben oui.
0: Attention, par exemple. Okay? Faites attention. Moi, je le ferais volontiers, OK? Ouais. Le seul ennui, c'est mon dos.
2: Ah, il y a ça.
1: C'est correct.
0: Parce que... Non, mais je te dis juste... Honnêtement, si j'avais pas de problème de dos, je le ferais parce que c'est plus la chute. Puis de la manière que tu flippes le monde, toi, si tu me flippes,
1: non, mais j'ai pas
0: je risque de faire un petit voyage dans les airs pour atterrir à quelque part.
1: J'ai pas de flipper. Le gars, il reste droit, puis on tient.
0: Oui, mais c'est juste de tenir, propulser et de garder élevé.
2: C'est lequel des deux, là, Jacob ou PO qui est là demain?
1: Jacob, PO.
2: PO? PO? Bon, PO.
0: Moi, je dis qu'on le fait avec PO.
2: Ça spagne, ça, PO?
1: On peut le faire avec PO aussi.
0: Moi, je le fais avec PO.
1: Ah, mais c'est vrai, filme-moi, il filme. Quand on va faire avec toi,
2: j'ai filmé. Ah, il filme, c'est vrai.
0: Toi, t'as quel âge de 22? 24. Ton dos est en parfaite santé.
2: Il est massif, PO.
0: Ou sinon, on trouve le... Un heureux élu du peuple qui est Game
2: Un heureux du peuple.
1: Ah,
2: un qui voudrait le faire.
1: Oui,
0: moi, j'aimerais juste qu'on puisse...
1: Qu'on plein,
0: écoute, faudrait juste répliquer cette scène-là. Parce qu'on n'arrête pas de dire à quel point les rassemblements, c'est de la folie. Puis l'année passée, on a ajouté le mosh pit, puis le train. Puis là, j'ai vu cette séquence-là en fin de semaine. Je me suis dit, man, c'est tellement la Rack Gonzalez comme séquence.
2: C'est fort. Ouais. T'as raison.
0: Je suis sûr qu'il y en a une couple qui vont lever la main.
1: Ah non, mais Gonzalez, demain, il va y avoir un line-up de personnes qui vont nous demander s'ils peuvent être la personne.
0: Mais il faut que le Canadien gagne, par exemple.
1: Oui, Canadien gagne.
0: On ne fait pas dans la défaite.
2: Vous faites ça avant le train?
1: Non, après le mosh pit.
0: Après le mosh pit.
2: Après le mosh pit.
1: Ouais, après le mosh pit. Les gens sont déjà dehors. On peut pas faire ça dans le resto, il faut passer dehors.
0: Oh, raison, man, tout le monde propose Chan.
1: Ben, il va-tu être là?
0: Je sais pas, mais Chan, ce serait un candidat.
2: Il faut qu'il se rende à la fin du match.
1: Non, mais il faut qu'il soit là. Il faut qu'il soit là.
0: Ben, il est peut-être là demain, Chan.
2: C'est la dernière fois, moi, que j'ai vu Chan dans un événement, là, je veux dire, là...
0: Il est pas rentré.
1: Non, mais on l'a revu après, puis...
0: Ouais, il était correct.
1: Depuis ce temps-là, il a arrêté de boire.
0: Il était d'eau pétillante, puis...
1: Mais Gonzo, parlant de combat...
0: Ouais.
1: Qu'est-ce que tu penses de mon protégé, Vig?
0: Man, est-ce que c'est le nouveau matamor de la Ligue nationale de hockey, Tyler Bauer?
1: Tyler Bauer, les gars, il y en a plein qui savent peut-être pas, mais j'entraîne ce gars-là.
2: Ah, c'est toi qui l'entraînes?
1: Ben, il y a pas juste lui, il y en a plein, là, mais... en un. Lui, c'est un entre autres. On a fait d'ailleurs un refresher quand à Washington, il était là, dans le camp d'orientation, puis on a fait un refresher sur le côté puis tout. Mais Gonzo, c'est mon protégé, il va super bien, je suis content pour lui. T'as vu comment il a knocké Colsar?
0: Puis ce que j'aime. C'était un long combat.
1: Puis ce que j'aime en plus.
0: Il est ambidex?
1: Oui, il est ambidex.
0: OK, parce qu'il s'est mis de la droite, non, il a reviré de bord, il a swingé une coupe de gauche.
1: Oui, il est ambidex. Puis ce qui est hot, c'est que ce que j'aime avec ce combat-là, c'est qu'il a gelé quelqu'un avant. Fait que, tu sais, c'est pas comme si. Puis il est parti après Colsar. Colsar, il est venu après. Fait que, tu sais, il a gelé un gars, une mise en échec légale. Puis Colsar, il a jumpé in pour le défendre. Puis ouais, après ça.
0: Le combat était pas mal fini. Il y a eu comme un deuxième acte au combat.
1: Ouais. Non, Big.
0: C'est là que
1: Big
0: finalement.
1: Il est ambidex, puis il a un cardio de fou, puis c'est une machine. Puis, tu sais, la première fois que le training, on avait fait une semaine sur la glace avec Rempe, c'était des 2 heures par jour. Je chantais plus mon corps après. c'était fou, là. Mais c'est écœurant. C'est écœurant de regarder ce que ça donne, tu sais, comme résultat.
0: Ben, son
1: de
0: nom
1: même,
0: circule dans la ligue, disons, là. Depuis, tu sais, depuis le début de la saison, c'est un gars qui a beaucoup de. Moi, j'ai hâte de voir Tyler Bauer contre Arber Jacki.
1: Moi, je vais te dire tout de suite. Arber, je t'aime. Mais c'est pas une bonne idée.
0: Ah, oh, ouais, à ce point-là.
1: Ouais.
2: Ah, oh, ouais, thanks.
1: Pas avec la technique que t'as en ce moment. Si tu veux te battre avec, change ta technique. La technique de prendre. Puis là, j'ai les gens qui nous écoutent en ce moment, là, si vous battez, ceux qui vous disent d'agripper le gars par les deux bras, là, ils savent pas de quoi qu'ils parlent. Ils savent pas se battre. Écoutez pas ça. C'est la pire affaire à faire d'agripper un gars par les deux bras. Tu te bats avec quelqu'un, tu vas manger une volée. Tu t'exposes toute ta face est un open buffet, tu vas te faire geler. Oublie ça. Fait qu'il y en a plein. Des fois, tu parles du monde, ils disent « Ah, oh, moi, il dit de rentrer à l'intérieur, agrippe les deux bras, tu lock in. » Retourne dans ta cour. C'est pas de battre. Femme ta gueule. Décale, Link. J'ai failli le dire.
0: Là, tu sais que demain, au rassemblement, il y a du monde qui vont venir. « Hey, Georges, moi, elle me batte. »
1: Hey, Big,
0: il parle pas de combat dans des bars. Là. Il est pas en train d'inciter de la violence ou d'encourager la violence. Il parle de pouvoir enseigner à des gars sur la glace comment se battre au hockey.
1: Big, une chose que je peux dire dans mes 200 combats professionnels, là, ligne américaine, ligne nationale, j'ai jamais été knocké, j'ai jamais été coupé, j'ai jamais saigné, j'ai jamais eu de commotion, jamais rien.
2: C'est incroyable.
1: Jamais. Il n'y a aucun autre combattant qui peut dire ça. Moi, ça m'est jamais arrivé. Jamais été coupé, jamais saigné, jamais rien eu. Puis pas juste ça. Je mangeais rarement des coups d'en face, en plus. La défensive, c'est l'aspect le plus important d'un combat. Le monde qui se bat open, tour de tour, qui mange des coups de poing d'en face, ils savent pas se battre. T'es pas supposé manger des coups quand tu te bats. T'es supposé en donner, mais pas en manger. Mais il y a une technique.
0: Je comprends, mais c'est plus comme c'était, là. T'sais, des combats ouverts comme ça, c'était bien spectaculaire, là, dans le temps. Il y a plus personne non plus qui se bat.
1: Non, mais il y en a encore un peu qui font ça encore.
0: Ceux qui le font, d'habituellement, c'est pas des gars qui se battent souvent.
1: Oui, mais il y a quand même du monde qui, si tu regardes les combats qui sont divertissants, ça se fait sa gueule puis ça se passe
0: bien. Des fois, il y en a où ça se
1: aucune sauve, technique. Gazo, je te dis, je te montrerai comment te battre, là, puis demain, tu feras battre avec Bauer.
0: Ou pas.
1: C'est-tu ça, tes patins?
0: Je me suis jamais battu sur patin. Je me battrais jamais sur patin.
1: Mais sais-tu patiner?
0: Oui, j'ai patiné, mais je me battrais jamais sur patin. C'est pas la même affaire, là.
1: Non, c'est pas la même affaire.
0: Le ballon est pas pareil partout,
1: là. C'est pas la même affaire.
0: Il y a une différence entre patiner et te battre sur patin.
2: Alors, ça, regarde.
1: Tu sais quoi la clé de se battre sur patin? C'est ton grip. La main avec laquelle tu t'agrippes à la personne pour avoir ton ballon.
0: Oui, mais c'est ça. Si ton ballon est pas là, t'as beau avoir un grip, si ton corps est pas...
1: tu veux pas patiner pour vrai?
0: De quoi tu parles?
1: Sais-tu patiner?
0: Oui, je sais patiner. C'est pas le patin que je te parle, c'est de me battre sur patin. C'est pas la même affaire, là.
1: Il faudrait que je te donne un petit cours.
0: Une petite clinique?
1: Hey, à un moment donné, sais-tu quoi?
0: Tu me ferais une clinique, j'aimerais ça, ça.
1: On doit faire une clinique que les gars vont filmer. Je vais donner un cours comme c'était en nationale.
0: Non, attends.
1: Mais mon écoute.
0: Eux, ils aimeraient ça, j'imagine, aussi avoir la clinique. Tout le monde voudrait la clinique.
1: Non, mais ils vont être là.
0: Faudrait l'ouvrir au monde.
1: Sais-tu quoi? On fait une clinique du peuple.
0: Les gens
1: qui veulent apprendre.
2: Apprendre à se battre sur patin.
1: Vous jouez dans la ligue de garage, là? Vous aimez ça quand ça brasse?
0: Ben non, fais pas ça. Tu vas encourager les mondes à se battre, Georges.
1: C'est pas moi qui ai force. S'ils viennent à notre clinique puis ils veulent apprendre.
2: Non, mais il faut savoir se protéger. Georges, t'es un super-héros, hein?
1: Ben, il faut apprendre à se protéger.
2: T'as vu en fin de semaine? C'est un super-héros anti-mégot, hein?
0: Ouais.
1: Non, mais attends.
0: Oui.
2: Bah, tu sais, il look terrible. Hey. Il a une face d'acteur.
0: Il m'a appris de quoi, en plus, ce matin? Je savais même pas.
1: Non, mais, OK. Et
2: hey, puis, t'aimes la botanique aussi?
1: Ah, je vais expliquer quelque chose, OK? Super important.
2: J'ai le son en passant.
0: Tu l'as?
2: Ouais, j'ai le son. Okay, on fait ça entendre?
1: OK, mets-les.
2: On fait entendre. Alors là, il joue dans ses plantes tranquillement au début. Là. En train de jouer dans ses plantes, tout doucement.
1: Oui.
2: Très zen.
0: C'est apaisant, tout ça.
3: Oh! Oh, non. Un mégot de cigarette jeté sans précaution. Si le mégot tombe dans le pot de fleurs, c'est ta terrasse au complet qui pourrait brûler. Ça a l'air de rien, mais ça peut prendre jusqu'à 4 ou même 5 heures avant que ça prenne en feu. C'est sûr que ça va mal finir.
2: Et là, il saute avec son bâton pour tasser le mégot.
3: Tu pourrais pas toujours être là pour te sauver. Fais ta part.
1: OK, juste pour expliquer qu'est-ce que c'est. Okay,
0: ah, ben,
1: c'est...
0: les gens ont besoin d'une mise en contexte. Là.
1: Ça, c'est une campagne avec le service d'incendie de Montréal. Merci de la collaboration
2: t'es
1: avec
2: partout,
1: eux.
2: T'es partout, man. T'es partout, ça a pas
0: c'est une belle cause, ça.
1: Ouais, mais ça, c'est une belle cause, man.
2: Ben oui.
1: Ça, là, juste que les gens comprennent à la maison, c'est vraiment important de le mentionner. Merci, Ben. Le mois d'octobre, c'est la campagne de sensibilisation par rapport aux mégots de cigarettes. Parce que l'affaire par rapport aux mégots de cigarettes, c'est que les gens jettent ça un peu partout, comme tu peux savoir.
0: Malheureusement.
1: Mais la pire endroit, puis ça, je savais pas ça, Ben. C'est où le pire endroit où les gens mettent ça? Dans des pots de fleurs.
2: Oui, c'est vrai.
1: Puis la terre est un engrais qui fait en sorte que ça crée des feux. C'est incroyable. Fait qu'il y a plein de monde qui font ça. Puis tu sais, les Airbnb, là, ceux qui ont des pots de fleurs sur le balcon.
0: Sur les
1: terrasses,
0: sur les balcons.
1: Bon, mais les gens, ils fument sur le balcon. Ils mettent ça là-dedans.
2: Oui,
1: ben,
2: c'est vrai.
1: Ça l'allume, le feu. Puis les gars, je vous jure, puis demain, il y a quelqu'un qui va venir nous en parler en ondes, pendant que je faisais la vidéo, il y a eu un appel des pompiers qui sont allés à une terrasse que Bacon pognait en feu par rapport à un mégot de cigarette dans un autre pot de fleurs.
2: Pendant le tournage?
1: Pendant le tournage.
2: Okay.
1: Puis je le monte, il y a une autre vidéo que vous allez voir plus tard, que je monte le pot qui a fondu en question par rapport au mégot de cigarette. Fait que ceux qui fument, c'est une sensibilisation pour les gens que ceux qui fument, assurez-vous que votre mégot ne pas mettre ça dans un pot de fleurs, de l'éteindre comme il faut avant, parce qu'il y a des gens qui en meurent.
0: Non, mais les gens, ils veulent le cacher, parce que maintenant, t'as plus le droit de les jeter à terre, fait qu'ils essayent de les cacher. Ouais.
1: Non, mais Gonzo, c'est parce que, tu sais, quand je te l'ai dit, tu le savais pas, mais même moi, je le savais
0: pas.
1: Tous les pots de fleurs que vous mettez vos mégots dedans, ça, c'est de l'engrais qui allume le feu. Puis ça, il y a plein de gens qui savent pas ça, il y a plein de gens qui font ça.
0: J'ai un autre truc qui est encore meilleur que ça.
2: Fume pas.
1: Oui, mais l'affaire, c'est que moi, quand on a fait cette campagne-là, moi, au début, vous connaissez comment je suis contre la cigarette, c'est ce que je voulais faire une annonce, c'est comme, non, arrêtez de fumer, mais on peut pas faire, c'est pas un service de prévention de dire aux gens d'arrêter parce qu'il y en a qui vont le faire quand même. Fait que pour ceux qui fument, avec les mégots, vu que c'est un problème en ce moment dans la société qui arrive à tous les jours, que les gens ne le savent pas puis le font, ouais. C'est au moins de prévenir, Gonzo, des feux puis sauver des vies, de dire aux gens, ceux qui fument, ne mettez pas ça dans des...
2: Les pots de fleurs.
0: Les pots de fleurs.
1: Ou quoi que ce soit,
0: non,
1: parce
0: mais,
1: que...
0: On aurait dû brainstormer là-dessus là, avec eux autres. Là. Ils devraient faire des cendriers Georges Larac, là, comme ça. Au moins, le monde écrase leur cigarette dans le cendrier Georges Larac. Mais oui.
2: Ben oui.
0: Puis mettons, dans le cendrier, ça pourrait être ton poing. Tu sais, comme ça, il écrase la smoke sur ton poing, comme ça. Là. Ça, c'est vrai que ton poing va écraser la cigarette. Si jamais ils le font pas, c'est leur... C'est ton poing qu'ils vont recevoir.
1: Hey, fait clope, si tu n'écoutes en ce moment... Mets pas ça dans un pot de fleurs, tes clopes. Mets pas ça là.
0: Je suis sûr qu'il y a quelqu'un qui fait de la poterie à l'époque qui va nous faire un cendrier à l'effigie de George.
1: C'est-tu des mégots? C'est-tu un... C'est quoi? Une clope?
0: Une clope, c'est une cigarette.
2: C'est une cigarette.
1: Ah, c'est pas comme un...
2: Non, je m'allume une clope.
0: Ouais, un filtre, là, tu veux dire, la botch de ce monde. Non, la botch.
1: Il y en a-tu qui fument puis qui enlèvent les...
2: Mais non.
1: Le filtreur?
0: Ah ouais,
2: qui enlève le filtre.
0: Non, mais il y en a qui
2: ceux qui
0: roulent du tabac sans filtre.
2: Ah ouais, t'appelles ça des tapons.
0: Des tapons. T'appelles ça des tapons, toi?
2: Ça s'appelait des tapons, ça, dans le temps. Ceux qui roulaient leurs cigarettes.
1: Ça, c'est plus fort que...
2: Ben, ils roulaient leurs tapons, tu sais.
0: Mettons, t'as un filtre qui n'est pas le même filtre là, que celui sur une cigarette.
1: Il n'y a pas de filtre.
0: Ben, soit il y en a qui vont pas de filtre ou il y en a qui vont se rouler ça au carton, tu sais. Puis tu rentres ton petit carton dans le papier roulé.
2: Ouais, il y avait des tapons.
1: Qu'est-ce qui arrive si t'as pas de filtre? Qu'est-ce que ça fait?
0: Comme, ben, ça fait rien, juste la boucane est c'est moins ça. Filtrée. Là, ça te rend
2: direct
0: dedans. Là, j'ai pas les specs, là, mais même avec un filtre, c'est dommageable.
1: J'ai jamais... quelque chose que je comprendrai jamais.
2: Fumer une clope?
1: Jamais. J'ai jamais compris ça.
2: Non, j'ai jamais fumé de clope.
1: La vie, elle est trop courte pour vouloir se tuer en fumant. La moyenne de vie est à 75 ans. Puis je vais aller m'en cloper une pour baisser ça à 60. Ou à pogner le cancer. C'est vraiment intelligent.
0: C'est spécial.
1: Ah, mais c'est vrai, la vie est trop courte. On vit juste une fois.
2: T'as tout à fait raison.
1: On vit juste une fois.
0: Mais dépendance, c'est autre chose aussi. T'sais. Quand tu deviens dépendant à quelque chose, de pouvoir...
1: Non, mais toi, t'as arrêté?
0: Oui, j'ai arrêté.
1: Comment t'as arrêté?
2: Ah, mais ça fait longtemps, de ça.
0: Ouais, ça fait longtemps.
2: Moi, il dit qu'il a déjà été boboule, en plus.
1: Ouais, non, mais non, comment t'as arrêté?
0: J'ai pas été boboule. J'ai été gros, Ben.
2: Je crois pas ça. Ça va me prendre des photos.
1: Non, mais sa maison a pris en feu, qu'il a dit.
0: Non, pas à cause de la smoke.
1: Non!
0: Ça, c'est autre chose.
1: Non! T'as dit que les photos qu'il y avait de tout ça, ils ont...
0: Ça a brûlé pas mal. Je pourrais essayer d'en trouver, par contre, là.
1: Ah, oh, il t'en reste?
0: Mais, ben, faudrait que je fouille peut-être à la maison dans certaines boîtes, là.
1: Pourquoi tu penses qu'il y a encore des double XL encore?
0: ça date de 1992, là. Non, c'est pas vrai.
2: Je pense pas, moi.
0: Mais ouais, non, j'ai déjà fumé. J'ai fumé un bon bout, quand même. Mais j'ai arrêté. Alors,
1: dis aux gens, là. Qu'est-ce que t'as fait pour arrêter, comme ça? Comment on arrête?
0: C'est vraiment con.
1: Vas-y.
0: C'est vraiment con. Je me rappelle, c'était un 14 février. Et j'étais assis chez des chums. Et je fumais une smoke. Puis je l'ai pas aimé. Puis je l'ai trouvé dégueulasse. Puis je l'ai écrasé. Puis je me suis dit, c'est la dernière.
1: Explique-moi. Je comprends pas, tu l'as trouvé dégueulasse.
2: Comment celle-là peut être dégueulasse et pas les autres?
0: Je sais pas.
1: Comment tu fais pour différencier une smoke à une autre?
0: Une smoke de trop.
2: C'était
0: comme la cigarette de trop. Je l'ai détestée, je l'ai écrasée, je me suis dit plus jamais je fume.
1: Puis quand tu fumais, tu fumais combien par semaine?
0: Il fut un temps où j'ai fumé quand même beaucoup. Je suis allé jusqu'à un paquet par jour.
2: Un paquet par jour?
0: Ouais. Je suis déjà allé un paquet par jour. Ouais. Si je sortais, puis c'était une grosse soirée, mettons, là.
1: Oh, ouais.
0: Pour moi, l'équilibre, c'était bière et cigarette. Là. Si j'avais une bière dans les mains, il fallait qu'il y ait une cigarette.
2: Robert Palmer, celui qui chantait notamment Simply Irresistible, puis Addicted to Love, puis tout ça, lui, il fumait 3 paquets par jour.
1: Comme ça.
2: Quand il est décédé, il avait 55, je pense, puis les gens autour de lui ont dit probablement son abus de tabac qui l'a tué.
0: Ouais, j'ai pas fumé longtemps un paquet par jour, juste pour te dire.
2: Hey, 3 paquets par jour, tu t'allumes avec tes botches.
0: Presque. Presque impossible. Vous êtes capable à la maison. Capable.
2: Tout est possible.
0: Honnêtement. Tu sais.
1: Puis si vous fumez, touchez-moi pas. Venez pas me voir. Venez pas me voir, touchez-moi pas.
2: Surtout pas lui parler proche.
0: Dans les rassemblements, maintenant, ce qui est drôle, c'est que quand on en voit, souvent, il y en a qui viennent voir pendant les playoffs.
1: Prends
0: pas
1: toi à distance.
0: Hey, Georges, je vais aller me laver les mains, OK, parce que je viens d'aller fumer une smoke dehors. Mais je vais prendre une photo avec vous autres, les boys, mais là, je sens la smoke. Là, c'est pas comme « Ah non, c'est correct, viens-t'en pareil. » Non, c'est comme « OK, ben vas-y, puis tu reviendras tout à l'heure. »
1: Non, mais pas juste ça. Quand ils en prennent une, ils prennent à distance. On n'est pas collé, ils me touchent pas. Bon. Pas le goût d'aller me laver après un rassemblement.
0: C'est une belle parenthèse sur la cigarette. Il n'y a personne qui fume chez le Canadien de Montréal.
2: Non.
0: Mais ça a fumé sur la glace, puis pas à peu près samedi. Ben, oh, ça fait ce match en deux temps.
1: C'est encore drôle. C'est un homme des joueurs qui fument.
0: Ouais, écoute. Chez le Canadien? Présentement?
1: Oui.
2: Oui?
1: Oui.
2: On veut savoir.
1: Non, je peux pas.
2: On veut le savoir.
1: Je peux pas les puissances.
0: Tu m'avais dit Ligue nationale de hockey, je t'aurais dit oui. Mais chez le Canadien, ça...
1: Dans chaque équipe, il y a des gars.
0: OK.
2: Ben là,
0: c'est revenu à la mode.
1: Je vais vous le dire à la pause.
2: Une vingtaine de joueurs.
1: Je vais vous dire à la pause. Okay. À la pause, vous allez comprendre.
2: Nous autres, on est chanceux, on va le savoir.
0: Ouais. C'est chiant. Juste chier pour le monde.
1: Non, mais j'ai pas le goût des pitchants sur l'autobus demain. Je sais que si je vous le dis, vous allez pas le dire
2: non.
1: En ondes.
2: Non. Ça, c'est clair.
0: Ben, si tu le dis en ondes, on le dira pas.
1: Si je le dis en ondes, ça va. Si je le dis en ondes, Godzo,
2: les
1: articles vont faire des articles là-dessus. Ces gars-là vont se faire interviewer. Puis là, ça sera pas le fun.
2: On veut pas ça.
0: Terminé, c'est sûr. C'est une grosse semaine pour le Canadien de Montréal. C'est l'ouverture locale en plus. On a un match du jeudi, ça aussi c'est une première. On n'a pas eu de match jeudi dernier en plus. Fait que c'est une belle semaine du Canadien de Montréal. On va parler du Blitz aussi avec les résultats de la NFL.
2: Ouais, là.
0: Encore une fois, c'est ça.
2: Moi, j'ai plus de club.
1: Non, t'as
0: plus d'attaque. T'as plus d'attaque.
2: J'ai pas d'attaque.
0: T'as l'équipe B maintenant.
2: La dernière fois que j'ai eu de l'attaque, c'est tu sais quand? Pour vrai, là. La dernière fois que j'ai eu une belle attaque, c'est quand on a sacré une volée aux Chiefs.
0: Ça, je l'ai dit au Super Bowl.
2: Depuis ce temps-là, nada.
0: Ouais.
2: C'est laid.
1: Jalen Hurts fait blaster big, là.
0: Ah, avec Sirianni aussi. Ouais. On parlera pas des Bengals non plus aujourd'hui, par exemple.
2: Ouais.
0: Je dis tout ça. Ça, c'est sûr.
1: Non, mais...
2: Ouais, mais en même temps, c'était des Jaguars.
1: T'as parlé de Jamar Chase. Tu l'aurais pas perdu, t'aurais gagné.
2: C'est fait décapiter.
0: Les deux. T. Higgins et Jamar Chase.
1: Non, mais sinon, t'aurais gagné, là.
0: Je sais pas. Ben, Jamar, c'est sûr qu'en début de rencontre comme ça, mais T. Higgins a été là un bon bout, mais lui aussi, il s'est blessé après. Ça aussi,
1: les gars, si vous voulez vous consoler, on peut parler de mon équipe.
2: Ah oui, toi, ça va faire.
0: Au moins,
2: j'ai hâte de savoir dans le mix, on est rendu où, là, dans le pool. Là.
1: Ouais, tu vas savoir au blitz.
0: On a un nouveau leader.
1: Le résultat est là.
2: Ça se peut-tu?
0: On a un nouveau leader. On va vous transporter à l'entraînement du Canadien de Montréal aussi.
1: Follow the leader.
2: Il est trop content, c'est lui.
0: On est très proche dans son derrière, par exemple.
2: On est très près de son derrière.
0: Oui.
1: Toi, t'es pratiquement sur mon derrière.
2: Pratiquement?
1: Ouais. Ben, regardez vous, comment on est collés, moi et Ben. Là.
0: C'est vrai que vous êtes collés.
1: T'es pratiquement dessus.
2: On n'a jamais été aussi proche.
1: Hey, derrière à derrière, on se touche quasiment, moi et Ben.
0: Moi, j'ai de la place. On a de la place pour un quatrième membre dans l'équipe. Maintenant qu'on a un gros bureau de même.
1: T'as dit qu'il y a de la place, mon membre, dans l'équipe?
0: Pour qui?
1: Mon membre.
0: Ton membre? Non, quatrième membre dans l'équipe.
1: Okay, j'ai pas compris.
0: Je vais le déposer sur la chaise à côté. Tu l'essayeras à pause. OK, on va aller en pause. Au retour, on revient sur ce fabuleux match du week-end contre les Penguins de Pittsburgh.
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0: Ah! Ça aurait été le fun de rentrer avec un montage.
2: Un montage.
0: Et on y a cru en plus, les boys.
1: Ouais. Ouais, mais malheureusement. J'avais dit qu'on gagnerait en prolongation. Puis je pensais qu'en prolongation, normalement, ça aurait été parfait, mais.
0: Ça n'a pas fonctionné. C'est un match en deux temps, les boys, on s'entend là, sur ce match complètement de fou chez le Canadien de Montréal avec une deuxième période à oublier. Les 5 buts de suite des Penguins de Pittsburgh, ça a été une deuxième période à sens unique. Les 2 buts accordés en désavantage numérique également. Mais le 5-2 de Nick Suzuki a comme donné un peu d'espoir et le Canadien a quand même été capable de revenir dans cette remontée de fou.
1: Tu sais, le Canadien, tu sais, quand on parle de facteur chance, c'est sûr que le but refusé, ça l'a aidé énormément. Puis
0: Ben, c'est pas de la chance. Ça, c'est tu sais, bravo à l'équipe vidéo.
1: J'entends dire pourquoi c'est de la chance, Gonzo.
0: Ouais.
1: Si c'était 3-2 le score, on n'aurait jamais été aux vidéos. Ça aurait été 3-2, ça aurait été serré. Parce que la vidéo, c'était pas si évident que ça. De dire que Carson n'était pas en contrôle, on a été chanceux.
0: Ben, Carson a joué sur le fait d'être en contrôle, pas en contrôle
1: ouais,
0: aussi.
1: Ouais, mais ce que je veux dire, c'est que tu vas à l'interprétation là, mais à 5-2, je veux dire, la game est finie. T'as pas le choix d'y aller.
0: Exact, totalement.
1: C'est pour ça que, mais à 3-2, on n'aurait pas fait ça.
0: Non.
1: Puis ça a marché, tant mieux. Parce qu'après ça, pas le but de Suzuki, mais le troisième but a changé la game. Là, après ça, les pingouins étaient sur le talon. Puis à 5-4, on savait que c'est une question de temps avant qu'on égalise. L'affaire là-dedans, c'est que, OK, le Canadien, ça montre qu'on a beaucoup de talent et tout, Gonzo, puis on peut revenir, puis on n'abandonne jamais. Respect, quoi que ce soit. Mais avant ça, avant la remontée, j'ai deux questions pour toi, puis pour les gens qui nous écoutent. As-tu vu le premier trio? Puis as-tu vu le deuxième trio? Parce qu'à 6 contre 4...
0: Le premier trio,
1: parce que, Gonzo, à 6 contre 4...
0: Plus le deuxième.
1: À 6 contre 4, qu'on remonte, puis qu'on fasse ci, qu'on fasse ça, OK. Mais avant ça, parlons de la chimie des trois joueurs, parce que, parle-moi pas du duo Suzuki-Caulfield, qui est écœurant. Parle-moi maintenant des trios, les trois joueurs ensemble sur le premier trio, les trois joueurs ensemble sur le troisième. Parle-moi de la chimie que tu trouves entre les trois joueurs quand tu regardes jouer ensemble.
0: Moi, j'étais sûr
1: qu'en troisième période...
0: Deuxième game, là.
1: Gonzo, moi, j'étais sûr qu'en troisième période, on remettait Slav sur le premier.
0: Ouais, moi aussi, j'y ai pensé. Je pensais qu'on allait
1: faire ça.
0: En fait, en troisième période, je pensais qu'on allait mettre Montembeau.
1: Ouais.
0: Je pensais qu'on allait sûrement remettre Slav avec Suzuki Caulfield. Il n'y a rien des deux qui est arrivé. Puis finalement, Kreider a marqué son premier. Est-ce que c'est son premier but également qui va faire en sorte... Parce que, tu sais, on a beaucoup parlé dans les derniers jours, et même lui a été questionné sur le système de jeu du Canadien de Montréal, à quel point c'est difficile à assimiler ce système de jeu-là. Puis c'est pas le premier nouveau joueur. Rappelez-vous l'année passée, Philippe Dano, quand il est débarqué, même lui disait, c'est tough de pouvoir assimiler tout ça.
1: Je vais te dire de quoi, Big, là, par rapport à Kreider, là? Qui est un bien bon gars, puis que oui, il peut marquer l'enclave. Je ne vois pas Kreider jouer avec le premier trio parce qu'il n'est plus la même vitesse qu'il avait avant. Tu le regardes jouer, là. Kreider, là, avant, avec les Rangers, c'était qui Kreider? C'était le gars qui pognait le puck, là. Blond des bandes, puis il allait au net, coupait au net, débordait le défenseur. Là, c'est un gars qui est intelligent dans l'enclave, qui sait où se placer, qui va dévier des rondelles, ci et ça. Le premier trio a besoin d'un gars qui drive. Comme Slav, tu sais, des fois, comment il utilise son physique, comment il est. Je pensais que Kreider était comme ça. Là, je le regarde depuis deux matchs. On va dire que ça fait juste deux matchs.
0: Exact. Moi, je laisse la chance au coureur.
1: Je ne trouve pas qu'il y ait un bon complément pour Suzuki et Caulfield jusqu'à maintenant avec ce que j'ai vu. Moi, je trouve que Slav, il est beaucoup mieux compliment avec ces deux gars-là que lui l'est. Puis pas juste ça, le deuxième trio. Slav était supposé, on a dit qu'on voulait équilibrer les lignes. Mais le deuxième trio est éteint. S'il est éteint, pourquoi tu mets Slav là?
0: Ouais, mais c'est pas ça, ton deuxième trio. Attends un peu. Moi, je comprends ce que tu dis, OK? Puis après, est-ce que Slav est meilleur pour compléter Suzuki et Caulfield que Kreider l'est? Possiblement. Le but de l'exercice, comme tu dis, c'était d'équilibrer le top 6.
1: Oui, mais là, on n'a plus de deuxième trio.
0: Ouais, mais le deuxième trio, attends un peu. Est-ce que, puis là, on va en parler dans le prochain bloc. Mais est-ce que... Tu sais, attendons que Kapanen revienne.
1: Comment tu trouves Newhook au centre?
0: Je l'aime pas.
1: Big, c'était notre MVP à l'aile des séries l'année passée. Là, je comprends que... Là, qu'est-ce qu'on fait avec Kapanen? Ben, là, Kapanen, il peut jouer, là.
0: Il était là aujourd'hui à l'entraînement.
1: Non, je sais, mais qu'est-ce qu'on fait?
0: Ah, mais tu mets Kapanen au centre avec Slav puis Demidov.
1: Let's
0: tu
1: go!
0: Regardes ce que ça va donner. Mais là, Demidov est blessé aussi aujourd'hui. Demidov n'est pas là à l'entraînement.
1: Mais Demidov, pour vrai, tu sais, les gens le regardent puis ils n'ont pas le même jump. On vous l'a dit quand on en a parlé une couple de jours là, de ça.
0: Blessé.
1: Demidov joue blessé, puis ça paraît, il n'y a pas le même jump, c'est pas normal. On le voit comment il est en ce moment, c'est pas le Demidov qu'on connaît. Fait qu'on lui donne le bénéfice du doute, il joue blessé. Il s'est blessé, puis là, en ce moment, il joue. Aujourd'hui, il n'est pas à l'entraînement parce qu'on sait qu'il est blessé. Il va jouer le match d'ouverture, c'est sûr, mais il n'est pas à 100%.
0: Dans la catégorie des nouvelles, là, avant de revenir sur notre conversation là, pour le bulletin, la bonne nouvelle, c'est que Carrier est à l'entraînement régulier aujourd'hui. Lui qui a quitté le match. Fait que là, on se disait déjà, OK, le rappel de Ryan Backer, qu'est-ce qui va arriver? Est-ce qu'Engstrom rentre? Carrier est là. L'autre bonne nouvelle, Caden Goulet avec les réguliers aujourd'hui. Fait que ça, c'est une autre étape pour Caden Goulet. Ouais. Il se rapproche d'un retour au jeu.
1: Non, Goulet, tu sais, Tu te souviens, hein?
0: Mi-octobre.
1: Mi-octobre, c'était ça son pronostic qu'il voulait. Là. C'est, lui, son but, c'était ça. Mi-octobre.
0: C'est très proche de son but.
2: C'est la semaine prochaine, ça.
0: Très proche de son but.
1: Semaine prochaine.
0: Et l'autre bonne nouvelle, c'est que Kapanen, qui n'a pas patiné en fin de semaine, samedi, il n'était pas sur la glace. Là. Puis dimanche, c'était congé. Kapanen est de retour sur la glace avec ses chums. Fait que ça aussi, c'est une autre bonne nouvelle pour le Canadien de Montréal. Mais
1: il faut le mettre au
0: centre. Je comprends ce que tu dis pour Kreider. Moi, je laisse encore quelques matchs. Parce qu'en plus, en fin de semaine, le premier trio a quand même contribué. Puis là, tu vas me dire oui à 6 contre 4, oui en fin de match.
1: Big, à 6 contre 4.
0: Ouais, mais hey, T-Cole, c'est qui avait pris T-Cole samedi?
2: Moi.
0: C'est toi? Bravo. Mais
2: oui, monsieur samedi soir.
0: Monsieur samedi soir, il en a mis combien?
2: Il en a mis deux dedans.
0: Non, mais 21 l'année passée, 21 en 23 le samedi soir.
1: Ouais.
0: Il a repris là encore.
1: Mais tu sais, Big, un match ne se joue pas comme tu le sais en fin de match où tu enlèves ton gardien, tu fais une remontée puis ça marche pas tout le temps.
0: Non, écoute, c'était très improbable ce qui est arrivé en fin de semaine, surtout en fin de match comme
1: exact.
0: Ça.
1: C'est pour ça que, tu sais, il faut pas être aveuglé par rapport au trio. Ce qu'on a vu avant, là, il y avait pas de chimie, ça marchait pas en tout.
0: Non, et défensivement, ça a été un match quand même relativement difficile. Le Canadien a donné beaucoup de surnoms, là, les fameux 2 contre 1, il y en a eu beaucoup en fin de semaine aussi. On va voir, mais quoi, j'ai vu passer, c'était en fin de semaine, c'est 26 victoires l'année passée sur des retours de l'arrière du Canadien de Montréal. Cette équipe-là, quand même, n'abandonne
1: jamais.
0: Ça, c'est bon.
2: Oui.
0: Martin Saint-Louis l'a dit en fin de semaine, c'est sûr qu'il est déçu. Là. Tu reviens 5 à 1, tu fais 5-5, bang, c'est en prolongation. Ouais, Canadien en prolongation, vous le savez.
2: Oui,
0: là,
2: habituellement,
1: ouais,
2: c'est une victoire.
1: De toute façon, Big, on s'entend, avoir un point, ben faut pas être déçu parce que t'aurais pas en avoir.
0: Exact. C'est ça, toi, t'es revenu. Puis en même temps, en prolongation, tu sais, Slaff, questionnable, Demidov qui va changer. Le Canadien à 3 contre 3, moi, on adore tous les chances du Canadien de Montréal.
1: Non, le Canadien est une meilleure équipe, une des très bonnes équipes à 3 contre 3. Puis d'ailleurs, tu sais, je veux dire, c'est un mauvais break qu'ils ont eu, mais c'est pas grave. Tu sais, je veux dire, en bout de ligne, tu crées tes propres chances, ça a fonctionné, puis tant mieux.
0: Ouais, c'était.
2: 3 points sur 4.
0: Mais OK, fait que toi, t'es déjà rendu à renvoyer Slaff, toi.
1: Oui, moi, Gonzo, de ce que j'ai vu, là, du premier trio, il n'y a pas de chimie, il manque quelque chose.
0: Ah, oh, mais t'as deux games, Georges.
1: Ça ne change rien, Big. Ça ne change rien.
0: Toi, t'es en train de me dire que renvoies cela sur le premier, puis tu fais quoi pour le deuxième?
1: Ben là, on va lancer le deuxième trou, on va en parler tantôt.
0: Ça, c'est une autre chose.
1: Mais Gonzo, l'affaire aussi, c'est que quand t'as quelque chose dans la vie, là, quand t'as quelque chose qui va bien, OK? Que ce soit n'importe quoi, que ce soit un show, n'importe quoi que tu fais, t'as quelque chose qui va bien, tu te démantèles pas, tu changes pas.
2: Je pense ça.
1: Aider quelque chose d'autre. Tu fais pas ça. Tu comprends?
0: Ben, je comprends très bien ce que.
1: Dans la vie, Vig, quand t'as quelque chose qui marche, tu y touches pas, puis tu le laisses comme ça.
0: Ah, ben ouais. Hey, ça revole pour un lundi aujourd'hui.
2: Ça part en fort, hein? La semaine, ça part en puissance.
0: Ah, barouette. C'est les mégots de cigarettes qui ont fait ça.
2: Il a passé en fin de semaine à sauver des plantes.
0: T'as mis le mégot au début du show, là, ça prend feu. Là, ça commence à prendre feu.
1: Mais c'était
0: subtil. Très subtil.
1: Très subtil.
0: Avant qu'on se mette tous à rire.
2: Ouais. Avant qu'on la comprenne.
0: Mais bon, c'est pas grave. Comment ça va, R2? Hein, tout va bien? Ouais, ils ronronnent très bien.
1: Non, mais d'ailleurs, la porte, si tu veux qu'il marche mieux, là, il faudrait que le tuyau soit à l'extérieur.
2: Ben oui, parce que là, on garoche du froid en avant, puis du chaud derrière.
0: Le fil n'est pas assez long. Le tuyau n'est pas assez long. Mais à la pause, on va faire un...
1: Non, mais on l'a fait.
0: On va régler ça.
1: La seule personne avait réussi.
0: Les gars sont sortis. Les gars du web sont sortis, mais... Mais oui. Non, mais c'est une bonne question, par exemple. Puis là, les gars sont sortis, fait qu'on peut pas la mettre sur YouTube, mais ils vont revenir éventuellement. Moi, j'attends encore. C'est deux matchs. Je laisse la chance au coureur encore à Kreider.
1: Big, Kreider ne patine plus. Son style a changé. Il n'est plus comme avant.
0: Attends. Là, ça va vite dans sa tête. Il y a eu une discussion avec Martin Saint-Louis. On l'a vu en entraînement aussi. C'est un vétéran.
1: C'est un vétéran, c'est pas une recrue.
0: Je comprends.
1: Tu comprends? Hey, Big.
0: Philippe Dano, c'est un vétéran?
1: Oui. Big, attends.
0: Est-ce que c'est un gars qui comprend le jeu, qui est intelligent, qui est capable d'appliquer? Lui-même l'a dit que l'année passée, c'était difficile pour lui, la simulation.
1: C'est un joueur défensif, Philippe Dano.
0: Oui.
1: C'est pas la même chose, là. Quand il embarque sur la glace, il n'a pas le même mandat que Kreider.
0: Georges, de construire une chimie, Slaff, Suzuki, Caulfield, ça fait combien d'années qu'ils ont joué ensemble quand même? Ils n'ont pas tout le temps été ensemble, mais ils ont joué de nombreuses minutes ensemble.
1: Je comprends, mais c'est quoi le rush? d'enlever Slaff de ce trio-là qui allait très bien, puis de mettre un gars là qui est pas aussi vite qu'il était dans le temps.
0: Le but, c'est d'équilibrer le top 6. On le disait dans le camp d'entraînement.
1: OK. Okay. Équilibré, comment tu l'as trouvé le dernier match?
0: Le deuxième six. Trio, tu veux dire, ou le top 6?
1: Le top 6.
0: Ben, moi, j'ai trouvé que c'était mieux.
1: T'as un duo.
0: C'était mieux que le premier match.
1: Le duo Suzuki-Caulfield est là.
0: Ben oui, il est là, c'est sûr.
1: Mais ce duo-là, il est ensemble. That's it. Ce duo-là va toujours être là.
0: On va vous la poser, la question. Patience ou changeons ça?
1: Moi, de toute façon, Big, je veux pas débattre avec toi de ça, parce que la semaine passée, on était d'accord les deux que ça fallait jouer plus de matchs sur le premier trio que Kreider.
0: Ouais, mais le sondage, c'est Kreider qui a gagné.
1: Oui, Big, parce qu'en ce moment, c'est le qui. Fait que le sondage, pour ça. Si Slav a arrêté là, tu comprends?
0: Ouais, je sais. Ouais, mais c'est pour ça que c'est le fun de poser des questions quand. T'sais, on a beau avoir voté les deux pour Slav, c'est Kreider qui a gagné, je pense, à 61% contre 39%. Si on reposait la question aujourd'hui, on aurait peut-être un résultat différent.
1: Ouais.
0: Quoi qu'en fin de semaine, pour la.

0: On le met sous premier trio, puis on envoie Slaff là.
1: Fait que toi, t'es en train de me dire que tu penses que Kreider va plus dynamiser le deuxième trio que Slaff le fait.
0: Non, je pense que Newhook n'est pas un joueur de centre.
1: Ça, on le savait.
0: Même, on n'est pas rendu au bloc où on dit comment on fait pour...
1: Ah non, mais c'est toi qui n'arrêtes pas de me parler de Demidov. Tu veux me parler du deuxième trio, on va en parler du deuxième trio. P.O., peux-tu mettre la question? Est-ce que, pour vous, Kreider doit rester... Comment tu veux le formuler? Est-ce que Kreider doit rester avec sur le premier trio?
0: Mais non, juste... est-ce que, pour vous, c'est le temps de remettre Slaff sur le premier trio?
1: OK.
0: Juste ça.
1: That's it. Facile de même.
0: Ah non, mais regardez...
1: Facile comme ça.
0: Regardez le dernier match. Comment vous avez trouvé?
1: Georges, deux matchs. On va aller en pause. Au retour, on va en parler du deuxième trio chez le Canadien de Montréal. On va regarder ce qui se passe également cette semaine chez le CH. Et un peu plus tard, on parlera aussi de Babcock et des Oilers, de Larkin et des Huey. Ratez pas le Fish qui va être avec nous à compter de 13h.
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10: On est de retour. Oh, ça roule pendant les pauses. Alors okay,
11: juste dire aux gens qui nous écoutent, ouais. Spotify devrait être réglé cette semaine. Pour les reprises.
10: Peut-être demain.
11: Puis les appels aussi devraient être réglés cette semaine.
10: Ouais, les gens
11: nous Jimmy est rentré, il nous a dit, les gens sont là-dessus, on est vraiment désolés que c'est pas encore les reprises.
10: Ça s'en vient.
11: C'est compliqué, mais ça s'en vient. Cette semaine, c'est réglé. Cette semaine.
10: Dites-vous quelque chose, à chaque jour, on fait le suivi, puis ceux qui regardent pendant un pause, vous avez la preuve, Jimmy est rentré, il est talonné, il trouve ça drôle à la limite. Pour nous, c'est important de pouvoir retrouver nos lignes téléphoniques.
11: Ouais.
10: Parce qu'elles n'ont pas baigné dans l'eau pendant 13 ans pour rien.
11: Puis les reprises aussi, on sait que c'est important. Puis là, vous nous écrivez à tous les jours. Gonzo, on voit tous vos messages. On n'a pas le temps de tous vous répondre, mais on vous le dit, ça s'en vient cette semaine. Un déménagement, c'est beaucoup de stock, c'est beaucoup de logistique. Demandez à Ben qui est là-dedans, là, la logistique de tout transférer.
12: C'est très, très complet.

0: Fait que soyez patients, mais cette semaine, tout devrait être réglé.
1: Tout va être réglé. Il y a beaucoup de candidatures également, beaucoup de gens qui ont levé la main. Merci. Les gens veulent faire la réplique de cette scène du coach du Minnesota au college football qui se fait soulever dans une foule. Venez nous voir demain à la Belle et la Bœuf pour notre rassemblement et on fera une pige parmi les candidats.
0: Oui.
1: Ça va être écœurant, hein, cette vidéo-là.
0: Ça va être écœurant.
1: Dans les airs, on va le propulser. Allez voter à la question qu'on vous posait suite à notre discussion dans le dernier bloc. Est-ce que, pour vous, c'est le temps de remettre Juraj Slafkovský sur le premier trio? Oui ou non? Georges a dit oui. J'ai dit non. Je prends de la patience. Il veut des résultats instantanés. Alors, allez voter. Les contre-coups là-dessus, Georges. Pour le deuxième trio maintenant, qu'est-ce que tu fais pour relancer ce deuxième trio qui, il faut le dire, depuis le début de la saison, malheureusement, c'est un court échantillon. Ce n'est que deux matchs, mais c'est pas très concluant.
0: Moi, Gonzo, pour commencer, Kapanen, il joue au centre demain tout de suite.
1: Il
0: est au centre, c'est fini. Newhook, c'est pas un joueur de centre. Il peut dépanner au centre, mais on l'a dit, puis tu sais, je t'en ai parlé de ça, à l'aile, il est parfait. Fait que moi, Gonzo, ce que je ferais, c'est que tout de suite, je mettrais Kapanen au centre, je le ferais jouer demain. Je le ferais jouer demain. Puis tu sais, je te l'ai dit, je le ferais jouer avec Demidov, puis je mettrais Kreider avec eux autres. Je mettrais pas Slav.
1: Peut-être
0: que
1: tu mettrais Kreider tout de suite en partant.
0: Je mettrais Kreider tout de suite en partant. Je trouve, parce que Gonzo, c'est juste, j'ai pas besoin de plus de temps de voir qu'il est moins rapide qu'il était, que son style de jeu a changé énormément. Moi, je vais dire le Kreider des Rangers, tu sais, quand il rentrait dans Price, là, tu sais, je nomme ça parce qu'il y a des gens qui font ça dans leur tête. Mais le Kreider, c'est ça. Le Kreider là, qu'on connaît, c'est un gars qui, avec la vitesse, qui débordait sur l'aile. Là, même si ça fait deux games, Gonzo, il va pas tout d'un coup commencer à pogner la puck, commencer à déborder puis aller sur l'aile comme il faisait. Là. C'est pas le même genre de joueur. Puis je trouve que il amène pas la même dynamique avec les deux gars qu'on a besoin. Puis c'est pour ça que je fais ça. Puis ça me dérange pas de prendre la patience, mais on s'en parlera dans 5 games. Dans 10 games, si tu veux, le temps que ça prendra. Puis je te dirai, encore une fois,
1: je te l'avais dit. Ouais, attends un peu. Ça, par contre, je te dis une chose. On a répondu à la question la semaine dernière. Quand tu m'as posé la question, qui va jouer le plus de matchs avec Suzuki Caulfield, ma réponse a été...
0: Slav.
1: Je te dis juste que là, deux matchs, pour moi, j'ai pas eu les résultats escomptés parce qu'en plus, il y a tellement eu peu de matchs préparatoires que c'est un peu encore là-dedans.
0: Sauf que moi, quand je regarde les matchs, Gonzo, c'est pas une question de... comment un match, puis être patient, c'est de regarder comment le gars, il joue pendant ces deux matchs, pour après ça, tu commences à avoir une bonne idée, le genre de joueur, comment qu'il est.
1: Je vais te poser une question. Est-ce que tu as mieux aimé le match de Kreider de samedi que comparativement à celui de mardi?
0: Ben, quand tu dis oui, là, c'est pas dur à battre, là.
1: Bon, oui, mais c'est un premier pas dans la bonne direction.
0: Le premier match, je savais même pas qu'il jouait.
1: Bon. À l'entraînement aujourd'hui, Kreider était encore avec Suzuki et Caulfield. Là où ça se... pas que ça se gâte, mais... j'aime moins ça.
0: Bon, qu'est-ce qu'on a fait au deuxième?
1: Slafkovský avec Newhook et Doc. Demidov n'est pas là, on met tout le temps à Doc. Tu le sais, on met tout le temps à Doc, là. D'après moi, il y a des photos compromettantes, c'est sûr.
0: Ouais, mais...
1: ça veut peut-être dire que c'est lui qui va tasser, mais je pense pas. Bolduc, Dano, Texier. Mais qui effectuait des rotations avec Texier? Kapanen.
0: C'est bizarre,
1: ça. Attends! Et le quatrième trio était composé de Jack Eye, Evans, Anderson. Est-ce qu'on est en train de nous dire que... t'sais, qu'est-ce qu'on peut lire là-dedans? Est-ce qu'on lit que finalement Demidov joue, tu prends Doc, tu le renvoies à la place de Jack Eye ou tu le renvoies... qui va être laissé de côté si Kapanen revient? Texier ou Doc?
0: Non, mais pourquoi Kapanen fait des rotations à l'aile?
1: On le met pas au centre. Depuis qu'il a été blessé puis depuis qu'il est revenu, on l'a mis au centre de la 2. Et depuis qu'il a été blessé, on le voit juste à l'aile quand il prend des répétitions. On le revoit plus au centre.
0: C'est donc bien bizarre, ça.
1: Ça veut dire qu'il est pas prêt.
0: Moi, je comprends pas. On a-tu dit qu'est-ce qu'il y avait comme blessure?
1: Non, au jour le jour. Je me rappelle pas si c'était du corps ou du corps.
0: Attends, il est régulier?
1: Non, là, il prenait des répétitions.
0: Mais non, mais est-ce qu'il pratique avec les réguliers, avec tout le monde?
1: Oui, il pratique normal. Avec tout le monde. Oh, c'est juste qu'il y a des rotations avec lui et Texier.
0: Je comprends pas.
1: Mais tu sais, il y en a d'autres qui étaient là comme réguliers aussi. Là. Je veux dire, Goulet était là aussi. Tout le monde était là aujourd'hui, ou presque, là, à part Demidov. Et ouais. Goulet, lui, est avec Engstrom.
0: C'est à voir, quelqu'un lui pose la question après la pratique de savoir si Kapanen est en santé.
1: Ouais,
0: s'il peut jouer.
1: Et de voir un peu qu'est-ce que ça va donner pour le Canadien demain et qui sera laissé de côté.
0: Il y a quand même une excellente saison l'année passée en saison régulière. Là. Il mérite là, d'avoir sa chance au centre. Là.
1: Ben, Kapanen est en extra. Fait que, en gros, là, ça va être Texier, Kapanen ou Doc qui vont être laissés de côté. Ben, Jack Eye, d'après moi, est déjà laissé de côté, là, mais Jack Eye était sur un trio ce matin. Qu'est-ce que tu fais pour le deuxième? Ça veut dire que tu fais Slav, Kapanen et... Kreider, Kapanen et...
0: Demidov.
1: Ouais. Moi, je veux le voir. Je veux voir Slav avec Kapanen, Demidov. Ce trio-là a bien fait l'année passée. Laissons la chance aux coureurs, puis on verra. La deuxième semaine. On vous demandera ce que vous en pensez.
0: On va voir ça demain.
1: On va aller en pause. Au retour, Alex Ovechkin annonce officiellement que c'est sa dernière saison. Il y aura donc un dernier match d'Ovi pendant le week-end Super Bowl à Montréal. On jase de tout ça dans deux minutes.
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15: This is going to be my last year. I'm pretty sure it's for me, is for my family, it's very important to you guys to know first. And it's sad, but it is what it is. We have an unbelievable team this year, and 82 games left. Let's make a playoffs. Let's have fun. And enjoy the moment because, times fly for young guys who first year or experienced guys, remember that moment and enjoy the time, because how I said, time slide, and you know, it seems like yesterday I was here my first year, and right now this is my 22nd year, and you know, it just goes like this. So yeah, it's hard, but let's enjoy it, and let's do some special thing this year, right?
1: Ovechkin qui s'adresse à ses coéquipiers en annonçant que cette saison sera la dernière. Es-tu surpris un peu du timing de l'annonce, Georges, pour Ovechkin?
0: L'affaire, au début, je me demandais pourquoi il disait ça, pourquoi il s'adressait. Puis
1: après
0: maintenant,
1: deux matchs.
0: Je comprends qu'il veut faire comme une tournée d'adieu. Tu sais, quand tu joues le dernier match des amphithéâtres, puis là, tout le monde se lève, va te dire bye. En disant ça, c'est ça que ça va faire. Parce que pour ce qu'il a fait pour la Ligue, on s'entend à Gonzo, le record qu'il a battu et tout. Pour la Ligue nationale, il était exceptionnel, puis je pense qu'il mérite
1: une tournée d'adieu.
0: Comme Marc-André Fleury avait fait.
1: Alex Ovechkin.
0: Il mérite ça d'aplomb. Fait que c'est pour ça que maintenant,
1: drôle,
0: tous les joueurs le savent. Dernière fois qu'il va donner l'amphithéâtre, je vois tout le monde aller donner la main, puis aller lui serrer et tout, parce que ce gars-là, il était, pour la Ligue, il était incroyable. Ça là, tu sais, le premier. Tu sais, Gonzo, il y avait Wayne puis Mario. T'sais,
1: la rivalité
0: puis tout ça, puis après ça...
1: Sid puis Crosby, ouais, c'est la rivalité là, de leur génération, là, on s'entend.
0: Sid puis Ovechkin, oui.
16: Sid puis Ovi,
1: j'ai dit, Sid puis Ovi.
0: Mais les deux.
1: Et honnêtement, si c'est pas de Crosby, c'est le meilleur joueur de sa génération. Puis il y en a qui le placent même devant Sid dans sa génération, pour ce qu'il a fait. Puis, tu sais, maintenant qu'il a gagné une Coupe cette année, puis le record de buts.
0: Si je te pose la question, entre Sid et lui...
1: Moi, j'ai aucune hésitation.
16: Toi, t'hésites pas?
0: Moi, j'en ai aucune.
1: Aucune hésitation.
0: Moi, j'en ai aucune, c'est même pas proche, Ben.
16: Moi non plus. J'espère qu'on a le même.
0: C'est même pas proche. Puis l'affaire là-dedans, c'est que... Ovechkin a eu besoin de Barry Trotz, qui arrive à la barre de l'équipe, puis qu'il force à jouer mieux défensivement. Parce que tu te souviens, Ovi, avant, c'était scorer des buts, mais défensivement, il n'était pas aussi responsable que Crosby l'était. Puis pas juste ça. Ovi, il a eu une équipe A pendant plusieurs années. S'il avait été plus sérieux, il aurait pu avoir plus qu'une coupe.
1: Je comprends, mais c'est tellement, deux profils différents. D'un, t'as un allié, puis t'as un joueur de centre, t'as un gars qui est un personnage, qui semble être tellement un bon vivant versus un gars qui est très réservé puis qui est très cérébral. C'est Nick Crosby, ça a l'air d'un robot quasiment, ce gars-là. Il déjeune, il dîne, puis il soupe du hockey.
0: La différence entre les deux, c'est exactement ça. Crosby, il parle juste de hockey, il sort pas, il boit pas, il fait pas le party, rien. C'est hockey, concentré, hockey.
1: Ouais.
0: Ovi, on l'a vu, là.
1: Il boit du coke sur le banc, fait que, tu sais, c'est...
0: Non, mais lui, le party, il aime ça, tu sais, il est comme...
1: Mais en même temps, mettons, pour la Ligue, c'est juste magnifique d'avoir eu deux poster boys
0: Là, on démolit pas Ovechkin, c'est juste qu'on... Si on compare avec Crosby, on a juste dit Crosby, on vous explique pourquoi il est numéro un, puis d'avance, puis il y a trois coupes, puis et tout, ça se compare pas. Mais, quand même, Ovi demeure quand même le meilleur... Le meilleur franc-tireur de l'histoire de la Ligue nationale.
1: Il l'est, c'est lui qui a le record. Puis pas juste ça, je veux dire, sa personnalité a été très bénéfique pour la santé de la Ligue. Rappelez-vous, il était game de faire des pubs, de l'autodérision. C'est un gars qui aime rire, qui aime, tu sais, c'est une belle personnalité, Alex Ovechkin.
0: Qu'est-ce qui est fou avec Ovi? Puis ça, c'est une statistique qui est encore, qui est encore plus impressionnante que le nombre de buts. C'est que dans l'histoire de la Ligue nationale, il est dans les cinq premiers, je pense, d'échapper des mises en échec.
1: Ah ouais?
0: Ouais. Regarde les mises en échec, Gonzo. Va regarder là, comment il est placé. Là. Regarde les mises en échec qu'il y a. Puis c'est incroyable. Tu sais, pour un joueur étoile, là,
1: c'est quand même... c'est un gars qui a tout le temps aimé.
0: Regarde ça.
1: Il est numéro 3.
0: Big, avoue que ça n'a pas de sens.
1: Numéro 3, ouais, mais je pense qu'on répertoriait pas. On relevait pas les statistiques non plus à l'époque.
0: Ouais, mais à partir du moment qu'on les relevait quand même, un joueur étoile qui est là pour scorer des buts pareil. Tu comprends?
1: Quand on regarde, c'est tous des joueurs qui ont joué dans les années 2000. Là.
0: Oui, je comprends, mais quand même, pour un joueur qui marque, ça te montre à quel point ce gars-là il était physique. Comment il pouvait faire mal. Hey, il joue quand même à 2,40. Hein?
1: Ouais, si tu te rappelles. Situation au niveau du poids.
0: Ouais.
1: quand même. Mais quelle carrière, et ce sera une superbe tournée d'adieu pour ce grand joueur de hockey.
0: Fait qu'Antoine, qui va pleurer à chacun des matchs, Antoine, on est triste pour toi.
1: 13 février à Montréal. Hein?
16: Ça vaut la dernière saison d'Ovi.
1: 13 février à Montréal pour
0: après
1: la dernière
0: ça, Antoine, tu supportes Demidov, puis le Canadien, Antoine, quand Ovi s'en va.
1: Ah ouais, c'est Demidov?
0: Je sais.
1: Je pense que c'était Michkov qui avait dit.
0: Oui, il avait dit Michkov.
16: Tout sauf les Flyers.
1: Tout sauf le Canadien. Tout sauf le Canadien. Ouais, attends, si le Canadien avait gagné une coupe, là, d'après moi, il serait venu avec le Canadien.
0: Exact, exact.
1: Ah, peut-être qu'il changera dans les prochaines années.
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2: Bonjour, ici Benjamin Aubert. Voici vos actualités. Les cinq chefs des différents partis politiques qui tentent de se faire élire ce soir ont tous voté cet avant-midi dans leurs circonscriptions respectives. Éric Duhaime a été le premier d'entre eux à déposer son bulletin de vote dans l'urne à Sainte-Claire ce matin. Paul Saint-Pierre-Plamondon a ensuite voté dans Camille Lorrain à l'est de Montréal. Charles Milliard a voté dans une école de North Attleigh dans la circonscription d'Orford-en-Estrie, alors que la première ministre sortante, Christine Fréchette, a fait la même chose à Trois-Rivières et que Ruba Ghazal a été la dernière à le faire au Conservatoire de musique de Montréal. Les bureaux de vote sont ouverts jusqu'à 20h ce soir. Et l'entreprise Beauceron Pomerleau a complété l'acquisition du groupe Allen, un entrepreneur général de Saint-Henri, spécialisé notamment dans le traitement des eaux, le forage directionnel et le terrassement. Le groupe Allen devient une filiale de Pomerleau, mais conservera son nom, sa direction et son équipe de gestion. Pomerleau affirme que cette transaction permettra de réunir les expertises des deux entreprises, notamment pour répondre aux besoins liés à la modernisation des infrastructures d'eau. Voilà, c'est ce qui complète. 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
3: Il y en a qui étaient assidus pour écouter Larac et Gonzo. Il y en a qui en ont profité pour aller voter à l'heure du lunch. Il y en a d'autres que ça va se faire un petit peu plus tard aujourd'hui. Vous avez jusqu'à 20h, bien sûr, pour exercer votre droit de vote. On se charge de la musique d'ici là pour bien agrémenter votre lundi après-midi. Fouki a répondu présent à notre invitation. Jeff Posé également, Imagine Dragons. Et celui qui donne des shows cette semaine en Californie, pas plate pantoute, Somber à haut.

Il y en a pour qui sont juste pas rendus là mentalement le 28 juillet 2027, mais si Portugal The Man te fait triper sur un stage, ben ça vaut la peine de réserver tes places. Il y aura un spectacle au Québec justement à l'été 2027 pour la gang de Portugal The Man en compagnie de Marshmello. Voici Phoenix. Ah, oh!

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1: Au-delà de la destination en tant que telle, parfois, c'est aussi la compagnie aérienne qu'on a envie de choisir quand on part en voyage. Ben, je glisse son passage, là, mais le World Airline Awards s'est déroulé le mois dernier. Et encore une fois, Air Transat est repartie gagnante avec le titre de meilleure compagnie aérienne loisir au monde. Distinction qui est pas arrivée de nulle part, là. Ça fait vraiment 8 fois que la gang d'Air Transat gagne cette catégorie. Et c'est une catégorie qui repose notamment sur l'évaluation des voyageurs et des voyageuses. Est-ce que ça aura une influence sur votre prochain voyage? Sait-on jamais? En Most Monday, c'est quasiment un voyage musical avec No More Regrets à venir à haut.
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en toute transparence, Sarah Dufour, que son plus récent disque Dolbo Mistassini n'est pas parfait. C'est exactement ce qu'elle souhaitait. Avec vieux Dan Tucker, on passe une partie de l'après-midi.

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1: Il y a une vidéo qui a été publiée un peu plus tôt aujourd'hui sur les réseaux sociaux, entre autres vidéo émise par les Capitals de Washington pour annoncer qu'Alex Ovechkin en est à sa dernière saison. En fait, c'est lui qui est en vedette dans cette vidéo-là. C'est l'attaquant étoile qui annonce à ses boys, à ses coéquipiers, que cette saison-ci sera l'ultime saison en ce qui le concerne. Il voulait forcément annoncer ça à ses coéquipiers, d'abord et avant tout, avec sa famille préalablement, bien sûr. Une décision qui a été plutôt difficile, mais le message, le mot d'ordre, c'est profitons de cette saison-là et accomplissons de grandes choses. C'est vraiment une vidéo à aller voir ça aujourd'hui. Cameron Whitcomb, Kingdom of Fear, s'amène pour votre lundi après-midi. À haut.
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3: Bonjour, ici Benjamin Aubert. Voici vos actualités. Les cinq chefs des différents partis politiques qui tentent de se faire élire ce soir ont tous voté cet avant-midi dans leurs circonscriptions respectives. Éric Duhaime a été le premier d'entre eux à déposer son bulletin de vote dans l'urne à Sainte-Claire ce matin. Paul Saint-Pierre Plamondon a ensuite voté dans Camille Lorrain à l'est de Montréal. Charles Milliard a voté dans une école de North Attleigh dans la circonscription d'Orford-en-Estrie, alors que la première ministre sortante Christine Fréchette a fait la même chose à Trois-Rivières et que Ruba Gazal a été la dernière à le faire au Conservatoire de musique de Montréal. Les bureaux de vote sont ouverts jusqu'à 20h ce soir. Et l'entreprise Beauceron Pomerleau a complété l'acquisition du groupe Allen, un entrepreneur général de Saint-Henri, spécialisé notamment dans le traitement des eaux, le forage directionnel et le terrassement. Le groupe Allen devient une filiale de Pomerleau, mais conservera son nom, sa direction et son équipe de gestion. Pomerleau affirme que cette transaction permettra de réunir les expertises des deux entreprises, notamment pour répondre aux besoins liés à la modernisation des infrastructures d'eau. Voilà, c'est ce qui complète. 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We'll be right back.

fait, depuis vendredi, il est disponible pour tous, le troisième album en carrière pour Francis de Grand Prix. Avez-vous pu mettre la main là-dessus? L'avez-vous parcouru un peu cet album-là? C'est du bon Francis de Grand Prix. C'était la valeur sûre de votre vendredi, ça c'est clair. Prochain week-end à venir, c'est l'Action de grâce avec entre autres deux spectacles de Caen dans l'agenda. Sainte-Anne-des-Monts pour vendredi et samedi du côté de Matane. On en profite de ces derniers shows-là de la part de Caen parce qu'on va boucler 26 ans de carrière à la fin de cette année-ci. Adam et Ève dans un instant, et t'es même pas là.

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1: Ah, les tripes de bouffe vont être servies pas plus tard que demain, alors qu'on sera en deuxième édition de la compétition culinaire Moi, je cuisine. C'est le cégep Beauce-Appalaches qui présente à nouveau cette édition-là, l'édition 2026. Ça se déroulera donc demain, 18h, à l'entrecours du campus de Saint-Georges. Les participants et participantes auront 60 minutes pour préparer un plat principal avec un budget limité. Ce sera évalué par un jury, bien sûr. Et c'est une compétition qui est ouverte au public, c'est gratuit. Et après cette instance régionale, payant entre autres un autre niveau pour ceux et celles qui vont se démarquer, bien fun comme occasion d'aller encourager notre monde ou encore de vous lancer, sait-on jamais. Au 101.5, Chabouzi s'amène et Cowgirl. Oh!

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s'attendront peut-être avec le long week-end de 3 jours de congé. C'est ce que vous aurez. Entre-temps, il y a certaines personnes qui composent avec une journée pédagogique étant donné les élections. Il y en a d'autres qui vont écourter leur journée de travail pour aller voter. Alors, c'est pas du tout un lundi où on se sent en vacances. Elle a connu plusieurs versions quand même, cette chanson-là. On est allé piger l'original « I lost my baby » Jean Leloup à haut.

vous raccompagner, pour vous mener jusqu'au bureau de vote. Vous savez que ça ferme à 20h, les fameux bureaux de vote. Ce soir, allez exercer votre droit de citoyen, tellement important. Greenwoods est là, ici Julie Desjardins. Demain, on surfe un après-midi de musique ensemble. Ciao tout le monde!

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21: Bonjour, ici Benjamin Aubert. Voici vos actualités. Les cinq chefs des différents partis politiques qui tentent de se faire élire ce soir ont tous voté cet avant-midi dans leurs circonscriptions respectives. Éric Duhaime a été le premier d'entre eux à déposer son bulletin de vote dans l'urne à Sainte-Claire ce matin. Paul Saint-Pierre-Plamondon a ensuite voté dans Camille Lorrain à l'est de Montréal. Charles Milliard a voté dans une école de North Attleigh dans la circonscription d'Orford-on-Estrie, alors que la première ministre sortante Christine Fréchette a fait la même chose à Trois-Rivières et que Ruba Gazal a été la dernière à le faire au Conservatoire de musique de Montréal. Les bureaux de vote sont ouverts jusqu'à 20h ce soir. Et l'entreprise Beauceron Pomerleau a complété l'acquisition du groupe Allen, un entrepreneur général de Saint-Henri, spécialisé notamment dans le traitement des eaux, le forage directionnel et le terrassement. Le groupe Allen devient une filiale de Pomerleau, mais conservera son nom, sa direction et son équipe de gestion. Pomerleau affirme que cette transaction permettra de réunir les expertises des deux entreprises, notamment pour répondre aux besoins liés à la modernisation des infrastructures d'eau. Voilà, c'est ce qui complète. 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

39. Ça fait maintenant 39 jours qu'on est en campagne électorale et ça se termine ce soir avec vous, mesdames et messieurs, qui va voter pour votre candidat favori n'importe où en Beauce, que ce soit du côté de Beauce-Sud ou de Beauce-Nord. Vous avez jusqu'à 20 heures pour le faire. Et un peu plus tard dans la soirée, on va savoir qui est élu dans une des deux circonscriptions, mais également qui formera le prochain gouvernement au Québec. C'est une grosse soirée, une grosse émission du trafic qui nous attend ce soir. Bien sûr, on va parler des élections et du vote avec toutes ces subtilités. Qu'est-ce qu'on peut faire? Qu'est-ce qu'on ne peut pas faire quand on va voter? Ce soir, on va en parler avec quelqu'un qui travaille du côté d'Élections Québec à 16h45. C'est à ne pas manquer. Et si nous, partout au Québec, on vote, je pense que Dame Nature également, elle vote. On dirait qu'elle n'est pas capable de décider entre s'il fait beau ou non en Beauce. On dirait qu'elle est à 49-50, il va faire beau, puis l'autre bord, il fera pas beau. Fait qu'on n'est pas les seuls à voter, là. Dame Nature aussi a un vote à faire. Est-ce qu'elle nous envoie de la pluie ce soir ou du soleil? Voici Foster the People, au meilleur de la musique, à 101.5.

Soirée de vote ce soir, ça se passe où? Jusqu'à quelle heure on peut voter? Mais je vous dis tout ça à l'instant, meilleur de la musique à O101.5. Si tu habites du côté de Beauce-Nord ou de Beauce-Sud, tu peux aller voter jusqu'à 20 heures ce soir. Et ton lieu de vote est indiqué sur la carte de l'électeur que tu as reçue par la poste au courant des derniers jours. Ça, c'est le petit papier jaune que tu as reçu dans ta boîte aux lettres au courant des derniers jours. Et sur ce même carton jaune-là, est indiqué la boîte à laquelle tu vas te rendre, du moins l'urne à laquelle tu vas te rendre pour effectuer ton vote et également l'emplacement du lieu de vote. Puis trompez-vous pas parce que ce matin, quand ma conjointe a été votée puis que je l'ai accompagnée puis que j'ai été votée, il y avait plein de monde qui se sont mélangés. Ils arrivaient au centre Castel. Finalement, ils votaient à l'école, vice-versa. Donc, regardez sur votre carton jaune quel endroit vous votez, également à quelle urne vous devez vous présenter. Mais ça, il va y avoir un bénévole là-bas qui va pouvoir répondre à cette question-là. Si tu votes du côté de Beauce-Sud, ce soir, tu as 6 choix. Angèle Bouffard du Parti québécois, Amélie Carrier de Québec solidaire, Alvaro Pérezzuti du Parti libéral, Jonathan Poulin du Parti conservateur, Samuel Poulin de l'équipe Christine Fréchette, Coalition Avenir Québec, et Ginette Vient de Démocratie Directe. Beauce-Nord, 6 choix également s'offrent à toi. Julie Dionne de Québec solidaire, Patricia Drouin du Parti conservateur, Éric Gagnon-Poulin du Parti québécois, Nancy Labbé du Parti libéral, Pierre La Rochelle du Parti Nul et Philippe Simard de l'équipe Christine Fréchette, Coalition Avenir Québec pour la CAQ. Et si tu te demandes, là, tu sais, vas-tu voter, vas-tu pas voter, vas-tu avoir une course, vas-tu pas avoir une course, va voter. Okay? Tout le monde doit exercer son droit de vote. C'est un droit acquis ici au Québec. Faut en profiter quand ça arrive quoi, aux 2 ans? Aux 4 ans, tout dépendamment si majoritaire, minoritaire, en comptant fédéral, provincial. Quand ça arrive, on doit aller voter. Surtout qu'en Beauce, mais on s'attend à une lutte serrée. C'est que la preuve, en 2022, Samuel Poulin avait remporté Beauce-Sud avec seulement 428 voix d'avance sur Jonathan Poulin. Beauce-Nord, ça s'était décidé par 202 voix entre Luc Provençal et Olivier Dumais à ce moment-là. Alors, chaque vote compte. Si t'as pas encore fait ton choix, c'est le moment de te rendre aux urnes et de faire entendre ta voix. On est dans une démocratie. On peut voter pour qui on veut. Il y a pas de problème. Donc, déplace-toi. T'as jusqu'à 20h ce soir pour le faire. Journée de vote, journée des élections au Québec aujourd'hui. Comment vous vivez ça? 88-387-115, 88-387-115. Est-ce que vous vous rassemblez en famille? Est-ce que vous écoutez ça? Est-ce que vous, ça vous intéresse pas? Je veux tout savoir sur comment tu vas passer ta soirée électorale de ce soir au 88-387-115. 88-387-115. À venir, Jonathan Peychaud et les 3 accords. Mais tout d'abord, voici Temper City et le succès de l'été, Self-Aware à O105.

0: Au courant des prochains jours, des prochaines semaines en Beauce, un important dossier judiciaire pourrait connaître un tournant. Je te raconte ça au courant des prochaines minutes. Au meilleur de la musique à 101.5. Mais juste avant, c'est les détails météo. Puis je pense que les détails météo, c'est important à ce temps-ci de l'année parce que Dame Nature est rendue imprévisible. La preuve, c'est que il y a 30 minutes dans le ciel, c'était quasiment divisé en deux. T'avais un côté où est-ce qu'il faisait soleil, l'autre côté, on dirait qu'il allait tomber là, des cordes en Beauce. Là, ça semble être dégagé, du moins de la vision que j'ai ici du studio là, de Sainte-Marie. Donc, est rendu imprévisible dans la nature et c'est pourquoi on va parler de ce qu'il nous réserve au courant des prochains jours au meilleur de la musique à 11h05. Reste à l'écoute.
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0: Ce soir et cette nuit, c'est des averses. Ça sera également généralement nuageux avec 40% de probabilité d'averse un peu plus tard pendant la soirée et le minimum prévu est de 4 degrés. Pour demain, ça sera généralement nuageux avec un maximum de 9 et mercredi, ça sera nuageux avec un maximum de 13 degrés chez nous. En ce moment, ce qu'on a, c'est du soleil avec 12 degrés au compteur.
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Enfin, c'est sûr qu'en cette soirée d'élection meilleure de la musique à O101.5 dans le trafic, on va en parler. On va même recevoir des gens d'Élections Québec en entrevue à 16h45 pour nous parler là de qu'est-ce qui est à ne faire ou pas faire en allant voter ce soir. Je vous rappelle que vous avez jusqu'à 20h. Mais on va également parler de d'autres dossiers qui retiennent l'attention en Beauce, comme par exemple qu'il y a un important dossier judiciaire qui pourrait connaître un tournant dans les prochaines semaines. Il s'agit de l'explosion mortelle survenue à Beauceville en septembre 2021. Je ne sais pas si vous vous en rappelez, mais ça avait malheureusement coûté la vie à 3 travailleurs et ça avait fait 5 blessés. Les entreprises Bois Ouvré et Séchoir de Beauce sont accusées de négligence criminelle relativement à cette stratégie. La poursuite leur reproche notamment une gestion déficiente de la poussière de bois dans l'usine. De son côté, la défense a présenté un témoin expert qui soutient qu'il n'avait pas d'accumulation là, significative de la matière qui est combustible. Et après le procès qui s'est déroulé ce printemps, les deux parties doivent maintenant présenter leur observation finale le 26 octobre au Palais de justice de Saint-Joseph-de-Beauce. Ça sera ensuite à la juge Julie Roy de déterminer si les entreprises sont coupables ou non. Est-ce qu'il y a eu de la négligence dans ce dossier-là, de la négligence criminelle? Le 26 octobre seront présentées les observations finales. Donc, ça se termine dans 3 semaines, ou du moins les observations seront déposées dans 3 semaines. Et ensuite, ben, la juge dira si oui ou non, il y a eu négligence criminelle. 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Voici une chanson de circonstance avec la météo à Sainte-Marie. Walking on the Sun, Smash Mouth.

0: suis présentement sur le site de Québec 511 et je peux confirmer que selon ce qu'ils disent, ben il y a du trafic à cette heure-ci du retour à la maison. Là, si je regarde les caméras là, qui sont disponibles, par exemple, sur le tablier du pont Pierre-Laporte, là, direction sud, c'est compliqué. Là, il y a déjà beaucoup de véhicules là, qui sont sur le tablier du pont Pierre-Laporte. Même chose du côté de Lévis. La 20, là, direction sud, ben du moins direction là, pour rentrer du côté de Lévis, là, c'est compliqué à cette heure-ci. Mais une fois qu'on a passé là, tout ce qui se trouve là du côté de Québec, du tablier du pont Pierre-Laporte et du côté de Lévis, et qu'on est sur la 73 ou sur la 173 pour s'en venir en Beauce, ben c'est moins compliqué. Et là, ben le tout est ouvert selon Québec 511. Mais je vous rappelle que des fois, il y a des choses qui ne sont pas mentionnées sur ce site-là que vous avez peut-être aperçu. Si c'est le cas, vous pouvez me contacter au 418-387-115, 418-387-115. Et rapidement, là, j'aimerais vous rappeler que si votre budget est serré ces temps-ci, ben, surveillez votre compte en banque parce qu'il pourrait y avoir un nouveau paiement fédéral qui pourrait y apparaître dès aujourd'hui. C'est l'allocation canadienne pour épicerie et besoins essentiels qui est destinée aux personnes et aux familles qui en ont besoin à revenus faibles ou modestes et c'est versé tous les trois mois. Le versement est prévu pour aujourd'hui. Et bonne nouvelle, c'est admissible, le montant a augmenté de 25% par rapport là, au premier versement qu'il y a eu en juillet. Et cette hausse doit rester en vigueur jusqu'en 2031. Le prochain versement, après celui d'aujourd'hui, est prévu le 5 janvier 2027. Et tout dépendamment de ta situation, tu pourrais recevoir entre 679 $ ou 890 $. Voici Groovy Aardvark, boisson d'avril à eau.
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0: Jelly Roll, c'est ce que je t'offre dans quelques instants, meilleur de la musique à O101.5. Et juste après, on va parler que demain, là, si tu te promènes entre le barrage gonflable et le pont David-Roy du côté de Saint-Georges, entre 18h30 et 21h, ça se peut que tu tombes sur une scène qui, à première vue, où ça vient te chercher, puis tu dis, il y a quoi qui se passe, là, non, c'est pas le fun, là. Fais quelque chose, faut aider, ils sont-tu corrects? Mais finalement, tout se passe bien. Et je te raconte c'est quoi cette situation-là qui va arriver demain et après-demain du côté de Saint-Georges dans quelques instants. Au meilleur de la musique à O101.5, reste à l'écoute.
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1: C'est demain soir ou mercredi soir. T'es du côté de Saint-Georges, entre 18h30 et 21h, que tu te promènes en voiture ou à pied, entre le barrage gonflable et le pont David-Roy, et que tu vois une scène qui ressemble à une scène de secours. Tout va bien. Pas besoin d'alerter le 911 de ce qui est en cours. Ils le savent déjà. C'est un exercice. Un exercice où est-ce que les équipes du 911, des services incendie, services de police, la GRC, tout ça, vont pratiquer la recherche et la récupération de victimes dans la rivière. Des pompiers seront déployés sur les rives, tandis que d'autres prendront place dans deux embarcations. Il va y avoir des projecteurs et un drone. Fait que ça fait beaucoup là qui est déployé ces deux soirs-là, 18h30 et 21h du côté de Saint-Georges. C'est pourquoi que je dis, si vous voyez ça, ça se peut que vous ayez comme un petit effet que c'est spectaculaire, puis oh mon Dieu, il se passe vraiment quelque chose de grave, mais c'est un exercice pour que, justement, si quelque chose de grave qu'on souhaite pas qu'il se passe dans la rivière, ben les équipes vont être prêtes à intervenir. Ils vont maintenir ces compétences-là en sauvetage nautique. Ils vont se préparer à d'autres interventions. Ça survient réellement dans la vie. C'est ça le but de l'exercice. La Sûreté du Québec, comme mentionné, a été informée de la tenue de ces exercices. Donc, ça sert à rien là de les contacter ou tout ça. Là, tout est bon et du forme. C'est un exercice pour préparer les équipes à si cette situation-là arrive pour de vrai. Donc, ça se passe demain de 18h30 à 21h et mercredi de 18h30 à 21h entre le barrage gonflable et le pont David-Roy. Voici Gab Forêt, appel manqué. Après ceci, au meilleur de la musique à 101.5.
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Fatboy Slim, c'est ce qui va débuter lors de 16h au meilleur de la musique à O 101.5. Mais avant, on va jaser avec Benjamin Aubert de cette soirée électorale. Jusqu'à quelle heure on peut voter? Qu'est-ce qu'on doit faire ou ne pas faire au bureau de vote? Qu'est-ce qu'on doit apporter? On va en parler avec Ben en plus de tous les autres dossiers qui retiennent l'attention aujourd'hui en Beauce. C'est à ne pas manquer au courant des prochaines minutes à O 101.5. Et on va également parler de sport au courant des prochaines minutes. À rester à l'écoute.

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2: Il est 15h55, on rejoint Benjamin Aubert pour vos nouvelles. Bon après-midi, Benjamin.
3: Bon après-midi, Alexis.
2: Allez, c'est pas compliqué, Ben, ce qu'on surveille ce soir, c'est le vote. Est-ce que les gens votent en Beauce, Ben? C'est jusqu'à quelle heure qu'on peut voter? Qu'est-ce qu'on surveille dans ce dossier-là?
3: Tu l'as dit, c'est pas compliqué, c'est ça qu'on surveille aujourd'hui. Il reste 4 heures là, où les bureaux de vote sont encore ouverts. Ça ferme à 20 heures ce soir. Vous avez donc jusqu'à 20 heures pour vous rendre à votre bureau de vote. Bureau de vote que vous pouvez savoir le lieu, soit sur la petite carte jaune que vous avez reçue par la poste, soit sur le site d'Élections Québec. C'est pas nécessaire d'avoir la petite carte jaune là, pour aller voter. Vous avez besoin seulement d'avoir votre adresse et de savoir à quel bureau de vote vous allez. Donc ça, cette information-là, vous pouvez la trouver sur le site d'Élections Québec assez facilement. Vous avez besoin d'avoir vos pièces d'identité également pour aller voter. Jusqu'à présent, dernière mise à jour du taux de participation qu'on a eu de la part d'Élections Québec, c'est à 12h30. On parle d'un taux de participation qui avoisine le 30% sur la scène nationale, 29,79% des électeurs québécois qui ont voté à 12h30 aujourd'hui. Donc évidemment, ce chiffre-là potentiellement plus élevé à cette heure-ci. En Chaudière-Appalaches, c'est dans les circonscriptions de Lévis et de Chute-de-la-Chaudière qu'on a voté le plus jusqu'à présent, des taux de participation respectifs de 37,40 et 35,98%. Beauce-Nord suit avec pas loin de 35% de taux de participation. Donc, c'est ce qu'on a pour l'instant en frais de taux de participation, d'information à ce niveau-là. Sur la scène nationale, juste pour l'exercice, Alexis, c'est dans Vanier-les-Rivières qu'on a voté le plus à cette heure-ci, donc dans la région de Québec, avec 42,28% de taux de participation. Louis-Hébert est pas très loin, avec 40,79%. Donc, une participation qui semble très forte avec des chiffres qui datent de 12h30.
2: Ben, si je peux émettre un commentaire rapidement.
3: Ben oui, vas-y.
2: Depuis le début de la campagne, on n'arrêtait pas de dire « Surveillons Québec, surveillons Québec, surveillons Québec ». Mais là, avec les chiffres que tu viens de nous donner, on voit que c'était vraiment un enjeu là, du côté de l'Inc-Québec. Là. Fait que j'ai bien hâte de voir le résultat ce soir.
3: Oui, puis tu sais, il y a beaucoup de circonscriptions de Québec qui se trouvent, et quand je dis Québec, là, comté Chaudière-Appalaches là-dedans, là, qui se trouvent dans le top 20 là, des circonscriptions où on vote le plus. T'sais, avec le taux de vote par anticipation, il y avait autour de 8 ou 9 sur 10 qui étaient dans le top 10. Je te dirais qu'avec les chiffres mis à jour ce midi, là, ça s'est un petit peu plus éparpillé, mais c'est pas dans toutes les circonscriptions où on a mis à jour le taux de vote par préliminaire là, ce midi, là. Il y a certaines circonscriptions où on est resté avec les chiffres du vote par anticipation. Maintenant, quand je vous disais, c'est pas nécessaire d'avoir votre carte jaune là, pour aller voter, c'est important d'avoir vos pièces d'identité. Et on me dit, Alexis, que tu as eu une petite aventure ce matin en essayant d'aller voter.
2: Ben oui, parce que tout est différent, que ce soit du municipal, au provincial, au fédéral, c'est pas la même loi partout.
3: Non.
2: Je donne l'exemple de la dernière fois que j'ai voté, c'est il y a 2 ans, comme monsieur, madame, tout le monde, c'était pour le fédéral. J'habitais avec ma conjointe du côté de Québec. J'avais pas fait mon changement d'adresse, mais j'avais participé à l'assurance habitation. Donc, sur mon papier d'assurance habitation, il y avait l'adresse de ma blonde. J'ai pu voter. Là, moi, je me suis dit, ça va être pareil aujourd'hui.
3: T'as pas vérifié si t'étais inscrit sur la liste électorale, toi. On l'a répété plusieurs fois dans les dernières semaines. Vérifie si vous êtes inscrit sur la liste électorale. Dites ce que je fais, mais pas ce que je dis.
2: Ouais, c'est ça. C'est fait que je dis pas ce que je fais, là. mais c'est parce que je me suis dit, j'en reçois déjà tout mon courrier. Tu sais, toute carte de crédit, tout, ça rentre déjà tout où est-ce que j'habite. Fait que je me suis dit. Ils savent que j'habite ici, là. Je me suis dit, c'est pour le monde qui change d'adresse qu'ils doivent s'inscrire. Ça se fait automatique, ça, tu sais. Ils ont toutes mes infos, je reçois tous les papiers du gouvernement, toutes, là. Mais finalement, non, vu que je n'étais pas inscrit sur le site Internet à matin, ils m'ont dit, tourne de bord, puis tu n'auras pas le droit de chialer pendant 4 ou 2 ans, tout dépendamment du résultat de ce soir.
3: Parce que je sais que tu vas parler avec une porte-parole d'Élections Québec un peu plus tard là pour savoir qu'est-ce qu'on a le droit de faire dans les bureaux de vote et compagnie, puis comment ça se passe, est-ce que ça se passe bien. Mais au provincial, c'est qu'on doit absolument être inscrit avant le jour même des élections. On avait jusqu'à la semaine dernière là, pour s'inscrire
2: 1er octobre.
3: À la liste électorale, ce qui fait en sorte que là, tu n'apparais pas sur les listes dans la circonscription de Beauce-Nord où tu habites. Tu apparais probablement chez vous en Estrie, là.
2: C'est ça qui arrive, c'est que, ben, ils ont sûrement utilisé l'adresse de mes parents, qui est la seule adresse que j'ai pas changée, tu sais, sur le site d'Élection Québec, là. Tu sais, tout ce qui est assurance maladie, permis de conduire, tout ça, j'ai tout changé. Assurance habitation, char, tout est changé, mais vu que je l'ai pas changé sur le site d'Élection Québec, ben, je peux pas le faire. Fait qu'il faudrait que, ben, après le show, là, je me téléporte du côté, là, de Sherbrooke pour faire mon vote.
3: C'est possible en 2 heures, se rendre à Sherbrooke?
2: Non, ça prend 3 heures environ.
3: Mais il y a à peu près 2 semaines, t'as reçu une lettre par la poste pour te dire « Voici votre bureau de vote par anticipation, il est où? » Et soit dit en passant, les électeurs inscrits à votre adresse sont monsieur un tel, madame un tel. T'as pas allumé à ce moment-là quand t'as pas vu ton nom sur la lettre?
2: J'ai l'impression que c'est pas un bulletin de nouvelles, mais un procès, mon affaire. J'ai l'impression que je suis comme vert.
3: Ah, ça l'est un peu, ça l'est un peu.
2: Monsieur Lefebvre, vous avez pas eu? Oui. Adjugé. Toc, toc, toc, toc, toc. T'sais, non, mais, écoute. Ouais, je sais, j'ai rien à dire, là. Accusé. Je check pas beaucoup à poste, hein. T'sais, mais je. Ouais, non, ben écoute, faites pas comme moi, là.
3: Moi, j'ai une source qui me dit que ta conjointe s'attendait à ce que ça arrive, ça, aujourd'hui.
2: Ouais, parce que il y a bien des affaires dans ma vie que je suis comme à mes affaires au travail, tu sais, tac, tac, tac, tac, tac, tac, tac. Mais il y a bien des affaires, mettons, personnelles que je suis comme, m'en mettre ça plus tard, puis des changements d'adresse, puis tout, ça en fait partie. Puis Ben, t'as mentionné tantôt là que je vais recevoir quelqu'un d'Élection Québec, là, la porte-parole, manquez pas ça à 16h45, là, elle va démystifier tout ça, là, tu sais, qu'est-ce qu'on fait si on n'est pas dans la liste électorale, qu'est-ce qu'on fait si on est en retard, qu'est-ce qu'on fait si on a ça, si on n'a pas ce document-ci, ça, fait que ça n'a pas manqué, là, à 16h45.
3: Les fameuses photos de bulletins de vote aussi qui circulent sur les réseaux sociaux, tu sais, on entend, c'est pas légal, on n'a pas le droit de le faire, mais est-ce qu'il y aura des poursuites et tout ça, elle pourra répondre à ces questions-là un peu plus tard cet après-midi. Une chose que je peux te garantir, Alexis, c'est que les chefs des 5 partis, eux, se sont assurés d'être inscrits à la liste électorale.
2: Mais je pense que t'as pas le choix d'être inscrit à la liste électorale pour justement devenir candidat ou chef en partant.
3: Ben, c'est que t'as pas le choix d'avoir le droit de vote, effectivement, mais dans ton cas, t'es inscrit à la liste électorale, mais ailleurs.
2: Donc, c'est ça.
3: Ils ont tous voté ce matin dans leur circonscription où ils se présentent. Éric Duhem a voté à Sainte-Claire, Paul Saint-Pierre-Plamondon dans Camille-Lorrain dans l'est de Montréal, Charles Milliard a voté dans le coin de North Attleigh en Estrie, il se présente dans Orford. C'est toute ta circonscription ça d'ailleurs, Orford, ou c'était dans une autre circonscription en Estrie?
2: Je pense que c'est Saint-Élie, moi,
3: OK.
2: Pense.
3: Et Christine Fréchette, elle a fait la même chose à Trois-Rivières, alors que Rouba Gazal a été la dernière à le faire du côté du Conservatoire de musique de Montréal, qui est dans la circonscription de Mercier où elle se présente. Sur la scène économique, on change complètement de sujet, Alexis. L'entreprise Beauceron Pomerleau a complété aujourd'hui l'acquisition du groupe Allen, un entrepreneur général de Saint-Henri, spécialisé notamment dans le traitement des eaux, le forage directionnel et le terrassement. Le groupe Allen, qui devient donc une filiale de Pomerleau, mais qui va conserver son nom, sa direction et son équipe de gestion. Pomerleau qui affirme que cette transaction permettra de réunir les expertises des deux entreprises, notamment pour répondre aux besoins liés à la modernisation des infrastructures d'eau. C'est deux entreprises de Chaudière-Appalaches qui s'unissent parce que le groupe Allen a son siège social du côté de Saint-Henri.
2: Merci beaucoup, Benjamin. On n'oublie pas de suivre ta soirée électorale ici sur nos ondes, sur maboss.com. Avant que tu nous quittes, j'aimerais rapidement que tu nous fasses un résumé de comment ça se passe ce soir sur nos ondes.
3: Ben, on sera là sur une base régulière pour vous tenir informés du déroulement du dévoilement des résultats, que ce soit en ondes ou encore sur maboss.com. Évidemment, on va tenter de parler aux gagnants en Beauce Nord et en Beauce Sud. Puis pour ce qui est des autres réactions, ça ira à demain matin. D'ailleurs, Jean-François va parler avec tous les candidats demain matin durant l'heure de 7h des 100 000 matins. Mais ce soir, on va essayer de parler aux gagnants ou à la gagnante, que ce soit dans Beauce Nord ou en Beauce Sud. Et on sera là sur une base régulière pour vous donner les résultats en temps réel. Que ce soit dans notre région, Chaudière-Appalaches, capitale nationale, mais aussi sur la scène nationale.
2: Merci beaucoup, Benjamin Aubert, journaliste pour maboss.com. Et reste là, Ben, parce
3: oui,
2: que...
3: Oui, je reste là certain.
2: Aujourd'hui, on a appris que c'était la dernière du Great 8.
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2: On se doutait que ça allait arriver avec son âge, tu sais, sur... le site officiel de la Ligue nationale de hockey, il y a 41 ans, mais il y a plein de rumeurs qui disent qu'il pourrait en avoir 45.
3: Alex, ah ouais, il y a un faux baptisteur, lui, avec.
2: Ah oui, on dit là que... Et que t'as jamais entendu cette histoire-là?
3: Non, je l'ai entendu pour d'autres joueurs russes, mais pas pour lui.
2: OK. Alexander Ovechkin s'est fait repêcher 2005, peut-être, parce que sa première saison, c'était 2006, OK? Sa première saison dans la Ligue nationale de hockey. Et c'est les Capitals de Washington qui avaient le premier choix au repêchage cette année-là. Mais l'année d'avant, c'était les Panthers de la Floride. Et ils ont demandé, OK, à la Ligue nationale de hockey de faire un recalcul de l'âge d'Ovechkin pour être sûr qu'il n'y avait pas le choix de le repêcher. Puis ils ont même dit, OK, si on compte les années bissextiles, il y aurait l'âge pour être repêché cette année. Fait qu'on peut-tu le faire?
3: Faites si on compte les années bissextiles.
2: Oui, ils ont fait
3: c'est quoi le rapport? Il est né le 17 septembre.
2: Je le sais, mais ils ont tout essayé de formater, OK, puis de dire checker son passeport, checker ses affaires, checker tout ça. Si on compte les années bissextiles, si on enlève six, parce qu'ils savaient qu'il allait être fort, puis ils voulaient le repêcher un an plus tôt. Fait que le DG des Panthers, à ce moment-là, il a vraiment mis tout ce qu'il pouvait faire, là, pour essayer de repêcher Alexander Ovechkin. Mais finalement, il l'a pas eu. Puis c'est les Capitals de Washington qui l'ont repêché. Et il joue encore pour cette équipe-là. Il fracasse tous les records.
3: Mais tu sais, si tu m'avais dit que c'est comme Simon Gagné qui est né le 29 février, je pourrais comprendre pourquoi on compte les années bissextiles, mais là, dans le cas d'Alex Ovechkin, je t'avoue que je le comprends pas. Bref, annonce dans son cas aujourd'hui.
2: C'est ça qui est arrivé, Ben, devant un vestiaire rempli de ses coéquipiers, des... du staff, excusez, juste l'anglicisme.
3: Le personnel hockey,
2: autant t'sais, coach, entraîneur, vidéo, équipe médicale, DG, tout le tralala de l'équipe de Washington. Il a annoncé qu'aujourd'hui, que ça allait être sa dernière saison dans la Ligue nationale. Alexander Ovechkin, comme mentionné, s'est fait repêcher là, au début des années 2000, en 2005-2006. Donc, c'est la dernière année du Great Eight. Et Washington, on dirait qu'il savait que ça allait être la dernière année, parce que cet été, ils sont vraiment allés chercher des joueurs pour faire un bout de chemin en série. On est allé chercher Jordan Kyrou, on est allé chercher Alex Stock, Boone Jenner, trois vétérans à l'attaque pour épauler Ovechkin. On y va all-in là, du côté de Washington. C'est comme si on savait là, que Ovi là, pourrait quitter la Ligue nationale sous peu et ça se fera après la saison 2026-2027. Et si jamais vous voulez voir Alexander Ovechkin au Centre Bell pour une toute dernière fois, ben ça se fera le 13 février prochain. Match d'après-midi. Parce que qu'est-ce qui se passe la fin de semaine du 13-14 février, Ben?
3: C'est pas mal le Super Bowl cette fin de semaine-là.
2: Exactement, ça tombe tout le temps là à chaque année. Donc c'est un match.
3: Pourquoi je m'en souviens?
2: Pourquoi?
3: Parce que nos collègues de Hit Country à Québec ont fait un sujet récemment sur le fait que c'était le Super Bowl le 14 février. Et on se demandait qu'est-ce qu'on allait choisir entre la date de Saint-Valentin ou le grand match.
2: Ben, s'il y avait des caméras...
3: Je salue nos collègues Max et Sarah.
2: Ah ouais, moi aussi, je les salue. S'il y avait des caméras dans le studio, là, on verrait que le choix est facile. Je suis là avec ma casquette des Lions de Détroit. Là. Fait que, c'est là que tu vois que j'aurais choisi le football et que je serais devenu célibataire. Hey, Ben, merci beaucoup d'être venu jaser comme à chaque début d'émission maintenant depuis quelques semaines, à chaque début d'heure. On se reparle à 17h, mon ami. Puis on continue de surveiller ce qui se passe au niveau des élections et des autres dossiers en bourse.
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comment tu vas vivre ta soirée électorale? Que fais-tu ce soir? Y a-tu un rassemblement? Tu t'en vas-tu en quelque part pour l'écouter? Est-ce que tu vas l'écouter? Oui ou non? 418-387-105. 418-387-105. Je te pose la question parce que dans quelques instants, je te dis comment nos candidats ici en Beauce vont vivre leur soirée électorale. Tout ça et bien plus, c'est ce qui s'en vient au meilleur de la musique à O105. Quand je dis bien plus, je parle entre autres de l'entrevue de 16h40, 16h45. Avec une dame d'élection Québec qui s'appelle Julie Saint-Arnaud-Drolet, qui est la porte-parole, qui va venir nous parler de comment ça se passe, le vote à cette heure-ci, autant en Beauce-Nord que Beauce-Sud, et quelles sont les petites subtilités de « j'ai pas le droit de le faire, j'ai le droit de le faire » quand on va voter et qu'on se présente derrière l'urne. C'est à ne pas manquer en cette soirée de vote électoral. À venir au meilleur de la musique à O105, Fat Boys, Cage the Elephant avec Beaches in Tennessee. Mais tout d'abord, voici Fat Boy Slim au meilleur de la musique à O105.

Que faites-vous ce soir pour la soirée électorale? Avez-vous un rassemblement? L'écoutez-vous tranquille à la maison? 418-387-1015. Les gens qui se rassemblent, une chose qui est sûre, c'est les candidats, candidates des différentes circonscriptions de partout au Québec. Et également les chefs, là, tu sais, pour ce qui est des chefs, Duhem va être du côté de Lévis, Milliard va être à Magog, Rubagazal à Montréal, PSPP sera également du côté de Montréal et Christine Fréchette sera du côté de Trois-Rivières. Tous les candidats ont voté ce matin. La dernière à le faire, c'était Rubagazal. Elle l'a fait là vers 11h ce matin au Conservatoire de musique de Montréal. Pour ce qui est de la région, voici ben les rassemblements des différents candidats. Il y a Angèle Bouffard du Parti québécois dans Beauce-Sud qui sera au gouvernail Taverne sportive. Jonathan Poulin qui sera au Doulise. Dans Beauce-Nord, Nancy Labbé au Saint-Doux, à Sainte-Marie. Sinon, Éric Gagnon-Poulin sera au club Aramis. Et il y a également la candidate Patricia Drouin qui sera du côté du Resto Pop 1030-93. Donc, c'est les rassemblements des différents candidats du côté de Beauce-Sud, de Beauce-Nord et également des chefs. Ça va être une soirée pour chacun d'entre eux, entre elles, qui va être haute en émotion. Le bureau de vote ferme à 20h. Si vous n'avez pas encore voté, faites-le. Si vous ne savez pas où voter au courant des derniers jours, vous avez reçu dans votre boîte roulette un petit carton jaune qui vous indiquait l'endroit à laquelle voter et également l'urne à laquelle vous devez voter. Mais ça, inquiétez-vous pas, les bénévoles sur place vont vous diriger sans problème. Et trompez-vous pas, parce que ce matin, quand ma conjointe a été votée et que j'ai essayé de voter, ben il y avait plusieurs personnes là qui arrivaient au centre Castel puis qui se faisaient renvoyer à d'autres places. Ah non, c'est pas ici que vous devez voter. Vous, c'est à l'école. Vous, c'est là-bas. Vous, ci, vous, ça. Donc, soyez là vigilants avec l'endroit où est-ce que vous vous présentez, parce que ça serait donc plate d'arriver sur l'heure de pointe, admettons, à 16h30, de faire la file pendant 45 minutes, d'arriver et faire « Ouais, c'était pas là. Finalement, faut que t'ailles à l'école. » Puis là, ben, t'attends un autre 40 minutes en file d'attente, puis là, tu votes. T'sais, je comprends que c'est une soirée électorale, là, mais on veut pas passer 2 heures non plus à attendre dans une file d'attente. Donc, vérifiez bien les informations pour être sûr de pas tomber sur un petit piège avant d'aller voter. Petit piège comme faut que vous ayez des cartes là avec des photos. Faut que vous ayez ici, faut que vous ayez ça. Donc, vérifiez bien le petit carton qui vous a été envoyé par la poste au courant des derniers jours. À venir dans quelques instants, Good Good Good avec sa chanson Good Good Good. Mais tout d'abord, voici les Respectables. L'argent fait le bonheur. Au meilleur de la musique à O105. Alexis qui t'accompagne jusqu'à 18h.

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1: Talk et son succès, Time Machine, c'est ce que je te propose dans quelques instants. Meilleur de la musique à O101.5. On va également faire un petit tour sur Québec 511 pour vous dire comment se passe le retour à la maison à cette heure-ci. Et dans quelques minutes, en plus de parler bon, des détails météo de ce soir, cette nuit et de demain, on va parler qu'au courant des dernières heures, Dame Nature a fait des siennes dans la région.
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15: Ce soir et cette nuit, ça sera quelques averses. Ça devrait cesser au courant de la nuit. Ça sera généralement nuageux par la suite avec encore tout de même 40 % de probabilité d'averses. Demain, ça sera généralement nuageux, maximum 8 degrés. Mercredi, ça sera nuageux avec un maximum de 14 degrés. Et présentement, en Beauce, on ressent 10 degrés. Et ce soir et cette nuit, ça pourrait descendre jusqu'à 4 degrés.
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Bon, cette année, à ce moment-ci, ce qui retient l'attention, bien sûr, c'est la campagne électorale. C'est le 39e jour, soirée de vote. Vous avez jusqu'à 20h pour le faire. Mais habituellement, là, le 5 octobre, ce qui retient l'attention au Québec, c'est quand est-ce que la première neige va tomber. Hein? Parce que la neige au mois d'octobre, on a déjà vu ça au Québec. On a vu ça ce matin. Et pas à coup de jouac, là. Ici, en Beauce, la première neige de l'automne 2026 est tombée ce matin dans la région, notamment du côté de Saint-Honoré-de-Chenelay et de Vallée-Jonction. Pourquoi il y a eu de la neige aussitôt cette année? En raison là, d'un système dépressionnaire là, et d'un courant d'air froid qui est passé sur la région au courant de la nuit dernière et de ce matin. C'est une nuit où est-ce que les températures ont considérablement baissé et certaines personnes en Beauce ont eu droit à une petite surprise en ouvrant les rideaux ce matin, c'est-à-dire de la neige, mais il y a également des petits grelons qui se sont retrouvés dans certains jardins, terrains de Beauceron. Beauceron est Et il est même à Vallée-Jonction aujourd'hui. Tombé de la grêle ce matin, j'ai une de mes collègues ici au Meilleur de la musique à O105 qui a pris une vidéo là également. Elle roulait pas en voiture, là, inquiétez-vous pas. Mais elle filmait du côté de Vallée-Jonction. Puis dans son vidéo, là, t'entends toc, toc, toc, toc, toc, toc, toc. Il y a de la grêle qui est tombée ce matin. De la grêle, de la glace, là. Tu sais, de la neige gelée, là. C'est ça qui est tombé. Donc, un 5 octobre. On peut dire que la première neige est tombée en Beauce. Et est-ce que ça vous décourage? Est-ce que ça vous démoralise de savoir que l'hiver s'en vient réellement dans quelques semaines? Ou si au contraire, vous êtes heureux parce que vous, l'hiver, c'est votre saison préférée. 88-387-105, 88-387-105. Je me dis qu'un petit sondage comme ça, là, en temps de soirée électorale, où est-ce que la pression est là, où est-ce que tout le monde est sur qu'est-ce qui va se passer? Mais je me suis dit que ça allait un peu détendre l'atmosphère. Et ce qui détend l'atmosphère également, c'est la musique. Et chez nous, à O105, on vous offre le meilleur de la musique. La preuve, voici Joe and Lazy disparaître sur un train à O.

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1: C'est le jour J, on doit aller voter pour le ou la candidate et le parti qu'on veut voir représenter le prochain gouvernement. Soirée électorale ce soir, et ça vient toujours avec ses règles et ses subtilités. Pour nous en parler de qu'est-ce qu'on peut faire ou non ce soir, on reçoit la porte-parole d'Élections Québec, Julie Saint-Arnaud-Drolet. Bonjour, Madame Drolet.
2: Bonjour.
1: Pour commencer, quelles sont les informations essentielles à savoir avant de se rendre au bureau de vote de ce soir?
2: Bien, d'abord, les électeurs doivent vérifier l'adresse de leur bureau de vote sur le carton jaune qui a été reçu par la poste la semaine dernière. C'est possible aussi de vérifier l'adresse de son lieu de vote sur le site d'Élections Québec ou en appelant au 1-888-Élections. Ensuite, ça prend une pièce d'identité, carte d'assurance maladie, permis de conduire, passeport canadien. Si on a notre carton jaune, on l'apporte avec nous, ça va aider le personnel à nous diriger plus rapidement. Si on l'a pas, on s'en fait pas, c'est pas nécessaire pour voter. Donc essentiellement, c'est ça, les bureaux de vote vont être ouverts jusqu'à 20 heures. Donc on invite les gens à se présenter en grand nombre. Le personnel va être là pour les accueillir et ça va rondement aujourd'hui, il n'y a pas d'attente. C'est sûr que là, au sortir des bureaux comme ça, souvent c'est une heure de pointe, là, mais il y a 4 fois plus de lieux de vote qu'il y en avait lors du vote par anticipation, donc quand même, ça devrait aller plus rapidement.
1: Il y a beaucoup de gens qui, dans mon entourage, du moins dans mes contacts sur les différents réseaux sociaux, qui publient des photos de leur petit papier de vote en disant « faites votre devoir aujourd'hui ». Est-ce qu'on peut faire ça? C'est-tu légal?
2: Il y a une tendance à la publication des photos de son bulletin après le vote par anticipation. En soi, c'est pas illégal. T'sais, la loi électorale ne prévoit pas d'infraction. Là, on ne pourrait pas poursuivre quelqu'un. Cela dit, le secret du vote, ça demeure un principe démocratique important. Puis pourquoi on a instauré ça? Ben, c'est notamment pour éviter que les gens subissent des pressions pour voter pour une personne ou pour une autre, soit intimidés en raison de leur vote. Donc nous, on recommande de pas faire ça. Parce que les médias sociaux, ça demeure un espace public. C'est pas comme dire à ses amis ou à sa famille pour qui on a voté. On invite les électeurs à garder leur vote pour eux. Et il y a également sur les lieux de vote où il faut savoir que là, ce serait illégal de faire savoir pour qui on vote puis de faire la promotion d'un parti. Là, on serait en infraction à la loi.
1: Quand vous dites de faire la promotion d'un parti, est-ce que c'est seulement de dire pour qui on va voter ou est-ce que c'est par exemple de porter un chandail, une casquette ou un macaron à l'effigie de ce parti-là?
2: Bien, c'est une bonne question parce que la loi, ce qu'elle dit, c'est interdit de faire de la publicité partisane. Fait que ça peut prendre différentes formes. Ça peut être avec des interactions interpersonnelles, par exemple de dire aux électeurs « votez pour tel parti ». Mais ça peut être aussi sur un support matériel, donc de se présenter avec une affiche ou encore un vêtement avec un logo de parti, une épinglette, un macaron. Donc, ça peut prendre différentes formes. Ce qu'on veut, c'est des lieux de vote qui sont neutres, où les électeurs vont avoir la paix, vont pouvoir aller voter sans essayer qu'on les influence. Et donc, ces lieux-là, on demande aux gens vraiment d'être impartial et neutre. Puis c'est à l'extérieur des lieux de vote où là, si on souhaite lever le secret de notre vote, ça nous appartient.
1: Puis c'est pas seulement nous qui a des règlements à suivre là, en termes de ce qu'est-ce qu'on peut faire, qu'est-ce qu'on peut pas faire proche d'un bureau de vote. Il y a également les différents partis là qui ont des règles. Comme par exemple, on a vu des pancartes qui sont encore affichées aujourd'hui. Ça, c'est correct. Mais si je me trompe pas, si un parti a une pancarte au lieu du scrutin, ça, c'est pas correct.
2: Oui. Exact. Fait que c'est la même logique. On veut pas de publicité partisane. Donc, on va demander aux partis politiques de retirer leurs pancartes qui se trouveraient sur vraiment le site du lieu de vote. Donc, c'est sûr que là, de l'autre bord de la rue, en arrière de l'édifice, à un moment donné, on s'en tient au parcours qui est emprunté par les électeurs pour passer, disons, du stationnement à la salle de vote. Donc, on va faire retirer toutes les publicités, que ce soit des dépliants, des affiches, pour assurer la neutralité du lieu. Puis, tu sais, les candidates et candidats eux-mêmes, ils peuvent être sur les lieux de vote pour observer le processus, mais ils peuvent pas commencer à inciter les électeurs à voter pour eux. Si, lorsqu'ils circulent dans le lieu de vote, ils croisent des électeurs, ils les saluent, ils serrent des mains, c'est de la civilité, c'est correct, mais faut pas qu'en plus, il y ait le petit clin d'œil en disant finalement, vas-tu voter pour moi? Là, ça fonctionnerait pas. T'sais. Donc, il y a quand même une ligne à ne pas franchir.
1: Autant pour les électeurs que pour les partis politiques.
2: Oui.
1: Une question que beaucoup de gens vont se poser parce que la vie va vite, la soirée va vite. Ça se peut qu'il y en ait qui, avec le travail ou peu importe la raison, ça arrive un peu serré au bureau de vote parce que vous l'avez mentionné tantôt, oui. Ça ferme à 20 heures. Si, par exemple, il y a déjà quelqu'un là, qui a donné son petit carton, qui est dans la file là, pour aller là, derrière le scrutin là, pour voter, puis l'heure de 8 heures arrive, il peut-tu voter ou non?
2: Oui. Nous, on va faire voter tous les gens qui vont être à l'intérieur du lieu de vote là, à 20 heures. Donc, les portes vont être fermées derrière eux. Ils vont pouvoir exercer leur droit de vote, quitter les lieux. Puis c'est vraiment une fois que tout le monde va avoir voté où là, le personnel électoral va commencer à compter les votes.
1: Si quelqu'un arrive au bureau de vote aujourd'hui et réalise qu'il n'est pas inscrit sur la liste électorale, est-ce qu'il peut quand même voter en montrant une preuve d'adresse ou non, on retourne ça de bord?
2: Non, puis ça, c'est crève-cœur parce qu'au fédéral, c'est deux lois différentes. Hein. Quand on va voter aux élections fédérales, le processus est encadré par une autre loi que quand on va voter aux élections québécoises. Et au fédéral, c'est permis de faire son changement d'adresse ou de s'inscrire le jour même. Puis beaucoup d'électeurs gardent en tête que ah, c'est possible, je vais faire ça le jour même. Mais au Québec, la date limite pour s'inscrire ou faire son changement d'adresse, c'était le 1er octobre. Donc, aujourd'hui, quelqu'un qui n'est pas sur la liste ou qui n'est plus à la bonne adresse ne pourra pas voter. C'est une mesure de contrôle, c'est une façon d'assurer l'intégrité des élections pour pas que les électeurs puissent voter plus d'une fois, notamment. Donc, c'est pas dans l'unique but de faire obstacle aux gens. Il y a des raisons derrière ça, mais malheureusement, ça fait en sorte que certaines personnes ne peuvent pas voter.
1: Et ne pourront pas non plus chialer pendant les deux ou quatre prochaines années. Mais ça, c'est juste moi qui le dis.
2: Non, ça.
1: Hey, j'ai une petite dernière question, puis je rappelle aux auditeurs du meilleur de la musique à O105 qu'on est avec la porte-parole d'Élections Québec, Julie Saint-Arnaud-Drolet. À ce moment-ci de la journée, là, où la dernière mise à jour dans Beauce-Nord puis Beauce-Sud, c'est quoi?
2: Là, la participation, la dernière mise à jour, c'était ce matin aux alentours de 11h. Donc là, il y en a une qui s'en vient là, probablement dans la prochaine demi-heure, la prochaine heure. Mais ce matin, vers 11h, dans Beauce-Nord, on était à 34,55% de participation électorale et dans Beauce-Sud, à 30,68%. Ça, ça inclut tous les votes qui ont été faits à l'avance, que ce soit lors des deux jours de vote par anticipation ou encore dans les RPA, les CHSLD, sur les campus étudiants. Et ça inclut, comme je disais, tous les votes aussi qui ont été faits ce matin, là, à l'ouverture des bureaux de vote jusque vers la fin de l'avant-midi.
1: Julie Saint-Arnaud-Drolet, porte-parole d'Élections Québec, merci beaucoup d'être venue nous jaser aujourd'hui au meilleur de la musique à O105. Je te souhaite une belle soirée, puis je sens que ça va être occupé, là, mais ça va bien
2: oui,
1: aller quand même.
2: Mais c'est le fun, hein? Comme nous, c'est notre Super Bowl, comme on dit, puis on est dans l'effervescence, puis on trouve ça le fun. Donc, merci beaucoup de m'avoir reçu. Ça a été un plaisir, Alexis.
1: Merci. Bonne soirée électorale.
2: Bonne soirée. Bye.
1: C'était Julie Saint-Arnaud-Drolet, porte-parole d'Élections Québec, qui est venue nous parler des petites subtilités là, entourant qu'est-ce qu'on peut faire et ne pas faire ce soir en tant qu'électeur.

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1: La toune qui punch, c'est ce qui va débuter lors de 17h au meilleur de la musique à Hausse 101.5. Et dans une soirée électorale, on n'a pas besoin d'énergie parce qu'on est tous un peu... OK, qu'est-ce qui va se passer? On va écouter ça, on est tous fébriles. Mais quand même, une toune qui punch, ça va rajouter de la fébrilité. Et c'est ce qu'on s'offre pour débuter l'heure de 17h au meilleur de la musique à Hausse 101.5. Je parlais de la soirée électorale, mais on va en parler au courant des prochaines minutes avec Benjamin Aubert. Qu'est-ce qu'on fait, là, les différents partis aujourd'hui? Beauce Nord, Beauce Sud, les chefs, on va discuter de tout ça. Et également au courant des prochaines minutes en sport. Avez-vous entendu l'hymne national aux Alouettes en fin de semaine? Eh, boy, probablement la pire hymne nationale que j'ai entendue de ma vie. Je te fais entendre ça au courant des prochaines minutes à Hausse 105.
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2: 17h, bon lundi après-midi tout le monde, bon retour à la maison. C'est le moment de parler avec Benjamin Aubert, journaliste pour maboss.com. Et vous l'avez deviné, on parle que ce soir, c'est une soirée électorale partout au Québec. Ben, comment on surveille ça? On a jusqu'à quelle heure pour aller voter? Qu'est-ce qu'on doit apporter pour aller voter? Raconte-nous ça.
3: Vous avez jusqu'à 20 heures pour aller voter. Vous venez de l'entendre peut-être avec Julie Saint-Arnaud de Relais d'Élections au Québec. Si vous étiez là dans les dernières minutes, elle a donné toutes les informations nécessaires pour aller voter. Les bureaux de vote vont fermer à 20 heures. Mais si vous arrivez dans la file à 19h58, puis qu'il y a une file de quelques personnes qui fait que vous auriez normalement attendu 15 minutes, stressez pas, vous allez pouvoir voter. Il n'y aura pas de problème, en autant que vous ayez vos pièces d'identité et que vous soyez au bon bureau de vote. Évidemment, si vous vous présentez au mauvais bureau de vote, là, vous êtes un petit peu dans le trouble, vous pourrez pas voter dans le trouble. C'est une image, là, on s'entend, il n'y a pas de danger pour vous, vous pourrez juste pas voter. Donc, pièce d'identité avec photo, idéalement, RAMQ, permis de conduire, passeport, ça peut faire. Vous allez pouvoir voter avec ces pièces d'identité-là. Donc, c'est jusqu'à 20h ce soir. En date de 12h30 aujourd'hui, c'est la dernière mise à jour qu'on a eue de la part d'Élections Québec concernant le taux de vote par anticipation. On parle d'environ 30% là, des électeurs qui ont voté partout en province. Devrait avoir une autre mise à jour dans la prochaine heure, selon ce que Mme Saint-Arnaud de Relais nous disait dans les dernières minutes. Dans la région de Chaudière-Appalaches, les circonscriptions de Lévis et de Chute-de-la-Chaudière sont celles où on a voté le plus jusqu'à maintenant, soit 37,4% de taux de participation du côté de Lévis, 35,9% du côté de Chute-de-la-Chaudière. Beauce-Nord, on parle de 34,5% et dans Beauce-Sud, il est question de 30 quelque chose là, % de participation. Pour un titre comparatif, là, juste te donner la référence, la circonscription dans laquelle on a le plus voté jusqu'à maintenant partout en province, c'est Vanier-les-Rivières du côté de Québec, où on parle de 42,28% de participation jusqu'à maintenant en date de 12h30, prochaine mise à jour qui devrait suivre dans la prochaine heure selon Élections Québec. Il y a les chefs qui ont tous voté cet avant-midi un peu partout à travers la province. Ils ont tous voté dans leurs circonscriptions respectives où ils se présentent pour être élus députés. Donc, Éric Duhaime a été le premier d'entre eux à se présenter au bureau de vote ce matin du côté de Sainte-Claire dans Bellechasse. Il a été suivi par Paul Saint-Pierre-Plamondon du côté de Camille-Lorrain. Ça, c'est une circonscription qui se trouve dans l'est de Montréal. Charles Milliard, lui, a voté dans une école de North Attleigh en milieu d'avant-midi dans la circonscription d'Offord en Estrie. Christine Fréchette a fait la même chose du côté de Trois-Rivières et Rouba Gazal a été la dernière à déposer son bulletin de vote dans l'urne cet avant-midi autour de 11h dans le secteur de Mercier, circonscription donc qui se trouve sur l'île de Montréal.
2: Et est-ce que les gens, les candidats de Beauce-Sud, Beauce-Nord, Ben, ont voté eux aujourd'hui? Je sais que j'ai vu là, certaines photos circuler, là, mais est-ce que ça a été fait par pas mal tout le monde dans Beauce?
3: Oui, je pense que pas mal tout le monde a fait son vote aujourd'hui. Là, je t'avoue que j'ai pas validé avec chacune des équipes, mais j'ai également vu plusieurs photos. Je pense que tout le monde, tous les candidats de Beauce-Nord, Beauce-Sud ont voté depuis le début de la journée. Là.
2: Sinon, outre les élections, Benjamin, qu'est-ce qui retient l'attention sur maboss.com?
3: Nouvelle économique importante. L'entreprise Beauceron Pomerleau qui a complété l'acquisition du groupe Allen, un entrepreneur général de Saint-Henri, qui est spécialisé notamment dans le traitement des eaux, le forage directionnel et le terrassement. Le groupe Allen qui devient donc une filiale de Pomerleau, mais qui va conserver son nom, sa direction et son équipe de gestion. Pomerleau affirme que c'est une transaction qui va permettre de réunir les expertises des deux entreprises, notamment pour répondre aux besoins liés à la modernisation des infrastructures d'eau. Petit fait divers, hier soir, si vous avez vu les pompiers du côté du AIW à Saint-Georges, heureusement, il y a eu une intervention, mais il y a rien eu de majeur. Là. C'est un employé qui a contacté les autorités parce qu'il y avait de la fumée dans l'établissement. Et lorsque les pompiers sont arrivés, on s'est rendu compte que ça provenait d'un moteur défectueux dans un système de ventilation. La situation a été contrôlée rapidement et personne n'a été blessé ou incommodé. L'appareil qui va devoir être vérifié par un spécialiste, ça a probablement déjà été fait à cette heure-ci. Donc, c'est ce qui est explique pourquoi il y a eu une mobilisation des pompiers hier soir du côté du AEW du boulevard Lacroix à Saint-Georges. Et je termine avec une nouvelle qui touche tous les consommateurs d'appareils électroniques. C'est aujourd'hui qu'entre en vigueur la nouvelle garantie de bon fonctionnement au Québec. C'est une garantie qui s'applique à 14 catégories de biens, dont certains électroménagers et appareils électroniques. Ça veut dire que si un produit qui fonctionne mal ou si qu'il ne fonctionne plus pendant la période prévue, ben le consommateur va pouvoir demander une réparation gratuite au commerçant ou au fabricant. Pour une cuisinière, un réfrigérateur, un congélateur, un climatiseur ou encore une thermopompe, la garantie qui est prévue, c'est une durée de 6 ans. Alors que pour une laveuse, une sécheuse ou un lave-vaisselle, on parle de 5 ans.
2: Ouais, mais dans cette nouvelle-là, Ben, ce que t'as pas dit, c'est qu'on risque de payer plus cher nos électroménagers. Fait que, tu sais, c'est comme un mal pour un bien pour un mal.
3: C'est effectivement un risque.
2: Puis, au courant de la journée, là, j'ai communiqué avec des gens de LG Canada, là, pour avoir une entrevue demain. On confirme le tout, là, dans la journée de demain. Et on vous fait entendre ça dans le trafic de mardi. Ben, en terminant, j'aimerais que tu rappelles aux auditeurs ce soir comment ça va se passer sur nos ondes, la campagne électorale. Est-ce qu'on peut suivre ça en direct sur mabosse.com?
3: Certainement. Voyons, on est dévoué, Alexis. On est là pour informer nos auditeurs, s'assurer que l'information circule bien. Donc, on sera là tout au long de la soirée. Je serai là sur mabosse.com et en ondes avec des bulletins spéciaux tout au long de la soirée pour suivre en direct le dépouillement des votes, des résultats. Donc, dès 20h de la fermeture des bureaux de vote, on sera là avec les résultats, avec une mise à jour régulière, au minimum une fois par heure, parfois plus, lorsque ce sera nécessaire, lorsqu'on aura des confirmations d'élections, on sera là. On ira chercher les réactions également auprès des nouveaux députés ou des anciens députés là, qui seront réélus dans certaines circonscriptions. Donc, suivez-nous tout au long de la soirée sur mabosse.com et sur nos ondes au 101.5 et au 101.5.ca.
2: Merci beaucoup, Ben. Reste avec moi parce que dans quelques instants, on parle d'un géant du monde du sport qui aujourd'hui a annoncé qu'il disputait sa dernière saison en carrière.
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2: Alexander Ovechkin, The Great Eight, a annoncé à ses coéquipiers et entraîneurs des Capitals de Washington et personnel hockey de l'équipe qui, cette année, sera sa dernière saison en carrière avec l'équipe de Washington. Et il a encore quelques records atteignables. Il reste 82 matchs à la saison des Capitals, saison de 84. Ils en ont déjà disputé deux. Je t'en nomme quelques-uns. Ben,
3: il en reste à battre?
2: Il en reste à battre.
3: Okay.
2: Parce qu'on sait qu'il a battu Wayne Gretzky pour le plus grand nombre de buts marqués en saison régulière.
3: Oui, mais il a fait une cérémonie en plein match l'année passée.
2: Ben oui, face aux Islanders de New York. Mais là, il pourrait le battre sur saison régulière et séries éliminatoires ensemble.
3: Okay.
2: Il n'est qu'à 11 buts du record combiné de Wayne Gretzky. Il pourrait également dépasser son ancien coéquipier Niklas Backstrom pour devenir le joueur ayant obtenu le plus grand nombre de passes dans l'uniforme de Washington. Il en manque seulement 4. Ovechkin est également à 12 points du tableau des 1700 en carrière. Il lui manque également 25 matchs pour atteindre 1600 matchs joués dans la Ligue nationale. Et s'il récolte 36 points cette saison, il dépassera Mario Lemieux et grimpera au 9e rang de l'histoire de la Ligue pour le plus grand nombre de points. Et finalement, s'il marque au moins 20 buts cette année, Ovechkin égalera Gordie Howe avec 22 saisons de 20 buts et plus. Donc oui, il a dépassé Gretzky, mais il reste encore beaucoup là de j'allais dire de trophées, mais de records à sa ouais, poursuite là.
3: Mais tu sais, les records que tu viens de nommer, c'est tous des records qui sont très atteignables et qui honnêtement là devraient tous être battus. Là.
2: Oh oui, vraiment.
3: C'est 4 passes pour atteindre ce que tu dis, ça va se faire d'ici 2 semaines. Là. Sinon, au moins 25 matchs d'ici Noël, c'est réglé. Donc ça va bien aller là, pour Ovechkin, à moins d'une blessure catastrophe. Là.
2: C'est ce que j'allais ajouter parce qu'on sait qu'au courant des dernières années, c'était pas là 2 ans, Ovechkin avait subi quand même une blessure sérieuse et là on se dit. Est-ce que ça va faire en sorte que ça va le ralentir et que la chasse au record de Wayne Gretzky sera plus atteignable? Mais finalement, il l'a eu. Fait que si, c'est toute une question de santé, là, Ben, et on surveille ça de cette saison. Mais pour de vrai, là, ça serait le fun de voir Alexander Ovechkin encore le dépasser quelques records. c'est un joueur sensationnel qui a peut-être été dans l'ombre de Sidney Crosby, tu sais, avec ses 3 Coupes Stanley, le Golden Goal, tout ça, mais Ovechkin, là, si on regarde dans les années 2000, Ben, il était hot, là. Tu sais, il était cocky, la visière noire, les lacets jaunes. Tu sais, c'était une rock star, là. Puis ça l'est encore aujourd'hui. Puis pour vrai, dans un débat Crosby-Ovechkin, là, je sais même pas qui choisit. Je choisis peut-être Crosby pour mon amour pour Team Canada puis tout ça, là. Mais Ovechkin, là, il mérite tout l'amour qu'on lui donne, là.
3: Tu dis qu'il a peut-être grandi dans, qu'il a peut-être joué dans l'ombre de Crosby, mais Crosby a réagi aujourd'hui à l'annonce de sa retraite, puis il a expliqué qu'au fil des années, même si sur la scène sportive, les deux, il y a toujours un affrontement Crosby contre Ovechkin. Crosby dit aujourd'hui, on a développé une relation d'amitié au fil du temps, là. On a du respect l'un pour l'autre, puis on a développé une vraie relation d'amitié ensemble.
2: Ben oui, il y a même Ovechkin qui dit quand tout ça sera terminé, là, quand moi et lui, on sera à la retraite, là, je suis sûr qu'on va être capable de prendre quelques bières ensemble et discuter de notre carrière, puis de comment on a été une rivalité l'un contre l'autre. C'est deux grands joueurs de hockey, que tu sois Team Crosby, Team Ovechkin, il n'y a pas de mauvais choix. Et rapidement, Ben, avant laisser le faux, faut que je te parle.
3: Faut que tu me parles de l'histoire de la fin de semaine.
2: De ce qui s'est passé au Stade Saputo dans un match amical de soccer entre le Canada et le Pérou. Je te fais entendre ça à l'instant au meilleur de la musique à 11h05.
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3: Vous avez oublié le terme?

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1: C'est le jingle, l'histoire de la fin de semaine, Alexis?
2: Ouais, c'est le jingle, l'histoire de la fin de semaine. J'allais dire, on dirait que vu qu'on a pris plus de temps, le système de mise en onde, t'es genre enchaîne, là. Dépêchez-vous, les gars, là. Mais non, mais je vais quand même le faire entendre, là, parce que ça en vaut vraiment, vraiment la peine. Voici ce qui s'est passé.

0: qu'est-ce qui se passe?
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0: Quand tu es là, quand ton front est là, c'est une chanteuse là qui interprétait l'hymne national canadienne là entre le Canada et le Pérou dans un match amical de soccer international au stade Saputo qui a complètement là scrappé l'hymne national canadienne. Ça fait le tour du web, tout le monde en rit, puis tu sais c'est juste drôle là, fait que j'avais pas le choix d'en glisser un mot là.
2: C'est un peu gênant pour l'organisation aussi.
0: Ah, c'est sûr. Tu sais, eux qui l'ont embauché. Je peux pas croire là, que Team Canada ou que ce soit le Stade Saputo, peu importe, n'ait pas fait une petite rehearsal avant. Là,
2: ben oui, puis tu sais, pour en couvrir des événements sportifs, à chaque fois qu'il y a un hymne national, il y a un test de son qui est fait avec le chanteur, la chanteuse dans l'après-midi. Tu sais, fait que. C'est sûr que ça a été fait, ça, là. Fait que c'est sûr que c'est sûrement le stress qui a embarqué pour cette chanteuse-là, mais mon Dieu Seigneur que c'est gênant.
0: Ah, c'est gênant, puis ça fait le tour du web, là, présentement. Fait que c'est un moment cocasse qui s'est passé en fin de semaine dans le match amical de soccer entre le Canada et le Pérou. Merci beaucoup, Benjamin. Je te souhaite de passer une belle soirée électorale. On suit ça sur amabose.com. Yes. Et pour tous ceux et celles qui sont branchés au meilleur de la musique à Hausseur 5, qui sont sur le chemin du retour à la maison, voici la toune qui punch.
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0: Et ce soir, on s'offre un groupe qu'on adore ici, au Québec. Ils sont venus nous voir à quelques fois, mais la dernière fois qu'ils sont venus du côté de Montréal, ça coûtait excessivement cher aller les voir. Là, je pense que c'est le premier show que j'ai fait. Hey boy, que ça coûte vraiment cher. Tu sais, c'était avant l'inflation, puis c'était le début de ça, là. Ça coûtait comme 800$ en moyenne d'assister à ce spectacle-là. J'avais pas pu emmener ma blonde, qui est une grande fan de la formation. Voici Blink-182 au meilleur de la musique à 101.5.
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Tu viens tout juste de terminer de travailler, puis là, tu te grattes la tête en disant, boy, j'ai pas encore été voté parce que je sais pas encore pour qui voter. Puis là, c'est la dernière journée, on est rendu le 39e jour, puis je suis à la campagne électorale, mais je sais pas, je suis indécis. Mais ça se peut que tu vives cette situation-là en ce moment, puis sais-tu quoi, c'est pas grave, parce que je vais t'expliquer qu'est-ce que les différents partis offrent, et peut-être qu'avec cette explication-là, tu vas pouvoir te rendre au bureau de vote pour faire la décision de ton choix. Premièrement, la Coalition Avenir Québec, la CAQ de Christine Fréchette. On parle surtout de stabilité, de la possibilité de maintenir une troisième voie pour les électeurs qui souhaitent un nationalisme québécois, mais sans souveraineté. Quand on parle de troisième voie, ben c'est parce qu'ils ont déjà eu deux mandats, et là, avec un troisième voie, on sera un troisième mandat consécutif pour de la stabilité et de continuer dans ce que la Coalition Avenir Québec a établi au courant des 8 dernières années. Sinon, le Parti conservateur d'Éric Duhaime, lui, serait davantage une option pour les électeurs qui se reconnaissent dans une droite plus assumée, qui souhaite notamment réduire le fardeau fiscal et redonner davantage d'argent aux familles, baisse d'impôts, également de l'argent pour les familles, ça revient dans vos poches, tout ça est le parti d'Éric Duhaime. Du côté du PQ, les analystes le voient comme un choix pour ceux qui souhaitent un changement, qui veulent remettre la question de l'indépendance au cœur des discussions ou encore mettre davantage l'accent sur certains enjeux comme l'itinérance. Mais on sait que l'indépendance, au courant des dernières semaines, des derniers mois, PSPP a dit ça se fera pas pendant le premier mandat en raison de Donald Trump. Donc, il faudra attendre que Donald Trump quitte Washington pour ensuite parler de l'indépendance au Québec, mais c'est sûr que ça va en faire partie quand même dans son premier mandat. Si un deuxième dépend de Donald Trump, on va s'y intéresser encore plus. Sinon, le Parti libéral du Québec pourrait pour sa part rejoindre les électeurs qui veulent clairement demeurer dans le Canada. Les analystes soulignent aussi l'ouverture du parti à travailler davantage avec Ottawa et les autres provinces. Et finalement, Québec solidaire pourrait surtout rejoindre les électeurs qui priorisent la gauche, le coût de la vie, la crise du logement, une plus grande contribution des personnes les plus fortunées, soins dentaires et également épicerie publique. Tout ça, c'est des offres du parti de Ruba Gazal, la Québec solidaire. Donc, c'est en gros là, un petit résumé rapido presto de ce que les différents partis offrent. C'est 5 visions différentes. Et bien, il y en a une qui doit sûrement là te rejoindre un peu plus. Et tu as jusqu'à 20h ce soir pour faire ton choix. Et on va suivre toute la campagne, tu sais, électorale, puis tout la soirée électorale, ici même au meilleur de la musique à 105 et sur notre site de nouvelles, mabosse.com. À venir au meilleur de la musique, Vincent Vallière, avec Je marche comme on tombe. Mais tout d'abord, voici là que le casse, le but au meilleur de la musique à 105.

La mise à jour du taux de participation, autant dans Beauce-Sud que dans Beauce-Nord, vient tout juste d'être publiée par Élections Québec. Benjamin Aubert vient nous donner tous les détails au courant des prochaines minutes à O101.5. Reste à l'écoute, c'est juste après Even Flow de Pearl Jam.

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5: Météo. Il mouille, il fait beau, il mouille, il y a un arc-en-ciel. C'est le genre de météo qu'on a le droit présentement à Sainte-Marie et dans quelques municipalités de la Beauce. Et ça va se poursuivre ce soir parce qu'on annonce 40% de probabilité d'averse avec un minimum de 4 degrés. Demain, ça sera généralement nuageux. Maximum de 8. Mercredi, nuageux, maximum de 14. Et présentement en Beauce, il fait 8 degrés.
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0: Quand on dit quelque chose au meilleur de la musique à 101.5, on le fait surtout en soirée électorale comme ça. On vous a dit qu'on vous tiendrait à jour des mises à jour du taux de participation dans la région dès qu'elle sera faite. Eh bien, c'est tombé au courant des dernières minutes. On en parle avec Benjamin Aubert. Ben, ça continue de participer en Beauce là, ce soir.
1: Oui, ça continue de participer en Beauce et partout dans la grande région de Québec, Chaudière-Appalaches. À l'échelle provinciale, le nouveau taux de participation préliminaire en date de 17 heures, il est de 45,06%. Ça, c'est la moyenne provinciale. Dans la région de Chaudière-Appalaches, par contre, toutes les circonscriptions, sauf une et celle où c'est pas le cas, je pense que c'est juste qu'on n'a pas fait la mise à jour, sont au-dessus de cette moyenne provinciale. On est à 51,6% dans Côte-du-Sud, 53,13% dans Beauce-Nord, 54,4% dans Bellechasse, 57,76%

0: Oui, Hébert, donc dans le secteur de Sainte-Foy, à Québec, 64,77%.
1: On rappelle aux auditeurs que vous avez jusqu'à 18 heures pour voter.
0: 20 heures.
1: Oui, excusez-moi, je voulais pas vous induire en erreur.
0: 18 heures, c'est la fin du trafic, ça.
1: C'est ça, exactement. 20 heures, la limite pour voter. Si vous êtes là, admettons, à 19h50, vous êtes dans la file, à 20 heures, il n'y aura pas de problème, vous allez pouvoir voter. Vous devez là, apporter pièce d'identité avec photo. Également, sur votre petit carton jaune, c'est indiqué à quel endroit vous votez, et également à quelle urne vous votez, parce que lorsque vous arrivez là-bas, il y a là, des chiffres qui sont attitrés là, aux différentes urnes. Oui, Ben?
0: Et là, si vous avez perdu le petit carton jaune, là, dites-vous pas « Ah, je peux pas aller voter, j'ai perdu mon petit carton jaune ». L'information se retrouve facilement sur le site d'Élections Québec. Vous rentrez votre nom, votre adresse, et on va vous dire où aller voter.
1: Et ce matin, quand j'y suis allé, ben il y avait beaucoup de gens qui se trompaient, là, parce que Sainte-Castelle, école, c'est à côté. Les deux, il y a des places pour voter. Beaucoup de gens se présentaient à l'école. Finalement, il fallait qu'ils aillent au Sainte-Castelle. Il y a des gens qui se présentent au Sainte-Castelle. Il fallait qu'ils aillent à l'école. Je parle ici à Sainte-Marie. Donc, vérifiez bien, là, parce que ça serait plate d'attendre une heure en file, là, parce que là, en ce moment, on est dans le gros temps de vote, là. Puis finalement, vous arrivez. Ouais, non, c'est pas à la bonne place. Vous allez voter à l'école, vous. Puis finalement, vous refaites la file d'attente. Donc, regardez bien à quel endroit vous votez.
0: Puis j'espère que vous êtes déjà inscrit sur la liste électorale, parce que si c'est pas le cas, vous pourrez pas voter comme notre ami Alexis ce matin.
1: Ouais, c'est ça, parce que c'est différent là de municipal, provincial, fédéral. Merci beaucoup, Ben, de rappeler aux auditeurs à quel point je ne suis pas à mes affaires.
0: T'as-tu fait ton changement d'adresse là depuis le début de la journée?
1: Oui, je l'ai fait, mon changement d'adresse. Okay. Tout est beau. Je vais pouvoir voter dans 2 ou 4 ans.
0: Nous, on sera là ce soir pour le dévoilement des résultats sur nos ondes. Restez avec nous.
1: Ben oui, puis tu vas même essayer d'avoir le gagnant dans Beauce-Nord, Beauce-Sud en entrevue. Ça
0: exact.
1: Sera possible sur mabeauce.com. On suit ça. Merci beaucoup, Ben. Bon travail ce soir, si on s'en parle pas. Puis on s'en jase demain dans le trafic.
0: Yes, mais on va manger mes pizzas.
1: All right. Bonne pizza, mon Ben. Restez à l'écoute du meilleur de la musique à 101.5 dans quelques instants. C'est Marshmello et Phoenix. Mais tout d'abord, voici Yellow Mello.

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1: On termine l'émission de ce soir en parlant du Canadien de Montréal. Qu'est-ce qui attend la troupe de Martin de Saint-Louis cette semaine? Je vous donne tous les détails dans quelques instants. Meilleur de musique à au 101.5.
0: Dans un instant, que le meilleur.

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1: C'est déjà le temps pour moi de vous souhaiter une excellente soirée électorale, que vous écoutiez ça seul à la maison, que vous vous rassemblez, que vous ayez dans un rassemblement d'un parti. Je vous souhaite de passer une belle soirée à tout le monde. N'oubliez pas que sur nos ondes, on va vous faire des mises à jour de ce qui se passe au Québec, dans Beauce-Sud, dans Beauce-Nord, dans la région de Québec, chez nous et partout. Et demain, dans l'émission de Jean-François Routier, tous là, les candidats de Beauce-Nord vont venir dans l'émission. Éric Gagnon-Poulin du PQ, Philippe Simard de la coalition Avenir Québec, Nancy Labbé du PLQ sera là. Donc, c'est à ne pas manquer avec Jean-François Routier. Je vous souhaite une belle soirée, tout le monde, à notre antenne. Ciao, ciao!
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19: Bonne fin de journée, ici Benjamin Aubert. Voici vos actualités. Les Québécois sont appelés aux urnes aujourd'hui alors que les bureaux de vote sont ouverts jusqu'à 20h ce soir. À 12h30, près de 30% des électeurs avaient déjà voté selon Élections Québec. En Chaudière-Appalaches, les circonscriptions de Lévis et de Chute-de-la-Chaudière affichent les plus hauts taux de participation préliminaire avec respectivement 37,40% et 35,98%. Beauce-Nord suit avec 34,55%. Les cinq chefs des différents partis politiques qui tentent de se faire élire ce soir ont tous voté cet avant-midi dans leurs circonscriptions respectives. Éric Duhaime a été le premier d'entre eux à déposer son bulletin de vote dans l'urne à Sainte-Claire ce matin dans Bellechasse. Paul Saint-Pierre Plamondon a ensuite voté dans Camille-Lorrain à l'est de Montréal. Pour sa part, le libéral Charles Milliard a voté dans une école de North Adelaide dans la circonscription d'Offord en Estrie. La première ministre sortante Christine Fréchette a fait la même chose à Trois-Rivières, alors que Ruba Gazal a été la dernière à le faire au Conservatoire de musique de Montréal. Voilà, c'est ce qui complète. 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
4: C'est la game. Bon lundi tout le monde. Olivier Paiement et FX Bénard avec vous pour la prochaine heure. Merci d'être à l'écoute. Peu importe où vous êtes, peu importe de où vous nous écoutez, partout sur le réseau BPM Sport, Montréal, Québec, Gatineau et partout sur le réseau O, sur les applications mobiles de radio et bien évidemment sur notre diffusion en direct sur YouTube. Comment ça va, FX?
5: Salutations, mon cher Oli. Ça va super bien. Match premier à domicile pour le Canadien, ouais. Demain au Centre Bell. Très, très hâte. Grosse semaine pour le CH.
4: On est dans un entre-deux intéressant. T'as raison, là. Grosse semaine pour le Canadien parce que samedi, il y a deux façons de voir la rencontre. Soit vous pouvez regarder ça, le verre à moitié vide, parce que ça a été une deuxième période ou même un 30 minutes, là, je dirais, entre la fin de la première et la deuxième période absolument exécrable. Ou vous pouvez regarder ça à moitié plein, le Canadien qui est quand même revenu dans la rencontre et qui a forcé une prolongation. Sauf que là, tu pourras pas refaire ça demain parce que c'est les Hurricanes de la Caroline, les champions en titre, l'équipe qui t'a éliminé l'an passé qui sont en ville. Il va avoir une soif de vengeance pour le tricolore dans ce match-là. Et ouais, face à une équipe de bien meilleure qualité, tu pourras pas te permettre de jouer de cette façon-là. Il s'est passé une couple de choses à l'entraînement aujourd'hui et il pourrait y avoir quand même des changements intéressants à la formation en vue du match de demain. Fait qu'on va s'attaquer à ça d'entrée de jeu. Vers 18h15 environ, là, il faut absolument qu'on parle de ça parce que pour moi, c'est la grosse nouvelle du jour sur la planète hockey. Alexander Ovechkin a confirmé qu'il va disputer sa dernière saison dans la LNH. Il a bien dit dans la LNH. Alors, il va peut-être aller faire un tour en KHL l'an prochain. Mais je veux qu'on donne notre top 5 des moments de la carrière d'Alexander Ovechkin.
5: C'est bon, bonne idée.
4: Ça va faire réagir, j'ai bien hâte. Vers 18h30, les meilleurs moments de la journée à BPM Sport. Il y a eu un point tournant dans le match de samedi qui a mené à une méchante chicane un matin dans le club. Là, les boys étaient vraiment pas contents. Fait que je veux que nous aussi on se chicane parce que je sais déjà qu'on n'est pas d'accord, fait que ça va être le fun. Et il y a aussi Marco D'Amico qui nous a permis de rêver encore une fois à un certain joueur de centre.
5: Encore?
4: On pensait que ce dossier-là était mort, finalement peut-être pas. Alors Marco a des informations, peut-être ou pas, par rapport à ça. On va les entendre et on va réagir un peu plus tard et vers 18h45. Comme à l'habitude, eh bien on va analyser les différents matchs ce soir dans la LNH. Mais avant, FX, quand même une couple de choses intéressantes, ouais, à l'entraînement du Canadien ce matin. D'abord, bonne nouvelle, Alexandre Carrier était là. Fait que plus de peur que de mal dans son cas. Lui qui a quitté la rencontre samedi, après la première période, là, une vilaine collision avec Yegor Chinaov des Pingouins. Carrier qui semblait être incommodé au cou. Plus de peur que de mal, il était sur la glace. Il devrait donc être à son poste demain. Mais aussi, Caden Gooley s'entraînait avec un chandail régulier.
5: Oui, ça c'est une bonne nouvelle. On le remarque un peu dans les deux premiers matchs, Oli, à quel point Caden Gooley, là, quand je dis Caden Gooley, je parle de Caden Gooley quand il joue dans son identité, dans son ADN, qu'il est là à 100%, manque aux Canadiens de Montréal. Que ce soit pour déblayer le devant du filet, pour tasser les joueurs qui sont là. Il manque un défenseur du style de Caden Gooley en ce moment dans cette brigade défensive-là. Alors, c'est une bonne nouvelle. Par contre, même s'il y avait un chandail de régulier, on garde quand même le même échéancier pour l'instant. Ça a été confirmé par Chantal Maccabée et Martin Saint-Louis durant le point de presse. Là, alors que Martin se posait des questions, Chantal confirmait que pour l'instant, on gardait le même échéancier. Alors, c'est-à-dire que dans le cas de Caden Gooley, il devrait encore rater 4 ou 5 matchs. À moins qu'il revienne plus tôt que prévu, ça se pourrait parce qu'il était sur la patinoire.
4: Ouais.
5: Mais ça, c'est une grosse nouvelle. Ça, c'est une bonne nouvelle pour le Canadien de Montréal.
4: Absolument, parce que tu vas avoir besoin de lui. On l'a vu encore une fois cette fin de semaine. Jack Eye et Struble, ça a ses limites.
5: Exact.
4: Dans un monde idéal, t'en as peut-être un dans ta formation, mais pas les deux. Je te pose ça de même. Si Caden Gooley revient puis que le reste de ta brigade défensive est en santé, qui tu sors?
5: C'est intéressant parce que en ce moment, si tu ramènes Kaelin Goulet, tu vas y aller progressivement. Alors, Kaelin Goulet, je le fais même pas commencer Oli sur ma deuxième paire de défense. Je garde Hudson Carrier et j'insère Goulet sur la troisième paire de défense. À partir de ce moment-là, t'as le choix. Il en reste trois. Il reste Engstrom, il reste Jacka, il reste Schubo.
4: Oui, faut pas oublier Engstrom, t'as raison.
5: Je pense que tu y vas en rotation à partir de ce moment-là. Engstrom pourrait être envoyé à Laval pour obtenir plus de temps de jeu. Quoique, bon, il n'y a plus grand-chose à prouver dans la Ligue américaine. Mais pour le moment, j'irai en rotation entre Schubo et Jacka. Pourquoi pas Jacka le premier match. Par la suite, tu peux interchanger. Pour moi, il n'y en a pas un qui est meilleur que l'autre depuis le début de la saison entre Schubo et Jacka.
4: Je suis d'accord que les deux, c'est...
5: Ça s'équivaut quand même.
4: Si je me fie à ce que Martin Saint-Louis pense, par contre, si je me fie à comment est-ce que l'entraîneur a utilisé ses défenseurs samedi lorsqu'Alexandre Carrier est tombé au combat, j'ai l'impression que c'est Struble qui va avoir l'avantage parce que je regarde, c'est 16-09 pour Struble, 13-43 pour Jacka. On a vu notamment Jaden Struble effectuer quelques présences avec Lane Hudson. Par contre, Jacka a joué en infériorité numérique. Mais aussi, si je regarde la façon dont Martin Saint-Louis a géré ses deux défenseurs en séries éliminatoires et en fin de saison l'an passé, je pense que c'est Struble qui va avoir ce poste-là au retour de Kaelin Goulet, le sixième défenseur.
5: Et est-ce que demain, tu rentres Adam Engstrom et tu laisses de côté...
4: Ben ça, c'est un bon point que t'apportes, FX. Là. Parce qu'on en a deux. Deux jeunes qui ne sont pas des produits finis. Ce sont quand même des espoirs intéressants pour l'organisation. C'est pas le futur Demidov ou le futur Lane Hudson qui attend son tour, mais quand même. Adam Engstrom et Florian Jacka, s'ils commencent l'année à Montréal, c'est parce qu'on va vouloir qu'ils jouent éventuellement. Puis plus c'est tard, moins c'est bon. Parce que là, on est rendu à quoi? Déjà une dizaine de jours sans qu'ils jouent ces deux jeux? Ben là, 8, le 8-9. Mais là, s'ils jouent pas mardi, puis qu'ils jouent... Pas jeudi, on va être rendu presque à deux semaines.
5: Exact. Non, mais
4: c'est pas
5: gardé,
4: idéal
5: non.
4: comme situation. T'es pas gardé en haut pour qu'ils jouent pas. Sinon, t'aurais fait commencer Brett Bérard puis Riley Walsh.
5: Exact. Non, non, mais je comprends ton point. Je comprends ton point.
4: Fait que est-ce que Engstrom va jouer contre les Hurricanes? Je pense pas. T'sais, surtout que les Hurricanes, c'est tout un club. Mais Florian Jacka, je pense que oui. Et Engstrom jeudi contre Nashville. C'est la façon dont je vois les choses.
5: OK, c'est intéressant. J'aurais aimé ça quand même qu'on brasse la soupe un peu plus demain. J'aurais aimé ça voir un gars comme Adam Engstrom dans la formation et Florian Jacka aussi, les deux. Juste pour changer un peu, t'sais, donner, je sais que c'est le match d'ouverture, t'as pas vraiment besoin d'une étincelle dans le premier match à domicile, mais quand même, j'aurais aimé ça voir Adam Engstrom dans la rotation demain.
4: Ben, je serais pas en désaccord avec cette décision-là parce que pour moi, Struble et Jacka sont extrêmement limités. On connaît leur plafond. Engstrom est capable de t'apporter plus dans la game que ces deux gars-là. Il est meilleur pour transporter la rondelle. Il prend des meilleures décisions aussi. Ça, c'est probablement la plus grosse lacune. Là. Autant pour Struble que Jacka. Des fois, ils prennent pas la bonne décision quand ils ont la rondelle sur la palette. Engstrom, c'est sûr que le côté où il est moins physique, ça joue contre lui. Mais je le sais que son plafond est plus élevé que celui
5: exact.
4: Des deux autres.
5: Ah oui, 100%.
4: Le plafond de Struble et Jacka, on le connaît maintenant, là. Il n'y a personne qui espère qu'il devienne un défenseur top 4. Ce sont des 6e, 7e défenseurs. Tu ne veux pas les faire jouer plus que 12 minutes par match environ.
5: Et quand
4: tu as
5: une blessure comme Carrier lors du dernier match,
4: t'es
5: dans le trouble.
4: Parce que le train a déraillé là, pour le Canadien samedi. Est-ce que c'est à partir du moment que la pénalité à Madison est survenue? Est-ce que c'est la blessure à Carrier? Peu importe, tout ça c'est arrivé un petit peu en même temps. Puis on l'a vu en deuxième période. Quand il te manquait Carrier défensivement, c'était tout croche. La première paire faisait pas le travail. Struble, Jacka, c'était bof. Lane Hudson, il faisait du mieux qu'il pouvait là, parce que c'est Lane Hudson. Mais de toute façon, on s'attend pas à lui dans ces circonstances-là, à ce que ce soit lui qui défende de l'autre bord. Là. Mais moi, j'étais avec toi. J'aimerais ça qu'on apporte du changement. Puis c'est pour ça qu'Oliver Kapanen, qui s'entraînait lui aussi avec les réguliers aujourd'hui, mais en rotation... Puis là, c'est pas trop sûr s'il va jouer, s'il va pas jouer. J'aurais aimé ça qu'il soit prêt pour le match. J'aimerais ça qu'Oliver Kapanen joue demain s'il peut.
5: Avoir l'échantillon du deuxième trio qu'on a vu en match préparatoire et qu'on a vu si souvent la saison dernière aussi. D'avoir Kapanen, Slaf et Demidov ensemble. Parce que moi, je suis pas rendu au point. C'est Georges qui en parlait tantôt parce qu'il voulait voir ça avant le début de la saison. Finalement, ça n'a pas été le cas. Pour moi, Chris Kreider a connu son meilleur match. préparatoire plus saison depuis qu'il est arrivé avec le Canadien de Montréal. Dans sa manière de se diriger vers le filet, d'attirer des joueurs avec lui, de voiler la vue du gardien de but. Ça a été ça durant les deux séquences qui ont mené au but, notamment de Cole Caulfield. Là. C'est Chris Kreider qui fait ces actions-là. On le voit pas à la feuille de pointage, même s'il a fini le match avec un but une passe, parce qu'il était actif en fin de rencontre, mais on le voit dans son implication. Pour moi, je vais en voir encore plus de ce trio-là. Et c'est à Slav de trouver des solutions, mais si on peut y mettre Kapanen au centre, qui a connu son succès l'an dernier avec Demidov et Slav, ça pourrait peut-être le relancer. Mais j'aimerais ça. Ça, c'est clair.
4: Ouais, parce que là, New York, jusqu'à présent, c'est pas concluant du tout. Là, après deux matchs, le deuxième trio a à peu près pas généré de l'attaque. New York a peut-être eu une bonne chance de marquer samedi, mais sinon, vraiment pas grand-chose. Puis on le sait, Alex New York, il connaît ses meilleurs moments quand il joue à l'aile. Idéalement même, sur un troisième trio, c'est pas quelqu'un sur lequel tu peux vraiment dépendre pour générer, pour créer de l'attaque, pour être un grand fabricant de jeu. Il est bon pour se faire valoir avec sa vitesse, mais il y a pas le QI hockey à Kapanen. Kapanen a ses limites. Mais Kapanen a vraiment un QI hockey, disons, au-dessus de la moyenne et ça peut l'avantager dans ces situations-là. Moi aussi, j'aimerais les revoir ensemble.
5: Qui est souvent vanté par Martin Saint-Louis, d'ailleurs.
4: Exactement. C'est sa plus grande force, en fait, à Kapanen. C'est son intelligence. Puis ils ont eu tellement de succès ensemble l'an passé. J'espère qu'ils veulent se faire redonner cette chaise-là quand ils reviennent.
5: Tu parlais des changements dans la formation du Canadien. Avant le premier match de la saison, Martin Saint-Louis trouvait ça important de ramener une formation qui s'était rendue loin l'an dernier, de faire plaisir à certains vétérans et tout ça. Là, c'est ton premier match à domicile, mais c'est aussi un match revanche contre l'équipe qui t'a éliminé en séries éliminatoires. Est-ce qu'à partir de ce moment-là, si t'es Martin Saint-Louis, tu penses avec quoi sa décision? Est-ce que tu penses que par respect pour ses vétérans, il va revenir avec une formation qui était similaire à celle en série? Ou tu penses que, bon, là, c'est le temps de brasser la soupe, justement, et d'essayer des nouvelles combinaisons? Tu parlais de Florian Jacquet.
4: Ouais, qui sort si Jacquet rentre. Ben, encore une fois, Kirby Duck est redevenu Kirby Duck là, cette fin de semaine. Match correct, on l'avait dit, contre Toronto la semaine passée. Là, en fin de semaine, dites-moi ce que vous avez vu de lui. Perso, pas grand-chose. Alexandre Texier, encore très difficile pour lui. Ces deux gars-là n'ont rien fait pour justifier à tout prix une place dans la formation. Fait que moi, j'aurais aucun problème à les sortir. Surtout que c'est pas comme si, en série l'an passé, là, c'était des membres tellement importants puis que le Canadien a fait trois rondes des séries à cause de Duck et Texier, on s'entend.
5: Non. OK, on joue à un jeu. On joue à un jeu, Ali. En ce moment, si on prend en considération que Kapanen ne joue pas le match de demain, t'as un changement à faire en attaque, t'embarques Florian Jacquet qui sort.
4: Tu veux-tu ma vraie réponse?
5: Donne-moi ta vraie réponse.
4: Ma vraie réponse, là, Kirby Duck, bye-bye. T'sais, si tu veux vraiment y aller avec, pour moi, le line-up des gars qui le méritent, le line-up des gars qui te donnent la meilleure chance de gagner, je vois pas qu'est-ce que Kirby Duck a à faire là. Texier, c'est vraiment pas idéal, là, puis c'est loin d'être parfait. Mais au moins, il me déçoit pas à cause de son manque d'effort. C'est tant quand. Je veux pas qu'on passe trop de temps parce que je trouve qu'on passe trop de temps à parler de ce gars-là à Montréal.
5: Et si tu peux en rentrer deux, Texier et Duck.
4: Puis, Florian Jacquet, là, ça devient intéressant. Est-ce que tu le placerais avec Jake Evans et Josh Anderson ou est-ce que tu le placerais sur un troisième trio, disons, avec Alex Newhook et Philippe Dano? Ou est-ce que là, on referait toute la patente? Ce serait Evans avec Newhook et Bolduc, comme on avait vu un petit peu en pré-saison.
5: Exact, exact.
4: Et là, tu aurais Jacquet avec Anderson et Dano.
5: Ce que je déteste
4: en même
5: pas
4: temps,
5: non plus.
4: Le trio Evans
5: joue bien.
4: Anderson et Bolduc jouent bien en ce moment, mais tu sais, on parle d'un 3-4e trio.
5: Exactement.
4: C'est pas la fin du monde
5: non.
4: Si tu brasses tes cartes par rapport à ça.
5: Non.
4: Finalement, y a-t-il une controverse de gardien ou non? Parce que là.
5: Non, y en a pas. Arrête de niaiser.
4: Ben, j'ai vu du monde en ligne dire que Dobesh. Il a donné 6 buts, 7 même en fait. Si tu comptes le but qui a été refusé samedi, on a Montembeau, qui a été quasi parfait en pré-saison. Est-ce que ce serait pas le moment de donner une chance à Samuel Montembeau?
5: Non. Ben, en tout cas, pas pour le match d'ouverture. Là. On s'entend. Là. Ça, c'est, il n'y a aucune chance. Là. Hey, tu commences pas la saison locale, ton premier match à domicile avec Samuel Montembeau, alors que c'est Jakub Dobesh qui t'a amené là l'an dernier en séries éliminatoires. Il n'y a aucune chance que ça arrive. Tu créerais toi-même une controverse de gardien de but alors que je trouve qu'il n'y en a pas au moment où on se parle. Alors, pour moi, c'est sûr que c'est Jakub Dobesh devant le filet. Si on enlève le but de Carlisle en début de deuxième période dans le dernier match, Ali, je trouve pas que Dobesh a été si mauvais que ça. Il a été mauvais sur ce but-là.
4: Sur un but, puis ben, le reste,
5: bon, évidemment, il a pas sorti... Il a pas sauvé la situation à certains endroits, mais il a pas à blâmer pour la défaite du Canadien dans le dernier match.
4: Non. Tu sais, il y a peut-être certaines fois aussi où il était déporté, là, je pense notamment au troisième but, je pense que c'était celui de Samuel Girard. Mais pour moi, il n'est pas à blâmer non plus. Puis quelle claque au visage ce serait de pas donner le départ.
5: Non, il n'y a aucune chance.
4: Ben, il a pas voulu le confirmer aujourd'hui, Martin Saint-Louis.
5: Arrête, pourquoi ça se peut pas.
4: Qu'est-ce qu'il y aurait eu à perdre à confirmer c'est Dobesh qui va être
5: c'est
4: mon partant?
5: C'est vrai qu'il aurait pu confirmer que c'est Dobesh.
4: Je suis d'accord avec toi. Vous pouvez miser ce que vous voulez, ça va être Dobesh devant le filet. Ce serait une claque au visage si c'est pas lui. Puis on le sait, il est comment entre les deux oreilles Dobesh, là? C'est un gars qui carbure à la pression. L'an passé, il se fait éliminer par les Hurricanes. Puis là, il vient de donner 6 buts aux Pingouins. Il va sortir une grosse game contre la Caroline. J'en doute pas. C'est comme ça qu'il fonctionne Dobesh, là. Quand quelqu'un l'insulte, quand quelqu'un le dénigre,
5: ça
4: quand il connaît un mauvais match, ça le motive. Il y a une poupée vaudou, là, quelque part. C'est sûr qu'il y en a une quelque part. Puis il la pique, puis il l'utilise. Il nous l'a dit pas plus tard que la semaine passée. Il est sorti, je sais pas où, que ça a l'air que tout l'été, il s'est fait dénigrer par tout le monde à Montréal.
5: Oui, oui. Une vidéo qui circulait sur les réseaux sociaux. Mais jeudi, c'est Samuel Montembeau. Préparez-vous, là.
4: Contre Nashville, c'est là, ce serait la bonne occasion. Nashville. Parce que c'est vrai que là aussi,
5: exact.
4: T'as besoin qu'il joue des matchs éventuellement, Samuel Montembeau, ton gardien numéro 2. Tu veux pas qu'il arrive hyper à froid, puis là... Puis ton gardien numéro 3 va bien aussi. Il a connu une bonne fin de semaine, Jacob Fowler. Il a avoué, il était pas content de se faire céder à Laval.
5: Non.
4: OK, on va prendre une pause et au retour, on revient sur le gros sujet du jour sur la planète hockey. Le meilleur buteur de l'histoire qui prend sa retraite. Les top 5 des moments les plus marquants de la carrière à Alexander... My God, j'ai la misère. J'allais dire Alexandre Ovechkin. Presque. Top 5 des moments les plus marquants de la carrière à Alexander Ovechkin. On en parle dans 2 minutes.
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1: 18h14 dans la game en cette soirée électorale. Vous avez d'ailleurs jusqu'à 20h pour voter. Fait que vous êtes peut-être en chemin vers les bureaux de vote pour le faire. On vous salue si c'est le cas. Il y a une page d'histoire, une page même légendaire, je dirais, qui se tourne dans le hockey. Aujourd'hui, Alexander Ovechkin qui a annoncé à ses coéquipiers et par la suite au reste de la planète que cette saison sera sa dernière dans la LNH. Avec, ça va être spécial de suivre le hockey, de suivre la LNH sans Ovi. Parce que personnellement, j'ai jamais vécu ça.
2: Complètement différent. Puis je la rappelle tout le temps, cette anecdote-là, Ali, parce que, bon, je l'ai raconté il y a quelques années, mais Alex Ovechkin, c'est pour une génération complète, plus jeune, c'était un des premiers joueurs électrisants, spectaculaires, qu'on a eu la chance de regarder à la télévision. J'avais des lunettes d'Ovechkin quand j'étais plus jeune, parce que oui, je porte des volets à contact, mais j'avais des lunettes d'Ovechkin. Écoute, les lunettes bleues, la plaque sur le bord, Alex
1: T'as-tu
2: Ovechkin.
1: T'as-tu une photo de ça quelque part?
2: Je vais te retrouver une photo dans les prochains jours. Je vais vous montrer ça sur YouTube, mais ou je vais la mettre sur mes réseaux sociaux. Mais Alex Ovechkin, c'était ça. Il me fait tomber en amour avec le hockey. Puis quand on est plus jeune et qu'on joue au hockey, Oli, tu sais, Alex Ovechkin, c'était les lacets jaunes. Tu comprends? Hey,
1: tout le monde voulait être
2: tout
1: au vide.
2: Tout le monde voulait avoir des lacets jaunes.
1: T'avais deux types de kids dans la cour d'école à la patinoire. T'avais ceux qui voulaient être Crosby, puis t'avais ceux qui voulaient être au vide.
2: Exact.
1: Puis tu pouvais voir que la personnalité de ces deux jeunes-là était tout le temps différente. Là.
2: Ouais, parce que Crosby, c'est toujours celui là qui travaillait, qui marchait
1: exactement.
2: Droit, qui était moins.
1: Puis Ovechkin, c'était celui qui était plus flashy, exact. Un peu plus arrogant, peut-être un petit peu plus individualiste dans son style
2: aussi.
1: De jeu. Mais je voulais qu'on en profite pour. Je vais donner mon top 5 des moments les plus marquants de la carrière de Ovechkin et FX, tu vas réagir. Tu me dis si ça a du bon sens ou non, OK? On commence au cinquième rang avec un moment qui est arrivé très tôt dans sa carrière, saison recrue d'Alexander Ovechkin. On se rappelle, là, la vitre teintée, l'ancien chandail des Capitals.
2: Qui était magnifique, d'ailleurs.
1: Il était magnifique. Du swag, il y en avait, ce kid-là. Le 16 janvier 2006, Alexander Ovechkin marque peut-être ce qui est à ce jour un des buts les plus iconiques de sa carrière face au Coyote de Phoenix. Il arrive, il se fait trébucher, tombe à la renverse et en se retournant sur son dos, il réussit à rentrer la rondelle dans le filet. Tu sais, premièrement, un but hyper spectaculaire, mais c'est aussi que ça signifiait un petit peu l'arrivée d'une nouvelle super vedette dans la LNH.
2: Bien d'accord avec toi. Pour moi, il se mérite dans ce top 5-là. Quand je pense aux plus beaux buts, les buts les plus spectaculaires quand j'ai grandi, je pense celui qui est le numéro 1. Parce que quand je dis ça, je parle pas des circonstances, je parle pas d'un but gagnant en match numéro 7 dans une série ou peu importe. Je parle de la manière que le but a été marqué pour moi quand on signifie ce but-là. En ce moment, on parle à plein de gens dans la voiture ou sur YouTube et il y en a beaucoup qui s'imaginent à nouveau ce but-là. Quand on en parle, qui s'imaginent la séquence, je l'ai vu, je pense, une cinquantaine de fois. Très bon choix. J'adore.
1: Sa saison recrue à Ovechkin, OK?
2: Trophée Calder.
1: Il débarque dans le show il y a 20 ans. Il gagne le Calder, sixième au Hart. Il a fini sixième au Hart comme recrue. 52 buts et 106 points. 52 buts, là, ça, c'est le troisième plus haut total pour une recrue dans l'histoire de la LNH, derrière Mike Bossy à 53. Et Teemu Selänne, bien évidemment, Selänne avait eu 76 là, en 92-93. Ça vous montre à quel point il a eu un impact immédiat. Et c'est venu à un moment où la Ligue en avait absolument besoin. On va y revenir dans un instant. Au quatrième rang, c'est pas nécessairement un moment qui a été marquant en particulier, mais je voulais parler de cet aspect-là. Les Jeux olympiques de Sochi en 2014. On se remet en contexte, OK? Les Russes débarquent avec une formation qui est absolument loadée, là. Ovechkin est dans son prime, t'as Malkin, t'as certains défenseurs un peu plus expérimentés, t'as des Andrei Markov qui sont là, mais t'avais aussi des Pavel Datsyuk avec l'équipe russe qui jouait bien évidemment en Russie, à Sochi. On connaît les liens entre Alexander Ovechkin et Vladimir Poutine. Ovechkin, qui est le porte-drapeau de l'équipe russe à la cérémonie d'ouverture. Et finalement, ben, ils ont fait patate. Quand même une déception majeure. La Russie qui est éliminée en quart de finale face à la Finlande, qui n'ont pas vraiment pu accomplir le rêve que Poutine avait, là, c'est-à-dire de gagner l'or olympique chez les Russes. Et même que je dirais, malheureusement ou heureusement, là, ça dépend ce que vous en pensez, mais Ovechkin n'a pas eu la grande carrière internationale qu'on aurait aimé.
2: Non, pas du tout. Puis évidemment, ça, Bon, ça vient avec la situation politique actuelle, ouais. Parce que sinon, il aurait été aux derniers Jeux olympiques, clairement, exact. Dans le cas d'Alex Ovechkin. Alors, c'est sûr que c'est teinté de ça. En même temps, à domicile, en 2014, c'est vrai qu'il y en avait des attentes derrière cette formation russe. T'as parlé des gros noms qui étaient là. C'était une bonne équipe là, qu'on avait sur la glace. On a déçu dans ce tournoi-là. Mais ça reste quand même qu'il faisait partie de cette image, de cette équipe russe avec lui en tête de liste, Alex Ovechkin. Ça fait partie du top 5. J'aime ça.
1: Parce que dans les dernières années, même je dirais jusqu'à l'an passé aux Olympiques à Milan, cette équipe russe, si elle avait été présente, elle aurait pu chauffer le Canada ou les États-Unis.
2: Sur un match donné,
1: là, ils avaient absolument le talent pour battre les Américains ou les Canadiens. Ça n'a jamais été le cas. Et Ovechkin, en fait, dans tous les Jeux olympiques auxquels il a participé, fait que 2006, 2010, 2014, n'a jamais vraiment eu le succès escompté. Puis, en fait, même sa réputation de gagnant qui a vraiment joué contre lui jusqu'à temps qu'il aille chercher sa Coupe Stanley, on va y revenir dans un instant, évidemment.
2: Mais c'est vrai qu'à partir de ce moment-là, il y avait cette tendance-là de dire qu'Alex Ovechkin n'était pas capable d'amener son équipe au prochain niveau puis aller chercher, par exemple, la médaille d'or dans ce contexte-là, mais la Coupe Stanley aussi. On parle de 2014. Là.
1: Exactement. Ça a pris du temps avant qu'elle arrive, exact. Cette Coupe-là. Au troisième rang, pour moi, quand tu penses à Ovechkin, si tu penses à un autre joueur, c'est automatiquement lui. Ils ont été liés pour toute leur carrière, mais ils le seront pour le restant de leur vie. C'est la rivalité avec Sidney Crosby. T'sais, le premier choix au total en 2004, Ovechkin. Le premier choix en 2005, Sidney Crosby. Débarque dans la Ligue en même temps, au début de la saison 2005-2006, donc la saison qui a suivi celle du lockout. Et c'était un moment où la Ligue était désespérément à la recherche de nouveaux visages, de nouvelles super vedettes, de nouveaux acteurs pour redonner le sourire aux partisans. Et c'est ce qu'ils ont fait. Ils n'auront pas déçu, que ce soit d'un point de vue statistique, honneur individuel, charisme. T'sais, ils se sont souvent affrontés en série aussi. T'sais, ça a donné des duels épiques en séries éliminatoires. Le Russe contre le Canadien. C'était beau à voir cette rivalité-là.
2: Deux équipes qui s'affrontaient souvent aussi en saison régulière. Parce qu'on parle des Caps et des Pingouins. Deux joueurs qui ont su revamper une époque où marquer des buts devenait de plus en plus difficile. On s'entend qu'ils arrivaient tout juste après l'époque, bon, de la trappe, des systèmes défensifs où c'était compact. Les gardiens de but faisaient les arrêts. C'était plus difficile d'inscrire des filets. Ils sont arrivés dans une époque et ont su, les deux, dans leur personnalité complètement différente, parce qu'on en a parlé en début d'intervention, Ali, on l'a dit, là. Sidney Crosby, là, c'est le joueur là, qui fait tout parfaitement, qui a une routine, qui... Tu sais, qui...
1: Ah ouais.
2: Alors que Ovechkin, c'est le type de gars qui est sur le party, le gars qui...
1: Vous irez voir la photo, la vidéo de lui qui annonce à ses coéquipiers qui prend sa retraite. Tu croirais pas que ce gars-là, il joue encore dans la NH.
2: Non, qu'il y a une bédaine, qui arrive au camp d'entraînement, il est pas en forme. Mais ça aussi, c'est particulier aussi relié à un gars comme Alex Ovechkin.
1: Ah oui, combien d'histoires est-ce qu'on a entendu de ces coéquipiers? C'était qui? Donc, je pense que c'était Nicolas Aubé-Cubel qui racontait que avant chaque fois qu'ils embarquent dans l'avion, il va au Subway, il se commande un espèce gros 12 pouces, le sac de Cheetos, tu sais, puis il y a une commande hyper spécifique. Il y avait des rumeurs comme quoi il buvait du Pepsi sur le banc, pas de l'eau, tu sais, ça fait partie vraiment
2: du personnage.
1: C'est ça, alors qu'à l'opposé, Crosby, c'est le contraire, là. Pas une goutte d'alcool, dit toujours la bonne chose. Puis au final, les deux ont connu des carrières exceptionnelles. Si on regarde les affrontements entre les deux, ils se sont affrontés 100 fois.
2: Wow.
1: 75 fois en saison régulière et 25 quand même en séries éliminatoires aussi.
2: Alex Ovechkin a-t-il le dessus?
1: Non, c'est Sidney Crosby qui a le dessus en saison régulière avec 43 victoires sur 75 matchs. Et en série aussi, il mène 3-1. Crosby qui a gagné, c'est quand même assez ironique parce qu'à chaque fois qu'il y en a un qui a éliminé l'autre, il a remporté la Coupe Stanley. Fait Crosby élimine Ovechkin en 2009, gagne la Coupe. Élimine Ovechkin en 2016, gagne la Coupe. Élimine Ovechkin en 2017, gagne la Coupe. Et tout le monde se dit, ah, ben, il y a son numéro. Ben, 2018, c'est Ovechkin qui élimine Crosby et il s'en va remporter la Coupe Stanley pour les Capitals
2: d'ailleurs,
1: de Washington.
2: Ça doit faire partie du top 5.
1: Ben, là, c'est mon deuxième moment. Tu sais, 2018, c'est venu tard dans sa carrière quand même.
2: Mais c'est venu avec un changement de mentalité dans la carrière d'Alex Ovechkin, Ali. Parce qu'on se rappelle de ce début de carrière où justement il était extrêmement axé sur l'attaque, où on lui blâmait beaucoup ses replis défensifs, où que lui, l'important c'est d'inscrire surtout des points. Alors qu'il y a eu un changement de garde quand même qui s'est fait au fil des années à Washington où il prenait un peu plus ses responsabilités défensives. Ça n'a jamais été le gars qui prenait le plus ses responsabilités défensives, mais qui a su quand même se conformer à ce que ça prend pour gagner en séries éliminatoires. Alors, ça vient aussi avec le changement de mentalité d'Alex Ovechkin au fil de sa carrière.
1: D'accepter le système de Barry Trotz et tout ça. C'est à 32 ans qu'il a gagné sa coupe, puis ça lui a fait tellement de bien. T'sais, on dirait vraiment que c'était une espèce de soupir de soulagement. Puis on est un peu en train de voir la même chose avec Connor McDavid. Tu le vois, là, la pression, elle est immense sur Connor McDavid. Tu le sens que c'est le poids d'une ville, d'une nation au complet. Au complet, je veux dire, toute la planète hockey, en fait, qui pèse sur les épaules de McDavid, ben, c'était la même chose de Ovechkin. Tant et aussi longtemps qu'il n'était pas capable d'aller chercher cette coupe-là, on allait retenir ça contre lui et finalement, il a été capable de le faire. Et ce qui est ironique, c'est que depuis qu'il a gagné sa coupe, il a absolument rien fait en série. Là. En fait, la seule ronde éliminatoire qu'il a gagnée, c'est celle contre le Canadien il y a 2 ans. Mais pas grave, parce qu'il a sa coupe Stanley. Ça, tu pourras jamais lui enlever. Et avec ça, ben, et bien évidemment, tous ses honneurs individuels, il fait partie des plus grands de l'histoire du sport. Ça, il n'y a aucun doute.
2: 27 points en 24 matchs pour mettre la main sur le MVP des séries. Ça, c'était en 2018.
1: Le Conn Smythe.
2: Voilà.
1: Puis, ouais, c'est ça. Dans les dernières années, un peu plus difficile pour lui en série, mais c'est pas grave. Au premier rang, ben là, vous en doutiez à ce moment-ci. Puis rendu là, ça peut être un débat. Là, c'est quoi qui est deux, puis c'est quoi qui est un, parce que je pense que les deux réponses sont très valables. Mais c'est bien évidemment quand il a marqué son 895e but en carrière pour battre le record de Wayne Gretzky pour le plus de buts en carrière dans la LNH. Contre les Islanders, il y a Sorokin, si je me rappelle bien. C'était un record qu'on disait imbattable.
2: Ouais.
1: Tu sais, Gretzky en a plusieurs des records qu'on dit, hey, ça sera jamais battu ça.
2: Comme le nombre de points.
1: Comme notamment. Le nombre de points. Ça en faisait partie. On disait, hey, dans la LNH d'aujourd'hui, il se marque plus tant de buts. Jamais quelqu'un va être capable de faire ça. Ben, Ovechkin le fait. Puis c'est ce qui rend sa carrière encore plus impressionnante. C'est la longévité. À 39 ans, l'année où il a battu le record, il a marqué 44 buts en 65 matchs. Si tu regardes Ovechkin dans la trentaine, à partir du moment où il y a eu 30 ans, généralement les joueurs, les carrières des joueurs, ça va dans le mauvais sens à partir de ce moment-là. 50, 33, 49, 51, 48, 24, 50, 42, 31 et 44 buts. Je veux dire, le gars, il pourrait jouer jusqu'à 50 ans puis il continuerait à marquer des buts dans la LNH. Il a battu le record de Gretzky.
2: Ouais. C'est drôle parce que je visionnais un épisode de la série sur Crave du Canadien, la reconstruction, Ali, et il y avait un match notamment contre les Capitals de Washington où, avant la rencontre, on explique aux joueurs du Canadien, bon, vous connaissez le plan de match des Capitals en avantage numérique, où vous savez où Ovechkin se place. Et ça date pas plus loin que l'an dernier, là, à l'âge qu'il a.
1: Mm-hmm.
2: Et pourtant, il termine ce match-là, je pense, avec un tour du chapeau. Et une défaite du Canadien 8-4. C'est juste pour vous démontrer, ce gars-là, quand il est installé dans son bureau en avantage numérique, il n'y a rien à faire.
1: Imbattable.
2: Et pourtant, ça fait 20 ans qu'il est dans la Ligue. Il n'y a rien à faire. Il est toujours en mesure d'inscrire un but de cette position-là. Et même plus vieux dans sa carrière, tu te dis, il va ralentir. Mais non, il ne ralentit pas Alex Ovechkin. C'est ça qui est le plus impressionnant, je pense, la longévité de sa carrière.
1: C'est d'être capable de le faire pendant aussi longtemps. Puis un excellent leader, selon la plupart de ses coéquipiers, assez irréprochable de ce côté-là. Maintenant, il a annoncé, c'est sa dernière saison dans la LNH. Moi, je pense qu'il va sûrement jouer en KHL, là, si on lit entre les lignes. Mais là, c'est sa dernière dans la LNH. Et les Capitals se sont pactés un club. Faut le dire, là, avec les acquisitions qu'ils ont fait dans la saison morte, Kyrou, Alex Tuck, on est allé chercher un Vincent Desharnais, c'est une équipe, oui, qui a déçu l'an passé, mais qui a 2 ans, avait été hyper impressionnante. T'as des jeunes aussi, c'est Cole Hutton, Ryan Leonard, le frère d'Alexei Protas aussi.
2: Est-ce que
1: ce serait une belle
2: type,
1: histoire?
2: Ben, c'est ce
1: là.
2: Que j'allais dire. C'est, on dirait que c'est comme
1: Peyton Manning ou Ray Lewis ont fait dans la NFL, Raymond Bourque avec l'Avalanche.
2: C'est le type d'annonce qui
1: galvanise une équipe.
2: Ouais, ouais. Solidifie les liens dans une équipe. Déjà que les liens sont assez forts là, à Washington, mais c'est le type quand même d'annonce là, qui peut faire en sorte qu'on vive quelque chose de spécial cette année et qu'on gagne même la Coupe Stanley. Ça se pourrait très bien chez les Capitals. Ils ont l'équipe pour le faire.
1: C'est si on est pour écrire l'histoire parfaite, on s'entend que les Oilers, là, enfin, quand eux qui la gagnent, mais Ovechkin qui termine sa carrière avec une Coupe Stanley aussi, ce serait une histoire exceptionnelle. Fait que ça va faire partie des histoires le fun à suivre cette saison dans la LNH. On va prendre une pause et au retour, On revient sur les moments forts de la journée à BPM Sport. Ça s'est pogné dans le club du matin par rapport au point tournant dans le match du Canadien de samedi soir. Est-ce que c'était vraiment mérité comme pénalité ou non? Ça a brassé, puis ça va brasser aussi entre FX et moi. On parle de ça et de la porte qui n'est pas entièrement fermée, possiblement, peut-être, pour la venue de Dylan Larkin avec le Canadien. On parle de tout ça dans deux minutes.
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10: 18h32 dans la game, c'est le moment de revenir sur les interventions percutantes de la journée sur les ondes de BPM Sport. Dans le match de samedi entre le Canadien et les Pingouins en première période, Mike Madison a obtenu une pénalité pour obstruction après un contact avec Sidney Crosby. Quand Mike Madison essayait de rentrer au banc du Canadien, ça a un peu été le point tournant de la rencontre. Parce que par la suite, c'est là où ça s'est gâté avec le Canadien. Là. Les Pingouins ont marqué, puis par la suite, à partir de 1-1, ça c'est parti.
11: Ouais, ça a dégénéré.
10: C'est devenu 5-1, ça a dégénéré. Les gars étaient pas d'accord si ça aurait dû être une pénalité ou non. On va aller les entendre, puis on réagit après.
12: De un, là, en première période, l'escarmouche avec Sidney Crosby, la pénalité pour interférence qu'il pousse dans... C'est une mauvaise pénalité, je regrette.
13: Je suis pas d'accord avec toi, pas en tout. Tu vas me dire là-dessus que Sidney Crosby méritait pas un 2 minutes.
12: Crosby a bénéficié probablement de sa réputation, ouais, mais en même temps, ouais. Désolé, attends une minute, là. T'as vu, là. Comme défenseur, tu peux pas retenir un gars dans le banc, là, comme ça, là. Voyons donc.
13: Le gars, après, il donne deux, trois coups en arrière de la tête.
12: Tu peux pas faire ça, voyons donc. Tu prends pas de chance, tu fais pas ça. Tu sais, je comprends Crosby. Crosby, c'est le même. Crosby, il aura pas des pénalités parce que c'est Sidney Crosby.
14: Moi, je vous garantis une chose, les gars, là. Si le joueur, elle s'appelle Hendrix Lapierre, il y a des bonnes chances que seul Hendrix Lapierre est chassé sur ce jeu-là.
13: Mais c'est ce que je pense aussi.
12: Ben non, c'est une interférence, tabarnak, les gars. Voyons, calvasse. Vous avez regardé quel game, vous
14: autres. Simonac et Gilbert, on doit certainement pas être seul à le passer. Tout le monde est d'accord avec nous autres actuellement sur YouTube.
11: Aïe, aïe, ça a brassé quand même, hein?
10: Et Félix, t'es de quel côté, toi?
11: Je suis du côté à Dezo et Tony Marcotte, sauf la dernière réplique, là, quand il parle de Hendrix Lapierre qui mentionne par la suite, il y aurait juste eu Hendrix Lapierre le puni, là, ça non, là, je pense pas. Mais je pense que la réputation, c'était une punition. Ça, c'était une punition de Mike Madison, mais je pense que la réplique méritait aussi une punition.
10: Le coup de poing derrière la tête.
11: En fait, c'est deux coups de poing, un coup de bâton. Si ce joueur-là s'appelle pas Sidney Crosby, je suis persuadé qu'on sort les deux aussi. Madison pour obstruction, Crosby pour rudesse, 4 contre 4 sur la patinoire. Moi, je crois pas que Madison était le seul qui méritait une punition à ce moment-là dans le match.
10: En même temps, Crosby se défend aussi parce que c'est Madison qui l'empêche de sortir de là. Après ça, c'est plus les deuxième et troisième coups qui font en sorte que là, tu te dis « Ouais, j'avoue que c'est dur celle-là. » Puis l'arbitre est juste à côté en plus. Mais bon, c'est le genre de privilège que tu peux avoir quand t'es peut-être le plus grand joueur de ta génération.
11: Toi, t'aurais juste donné une punition à Mike Madison sur la séquence? T'es d'accord avec la décision des officiels? Ou tu sors les deux? Hey, attends, là, Oli. Si ce joueur-là, là, on reprend l'exemple d'Hendrix Lapierre, là, même si ce joueur-là, c'est Hendrix Lapierre, les deux sortent. Je pense que les deux sortent.
10: Ouais, à un moment donné, on peut-tu les laisser jouer quand même? Là? C'est du hockey pareil. Là. Je pense pas.
11: Ouais, mais on
10: pense
11: est dans pas. Une... Ouais, mais on n'est pas en séries éliminatoires. On est au deuxième match de la saison régulière. Là. Habituellement, on aime ça.
10: Ouais, t'as raison.
11: Appeler pas mal tout.
10: Je pense que t'as raison. Là. Et un joueur comme Crosby, ça arrive très souvent. Mais tu sais, c'est dangereux en plus parce que la porte est ouverte au bord des punitions. C'est une situation qui aurait pu mal virer. Heureusement, non. Ben, en fait, ça a mal viré pour le Canadien par la suite. Là. Mais parce qu'on sait pas qu'est-ce qui. Si Madison ne prend pas cette pénalité-là, peut-être que le Canadien, il part avec le match haut la main puis il remporte ça.
11: Non, mais il y en a plusieurs qui sont d'accord avec toi sur la messagerie texte. Là. Mais c'est vrai que ce but-là a complètement changé le match.
10: Oui. Parce que c'est à partir de. Là, premièrement, il te manque ton défenseur numéro un pour ton infériorité numérique. Tu prends un but, puis ils s'en sont jamais remis après.
11: Non.
10: T'sais, les quatre buts sans réplique en deuxième période.
11: Jusqu'en troisième.
10: C'était épouvantable, ça. C'était vraiment épouvantable. OK. Dylan Larkin s'est fait huer parce qu'en fin de semaine, c'était l'ouverture locale du côté de Détroit. Il est apparu derrière le banc. Je pense que c'était la chose à faire. Là. Cache-toi pas. Il a fait face à la musique. Et évidemment, il s'est fait huer. Sauf que là, il n'a toujours pas été échangé, Dylan Larkin. Qu'est-ce qui va se passer avec tout ça? Ça a l'air que Dylan Larkin commencerait peut-être à ajouter le nom de certaines équipes sur la liste de celles auxquelles il accepterait d'être échangé. Voici ce que Marco D'Amico avait à dire sur le sujet.
15: Mais on verra s'il va y avoir un dénouement du côté de Dylan Larkin. Parce que ça se peut très bien qu'il commence à agrandir sa liste.
16: Ah oui?
15: Ah oui.
16: Est-ce qu'il accepte?
15: Je pense pas qu'on tourne autour du 6-7 équipes okay. À partir de maintenant. Pense que ça va. Les choses vont forcer la main. Puis encore une fois, là.
16: Lui, il s'est fait huer. Il s'est fait huer chez eux en ouverture. Puis il a dit, ouais, c'est quoi? Ce serait peut-être pas si bien d'aller jouer à telle place ou telle place.
15: Ouais, mais le jour qui va s'ouvrir de. Je vous le dis, là. Puis je pense que Renaud Lavoie l'a très bien dit il y a déjà un mois, là. Mais même de mon côté, de son camp, là. Le moment que Dylan Larkin s'ouvre à, mettons, une équipe comme Montréal, cette transaction est finie.
11: Mais Marco, envoyé.
10: La façon dont je vois les choses, on dirait qu'il va comme. Un morceau à la fois, Dylan Larkin. Il a demandé son échange. Au début, il était très restrictif par rapport aux équipes auxquelles il acceptait de se faire échanger. Finalement, il a dû commencer l'année à Détroit. Fait qu'il a élargi sa liste un petit peu. Puis là, la saison est commencée, il a toujours pas été échangé. Fait que là, il élargit sa liste encore plus. Est-ce qu'il va accepter de venir à Montréal? Là, je vois pas pourquoi tu dirais non, là. Si ton problème est politique puis tu veux vraiment pas venir jouer au Canada, ben regarde, là, rendu là, c'est tant pis pour toi, Dylan Larkin. Mais si son objectif, c'est vraiment de joindre une équipe compétitive qui va lui donner une chance de remporter la Coupe Stanley,
11: ouais.
10: Tu dois absolument inclure à Montréal au même titre que les autres là, qui l'a rajouté dernièrement.
11: Exactement.
10: À sa liste.
11: Parce que le Canadien est aussi compétitif que ces équipes.
10: Que les Capitals ou le Lightning, les Panthers, les Stars, le Wild, le Canadien est dans cette catégorie-là aussi. Là.
11: Maintenant, oui.
10: Maintenant, oui.
11: Je pensais que Dylan Larkin n'avait pas mis Montréal parce que il voulait pas nécessairement venir jouer au Canada. Là, Marco disait tantôt, c'est parce qu'il y a moins d'équipes compétitives au Canada. OK, je comprends, mais Montréal fait quand même partie de ces équipes compétitives, le Canada et États-Unis compris. Ouais. Je sais pas dans le dossier d'Dylan Larkin si le Canadien va être sur cette liste-là, mais une chose qui est sûre, si le Canadien s'ajoute à cette liste-là, le Canadien est prêt à maudit à donner une offre très intéressante pour l'acquisition de Dylan Larkin.
10: Toi, t'es-tu prêt par contre? Parce que là, il y a bien du monde qui veulent
11: ça
10: pas.
11: Ça coûte quoi?
10: Qui disent que Dylan Larkin, c'est une pomme pourrie s'il refuse de jouer à Détroit, s'il fait un peu son bébé gâté comme ça en étant aussi restrictif par rapport à sa clé.

0: formation. Je pense que tout le monde va être bien content parce qu'il va avoir un rôle clé dans cette conquête-là.
1: Tu veux-tu gagner la coupe ou tu veux pas la gagner? Parce que tu mets la main sur Dylan Larkin et ça change complètement la donne. Une ligne de centre Suzuki-Larkin, ça devient peut-être la deuxième meilleure de toute la ligue, après McDavid Draisaitl. On parle de un gars de 100 points puis un autre de 70 points par année. Dylan Larkin cadre parfaitement dans ce que le Canadien veut faire. C'est un gars qui est extrêmement rapide. C'est un gaucher en plus. Il est fiable défensivement. Son contrat est pas si pire. C'est le même groupe d'âge que beaucoup des joueurs du Canadien de Montréal. Il est seulement quoi 2 ans plus vieux que Suzuki, 4 ans de plus vieux que Cole Caulfield. Et il rentre à peu près dans l'âge du noyau, dans l'âge de la fenêtre. À la seconde où il dit oui, tu le fais puis tu profites de tout le chaos qu'il y a à Détroit en ce moment parce que eux, là, la marde est pognée à Détroit. Là. Il y a Edvinson, il y a Larkin. Ils veulent gérer ces dossiers-là puis passer à autre chose le plus rapidement possible.
0: La seule chose, c'est que j'ai l'impression, et c'est Elliot Friedman qui disait ça, j'ai l'impression que pour Détroit, la meilleure chose à faire pour avoir le meilleur retour, c'est de jumeler Edvinson avec Larkin dans une transaction. C'est
1: les deux dans une transaction.
0: C'est là que tu obtiendrais possiblement le plus gros du pactole.
1: Ah, là, tu parles d'une transaction...
0: Une transaction monstre possiblement. Là. Puis je sais pas à quel point on peut faire ça. Il y a une équipe qui serait prête à donner pour faire l'acquisition de ces deux gars-là. C'est aussi une opportunité avec Edvinson qui veut quitter possiblement. C'est une opportunité pour les Red Wings...
1: Parce que les Red Wings, ce qu'on entend aussi depuis le début, c'est qu'ils veulent un centre pour Larkin. Ce qui est logique. Tu perds ton centre numéro 1. Est-ce qu'à la place, tu pourrais pas faire 2 échanges? C'est-à-dire, tu échanges Edvinson pour
0: contre
1: le
0: centre numéro 1.
1: Puis ton centre, Larkin, lui, tu l'échanges pour un défenseur. Là, peut-être que ça a du sens. Tu sais, je lance des noms de même.
0: Ben oui.
1: Okay?
0: Défenseur gaucher, Edvinson.
1: Goulet et Age.
0: Bon, voilà, là on parle.
1: Non, mais... on veut des noms, on veut s'amuser. Disons Goulet, Age, puis un choix. Un choix de première ronde. Qui dit non? C'est pas facile, hein?
0: C'est pas facile. C'est vraiment pas facile.
1: 514-790-0919, puis sur YouTube, là, dites-nous. Caden Goulet, Michael Age, et un choix de premier tour, Dale Larkin accepte de venir à Montréal. C'est beaucoup.
0: Je pense qu'on va dire non majoritairement sur la messagerie texte, surtout après la fin de semaine de Michael.
1: Non, toi, je veux pas savoir la messagerie texte. Je veux savoir toi, FX Bénard.
0: Je pense que c'est suffisant Age et Goulet pour Dylan Larkin.
1: Parce que Michael Age, tu aurais plus vraiment besoin de lui si tu...
0: Mais je donne pas mon choix de premier tour.
1: Bon, tous, le choix 31, le choix 32 même, parce que tu pourrais peut-être remporter la Coupe Stanley. Toi, c'est non.
0: Ouais.
1: C'est là que tu traces la ligne.
0: Je le garde.
1: Mais là, tu t'affaiblis en défense.
0: Tu t'affaiblis en défense,
1: là,
0: oui.
1: Là, Jack Eye et Struble, ils jouent à tous les soirs. Là.
0: Aïe, aïe, aïe. Effectivement. Mais en même temps, est-ce que Caden Goulet est un défenseur sur qui tu peux te fier à long terme de ta brigade défensive?
1: Ça,
0: pas
1: question.
0: Vraiment. Et t'as fait les séries l'an dernier avec un Caden Goulet qui a joué 39 matchs en saison régulière. T'as trouvé des solutions.
1: C'est assez mixte sur la messagerie texte puis sur YouTube. Il y en a qui disent oui, les yeux fermés. Non, drette là. Non, pas Larkin, je préfère attendre. Il y en a un qui dit Détroit dirait non. L'autre, il dit je vais aller le chercher à Détroit. 50-50. Il y en a qui disent je veux rien savoir de Dylan Larkin. En tout cas, on verra. Parce que ça s'en vient, puis à Détroit, là, ils vont devoir faire de quoi Edvinson. C'est inacceptable de se retrouver dans cette situation-là avec ton deuxième meilleur défenseur, ton défenseur gaucher fiable qui joue avec ton joyau à droite, Moritz Seider. Je vois pas... En tout cas, je vois pas comment une personne va être capable de régler tout ça. Ça va en prendre beaucoup. Puis, en tout cas, au moins là, si tu veux vraiment complètement changer le visage de ton club, t'as potentiellement deux morceaux pour faire cette transaction.
0: Ouais, exact. Et en terminant, là, si jamais... Comme tu l'as mentionné tantôt, il y a une possibilité pour les Red Wings d'échanger Edvinson pour un joueur de centre et le Canadien, et d'échanger Larkin pour un défenseur. Je préférerais à ce que ce soit un gars comme Alexander Zarovski et Caden Goulet qui soient échangés dans cette transaction-là. Même si je comprends que le besoin premier des Red Wings, ça va être d'aller chercher un joueur de centre, tu pourrais possiblement l'acquérir dans une transaction avec Simon Edvinson.
1: Parce qu'il y a des liens aussi à faire là, entre AJ et les Red Wings, parce que bon, il joue à l'Université du Michigan, pas
0: exact.
1: Loin de Détroit. Le DG par intérim des Red Wings, Sean Orkoff, son fils, joue dans la même équipe comme

0: College, bref, il y a bien des liens à faire. En tout cas, à suivre. Ouais. Vraiment à suivre ça. On va avoir un dénouement assurément dans la saga Dylan Larkin d'ici bientôt. En tout cas, c'est ce que Marco D'Amico semble nous indiquer. On va prendre une pause et retour. Il faut regarder ce qui se passe ailleurs dans la LNH. Des nouvelles concernant Alexander Barkov et on met la table pour le menu hockey de la soirée.
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0: Bon là, FX, tu y crois-tu encore aux Panthers de la Floride? Parce qu'on a appris dans les derniers jours que là, Alexander Barkov, sur la liste des blessés à long terme, des journalistes en Floride rapportent qu'il raterait 10 à 12 semaines. Ouais. Donc ça, ce serait autour de Noël. Là, les Panthers vont donner une mise à jour officielle demain. Fait qu'on connaît pas vraiment la vraie durée, mais c'est ce qu'on semble entendre. Pas une très bonne nouvelle, ça, pour tes Panthers.
15: Mes Panthers. Non, c'est pas une bonne nouvelle, Oli. Surtout que les Panthers ont gagné un de leurs trois matchs depuis le début de la saison. Deux défaites par la suite en prolongation pour eux. J'ai regardé les trios quand même de la formation et ça se tient quand même comme top 6. Parce que là, en ce moment, on met Sam Reinhart à la position de premier joueur de centre avec Brady Tkachuk et Brad Marchand. Parce que Brad Marchand est revenu dans le match d'hier.
0: Ouais.
15: D'ailleurs, il a marqué à son retour pour créer l'égalité.
0: Évidemment.
15: De toute beauté, Brad Marchand. Avec la blessure d'Alexander Barkov, Oli, le Canadien devient favori pour gagner la division.
0: Oh! J'aime ça!
15: Si parce c'est une absence de 10 à 12 semaines dans le cas de Barkov...
0: Oui. Puis, tu sais, faut pas oublier que même quand il va revenir, disons, on est scénario optimiste, là, Barkov revient dans 10 semaines, OK? Même pas, dans 8 semaines.
15: Ouais.
0: Ça reste que le gars, il a pas joué de hockey significatif depuis juin 2025. Ça voudrait dire 18 mois à peu près sans vraiment jouer de match intense, sans jouer de match régulier. Il va pas devenir, redevenir le Alexander Barkov qu'on connaît instantanément. Ça va prendre plusieurs semaines, ça va prendre plusieurs mois. Et on a vu ce que ça a donné l'an passé, les Panthers sans Barkov. C'est pas la même histoire.
16: Non.
0: Même si t'as acheté Brady Tkachuk ou peu importe. Bref.
16: Mais je suis pas prêt.
0: On peut pas les écarter.
16: Ben non, écarte-les pas du portrait des séries éliminatoires quand même.
0: Mais c'est un signal d'alarme. Ça montre quand même qu'il faut faire attention à cette équipe-là. Parce que là, on est à, ça fait 2-3 matchs. Là, puis ils sont déjà,
16: un blessé d'importance. Prenez d'avoir un deuxième là, bientôt aussi.
0: Exactement.
16: Là.
0: 4 matchs ce soir dans la Ligue nationale de hockey. On commence avec un duel Flyers-Lightning. Ça va pas pour les Flyers.
16: Hey, quel début de saison difficile pour
0: aucune victoire, 3 défaites, 13 buts pour et 4... Non, 13 buts contre et seulement 4 buts pour.
16: Ouais.
0: L'attaque se cherche défensivement, c'est tout croche. Rasmus Ristolainen, c'est pas trop clair en plus s'il va jouer ce soir. Si c'est quand même une équipe qui a de la pression sur elle, parce que l'an passé, oui, on fait les séries, mais rappelez-vous, ils étaient tout feu, tout flamme pour terminer la saison. Ils sont rentrés un petit peu par la peau des fesses là, de nulle part. Les Flyers, il y a de la pression sur Daniel Briard, il y a de la pression sur cette organisation-là pour qu'elle performe rapidement.
16: Et on a déjà apporté quand même quelques modifications au trio après 3 matchs. Morton, qui était sur le premier trio, est rendu sur le 3e Oli. Le premier trio, c'est Matvei Michkov, Christian Dvorak et Travis Konechny. En ce moment, Trevor Zegras est sur le 2e. Au moment où on se parle. Alors, on a quand même fait certaines modifications. Martin n'est plus sur la première vague du jeu de puissance non plus. Aucun point pour lui à ses 3 premières rencontres. Il y a des attentes quand même à Philadelphie. T'as fait les séries l'an dernier, comme
0: Mais
16: tu l'as mentionné. T'as battu les Pingouins en première ronde. Dites-moi pas qu'il n'y a pas des attentes de progression là-bas, parce que tu ramènes une équipe qui se ressemble énormément et t'es censé avoir un gars comme Matvei Michkov qui a perdu 30 livres durant l'été et qui est possiblement dans la... J'allais dire, dans sa meilleure forme de carrière.
0: Mais oui.
16: Mais c'est quand même ça, Matvei Michkov, beaucoup plus en forme que la saison dernière.
0: Dan Vlasic et Andrei Vasilevski qui sont les gardiens partants pour ce match. On a un duel dans la division Atlantique entre les Sénateurs qui rendent visite aux Bruins de Boston. Seulement un deuxième match pour les Sénateurs cette saison parce qu'ils ont commencé leur calendrier samedi. Et s'ils gagnent ce soir, ben ils pourraient commencer la saison avec une fiche parfaite de 2-0-0. Pas super impressionnant, ça.
16: Non, mais...
0: Pour la première fois depuis 2016-2017, ça fait 10 ans que les Sénateurs n'ont pas commencé, n'ont pas gagné leurs 2 premiers matchs pour commencer la saison. Mauvaise nouvelle, par contre, puis là, je sais que tu les as pris dans
16: Playbook.
0: Le playbook tantôt.
16: Ouais.
0: Tu le savais pas au moment qu'on enregistre.
16: Non, je le savais pas.
0: Mais là, Jake Sanderson ne jouera pas, il ne jouera pas demain non plus en passant.
16: Ça fait mal. Les Saints ont battu les Maple Leafs 3-2 lors du premier match de la saison. C'est une grosse semaine pour eux, 4 rencontres. Maudit. J'avais les Sénateurs moins 1.5 dans ce duel-là quand je lui ai donné ma cote tantôt. Jake Sanderson, ça fait très mal. Mais j'y crois quand même. Je trouve que c'est une belle formation. Les Sénateurs qui ont perdu beaucoup, mais je pense qu'on... Après coup, je pense qu'on a surévalué la perte de Brady Tkachuk à cette équipe-là. Même si c'était le capitaine, même si c'était
0: un match.
16: Non, je le sais, mais... Je sais pas, il y a quelque chose avec les Sénateurs que j'ai envie de leur faire confiance.
0: Ouais, on dirait qu'ils vont utiliser ça comme motivation.
16: Puis sérieux, là, s'ils peuvent connaître un bon début de saison, ça ferait du bien en temps. Parce que les Sénateurs, c'est tout le temps la même histoire. Au mois d'octobre, au mois de novembre, on se présente pas. On court là pour faire les séries éliminatoires de décembre à avril. C'est compliqué. On fait les séries sur la peau des fesses.
0: Mm-hmm.
16: Là, si on peut avoir un bon départ en partant, ça aiderait cette équipe-là.
0: Chez les Bruins de Boston, une belle histoire qui va s'écrire ce soir. Le Québécois Frédéric Brunet, un défenseur. Lui, c'est un gars de Gatineau. Il a joué son hockey junior, surtout avec l'Océanique et les Tigres de Victoriaville. Choix de 5e tour des Bruins en 2022. A passé les dernières saisons dans les filiales des Bruins. Il y a 2 ans, il avait même joué un match à Boston. Mais il a fait l'équipe. Il a fait l'équipe cette année avec les Bruins et il va jouer ce soir face aux Sénateurs. L'équipe, un petit peu de sa région dans laquelle il a grandi. Fait que ça va être une belle histoire pour Frédéric Brunet. C'est l'ancien tandem. Linus Ullmark et Jacob Swayman qui s'affrontent. Sinon, un duel entre les Jets et les Pingouins. C'est un 2-2 pour Winnipeg qui a joué hier contre Détroit. Ils ont d'ailleurs gagné. Kyle Connor, qui a marqué 2 buts en avantage numérique, connaît un excellent début de saison.
16: Ouais.
0: 3 buts, 2 passes en 2 matchs pour Kyle Connor. On dirait qu'il prend un peu le rôle de leader là, avec Connor Hellebuyck qui fait la grève. Donc, les Jets qui se tiennent quand même malgré tout, c'est Clay Stevenson qu'on a réclamé au balotage la semaine passée qui va être devant le filet. Et Arthur Shelovs va être le gardien des Pingouins. Pittsburgh qui a marqué 13 buts en deux matchs jusqu'à maintenant.
16: Est-ce que les Pingouins demeurent invaincus ce soir? Troisième victoire en trois matchs?
0: Oui. Ouais. Et un 2-2 pour les Jets, t'as du voyagement aussi à travers tout ça. T'sais, de Détroit à Pittsburgh, je comprends que c'est pas l'autre bout du monde, mais pareil, les Pingouins sont reposés. C'est une équipe qui joue du très bon hockey dernièrement.
16: Hey, tu parlais tantôt là, du dernier tour de piste d'Alex Ovechkin. Imagines-tu, là, si les Pingouins connaissent une bonne saison et qu'en série de premier tour, les 2 et 3 de la métro, ce sont les Caps et les Pingouins qui s'affrontent en première ronde.
0: Ce serait écœurant.
16: Ce serait épique. Pour la dernière année d'Alex Ovechkin dans
0: peut-être
16: la
0: peut-être la dernière année de Malkin aussi.
16: Peut-être.
0: Là, il n'a pas été trop clair par rapport confirmé, à pas son de avenir. Allez, ce serait toute une histoire.
16: Mais
0: ce serait une série à suivre, assurément. Et en fin de soirée, Sharks contre Stars. Quand même un match très intéressant dans la conférence de l'Ouest. Là. Les Sharks qui sont invaincus jusqu'à maintenant en deux matchs cette année. Les Stars ont perdu leurs deux rencontres jusqu'à maintenant. C'est un petit peu la nouvelle vague contre l'ancienne.
16: Ouais.
0: C'est les jeunes Sharks menés par McLean Celebrini face aux Stars qui sont un peu plus vieux. Ça fait plusieurs années qu'ils aspirent aux grands honneurs. Je sais qu'ils ont des Wyatt Johnston, des Thomas Hurley, tout ça. Mais quand même, Yaroslav Askarov et Jay Cottinger qui sont les gardiens partants.
16: Les Stars ne peuvent pas se permettre de commencer la saison 0-3, Ali.
0: Surtout dans cette division-là.
16: Ils ont un bon test devant eux. Les Sharks ont gagné leurs deux matchs en prolongation, mais McLean Celebrini, 5 points en deux rencontres jusqu'à maintenant.
0: Favori, il va donner le favori pour le Heart très rapidement.
16: Je pense aussi.
0: Merci FX.
16: Merci à toi.
0: Merci demain, à tout le monde d'avoir été à l'écoute.
16: Jour de match.
0: Jour de match, avant-match canadien contre Hurricanes. Évidemment, on va parler à Marco D'Amico en direct du Centre Bell. Pour les auditeurs de haut, on se retrouve demain midi dans la Rade Gonzalez. Et pour ceux de BPM Sport, c'est le club du matin dès 5h54. Bonne soirée tout le monde, bonne soirée électorale. Et on se reparle demain. Bye.
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2: Bonne fin de journée, ici Benjamin Aubert. Voici vos actualités. Les Québécois sont appelés aux urnes aujourd'hui alors que les bureaux de vote sont ouverts jusqu'à 20h ce soir. À 12h30, près de 30% des électeurs avaient déjà voté selon Élections Québec. En Chaudière-Appalaches, les circonscriptions de Lévis et de Chute-de-la-Chaudière affichent les plus hauts taux de participation préliminaire avec respectivement 37,40% et 35,98%. Beauce-Nord suit avec 34,55%. Les cinq chefs des différents partis politiques qui tentent de se faire élire ce soir ont tous voté cet avant-midi dans leurs circonscriptions respectives. Éric Duhaime a été le premier d'entre eux à déposer son bulletin de vote dans l'urne à Sainte-Claire ce matin dans Bellechasse. Paul Saint-Pierre Plamondon a ensuite voté dans Camille-Lorrain à l'est de Montréal. Pour sa part, le libéral Charles Milliard a voté dans une école de North Hadley dans la circonscription d'Offord en Estrie. La première ministre sortante Christine Fréchette a fait la même chose à Trois-Rivières, alors que Ruba Gazal a été la dernière à le faire au Conservatoire de musique de Montréal. Voilà, c'est ce qui complète. 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

On est le lundi 5 octobre 2026. On passe la soirée ensemble bien branchée dans votre radio en Beauce. Je m'appelle Mathieu Guimond. C'est une grosse soirée avec l'actualité qui sera bien sûr en vedette avec la soirée des élections. Vous avez été voté. Vous allez maintenant surveiller qui sera votre prochain député, votre prochaine députée, qui sera le prochain gouvernement du Québec. Et puis, je vous en parle ce soir. 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

C'est un plaisir de passer ce lundi soir bien branché à votre radio en Beauce. C'est le fun d'avoir de vos nouvelles aussi. Puis comment s'est passé votre début de semaine? Est-ce que vous avez remporté vos élections? Ah ben ça vous êtes pas obligé de me dire pour qui vous avez voté. C'est entre vous et l'isoloir et le bulletin de vote et le petit crayon. C'est ça reste secret, sans problème. Mais on prend de vos nouvelles en ce début de semaine via nos réseaux sociaux, notre site web. Vous nous appelez, vous nous textez. C'est le fun de vous savoir à l'écoute, que vous soyez sur la route, à la maison ou encore au travail. 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Vous êtes comme eux, ben faites-nous signe, histoire qu'on puisse vous saluer vous aussi dans votre radio.

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4: Bonsoir, il est 20h, mon nom est Benjamin Aubert, vous êtes à l'écoute d'une station Arsenal Média en Beauce. Nous serons ensemble tout au long de la soirée pour suivre le dépouillement des votes de cette élection 2026. Pour le moment, les bureaux de vote viennent tout juste de fermer. Les gens qui étaient déjà dans la file d'attente avant la fermeture des bureaux de vote pourront voter. Donc, il n'y a toujours pas de résultats qui sont sortis, évidemment, ça suivra dans les prochaines minutes. Ce qu'on sait à cette heure-ci, c'est qu'à 17h cet après-midi, Élections Québec a dévoilé que le taux de participation était de 45,06% à l'échelle provinciale. Et c'est dans les circonscriptions de Chaudière-Appalaches et de la Capitale-Nationale qu'on avait le plus voté. 9 des 10 circonscriptions où on avait le plus voté à 17h ce soir se trouvaient en Chaudière-Appalaches ou dans la Capitale-Nationale. En Chaudière-Appalaches, c'est dans la circonscription de Chute de la Chaudière que le taux de participation préliminaire est le plus élevé. Il était à 59,28% à 17h ce soir, suivi de Lévis à 57,77%, de Beau-Sud à 57,76%, de Bellechasse à 54,4%, de Beauce-Nord à 53,13% et de Côte-du-Sud à 51,6%. La circonscription de Lubinière-Frontenac affichait un taux de participation de 33,24%. C'était cependant le taux de participation préliminaire qui s'était également affiché à 12h30. Donc, faut croire que cette circonscription-là, on n'a tout simplement pas mis à jour le taux de participation préliminaire pour le moment. Donc évidemment, on sera ensemble tout au long de la soirée sur une base régulière. Je vous invite à rester à l'écoute. Mon nom est Benjamin Aubert. On se reparle plus tard.